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2: Qui ça? Mario Ramsamy du groupe Image qui fête avec vous en direct dans Décibel les 40 ans de l'hymne incontournable de vos meilleurs teufs, soirées et autres karaokés. Les démons de minuit ont 40 ans, on en parle ce soir dans Décibel. Et bonsoir Mario.
3: Bonsoir.
2: Bienvenue dans Décibel, cher Mario. Votre voix, oui, nous accompagne depuis 40 ans maintenant. Et le premier tube d'Image, Les démons de minuit. Alors pour les 40 ans, j'ai vu qu'était sorti un premier remix officiel. Bon, moi je préfère l'original. Parce
3: moi
2: que
3: aussi.
2: Vous aussi, hein, ouais. Mais quand même, pour info, sachez que, voilà, en 40 ans, il y a eu plein de remixes, de reprises, on se baladera tout à l'heure. Là, pour la première fois, c'est officiel. Et l'artiste électro qui s'en est occupé s'appelle Asghar.

0: première fois qu'il y a officiellement les qui ça.
1: Oui, parce que je pense que c'est quelque chose qui appartient au public, cette chanson.
0: Ah oui.
1: Ça ne m'appartient plus. Et puis, les qui ça, il a suffi que j'insuffle un qui ça, les démons diminuent.
0: Ouais.
1: Et ça fait un peu le tour de.
0: Ah oui.
1: Là, ça fait le tour du monde.
0: Et
1: parce qu'on faisait des festivals beaucoup à l'époque.
0: Vous avez créé un monstre. Vous avez dit une fois qui ça.
1: Oui,
0: et nous,
1: ça fait le tour du monde. Le tour du monde.
0: Et oui, parce que même dans la version de Julien Doré, il dit qui ça.
1: Oui. Oui.
0: On en parlera tout à l'heure de la version de Julien Doré. Mais là, puisque nous célébrons l'anniversaire de cette chanson qui est au-delà du tube, même sur le communiqué de presse, il est écrit hymne générationnel. Et je ne suis pas d'accord, parce que ça voudrait dire qu'il n'y a que les gens des années 80 qui se sont appropriés. Moi, j'ai une fille de 12 ans, elle connaît par cœur les démons de minuit. Donc c'est multigénérationnel, Mario.
1: Ben, quand on fait la tournée Star 80, on voit que le public se rajeunit vachement. Oui. Et il y a un rajeunissement même, comme la chanson Born to be Alive, qui est un grand classique.
0: Ah, Patrick Hernandez.
1: Ouais, j'ai trouvé que on a amené une forme de. Ça devait être remboursé par la sécurité sociale, je pense.
0: Je suis bien d'accord avec vous.
1: Parce que là, ce public-là, ils sont nostalgiques de cette chanson, de manière que c'était ce moment-là de leur vie qui était pour eux un des moments les plus merveilleux. C'est les plus beaux souvenirs. C'est économiquement ça allait bien. C'est tout. Ils étaient heureux dans les années 80. Et d'ailleurs, c'est pour ça qu'un peu aujourd'hui, je suis un peu malheureux parce que j'entends plus ce genre de titre arriver sur le marché.
0: Ah bah alors oui, mais alors vous savez qu'ici, là, vous êtes au bon endroit. Hein.
1: Ah,
0: déjà,
1: absolument.
0: Il y a une heure de titre années 80 tous les soirs entre 19h et 20h. Et puis très régulièrement dans la journée, bien sûr, on est attaché à ces chansons-là, nous.
1: Parce que c'est ici.
0: C'est ici. Et pas ailleurs, Mario. Alors pour les 40 ans des démons de minuit, moi j'avais envie justement de savoir dans quel état d'esprit vous étiez il y a 40 ans au moment où cette chanson sort. Alors vous savez pas encore que ça va être un tube et que vous allez être numéro 1 du top 50 pendant 13 semaines consécutives, c'est énorme. Vous le savez pas. Dans quel état d'esprit vous étiez à ce moment-là, vous, Mario?
1: J'étais dans un état d'esprit pas très positif.
0: Ah ouais.
1: Parce que je suis issu du monde du jazz. Et lorsque je me suis retrouvé avec Jean-Louis, avec Christophe Desprez, avec tous les auteurs, les intervenants dans cette chanson, je me suis dit, mais qu'est-ce que je suis en train de chanter quand j'étais dans la cabine? Je me suis dit, mais ça ne me correspond pas. Je sens pas. Mais il y a Monsieur Richard Seff, celui qui a écrit la version française de cette chanson. Il a dit, t'inquiète, regarde-moi, ça va marcher. Parce que les démons des minuit, il n'y en a qu'un. Parce que on a mis un an à construire cette chanson. Parce que nous, ce qu'on voulait entendre en France, c'est d'entendre une chanson qui fait danser les Français dans les discothèques. On avait visé ça parce qu'il y avait trop d'Italiens à l'époque.
0: Italo-disco à fond.
1: Et life is life.
0: La la la la la. Il ne fallait pas leur laisser tout le marché.
1: Et je me suis dit. Il y avait Jean-Jacques Goldman, il y avait Francis Cabrel, ça passait dans les boîtes de nuit, mais ça faisait, c'était pas un truc étudié pour danser,
0: non.
1: Pour faire danser.
0: Ouais.
1: On a fait ça. Après, il y a eu Début de soirée qui est arrivé dernièrement avec un remake,
0: un peu
1: du gimmick des démons des minuit.
0: C'est pas faux.
1: Non, mais c'était pas bête. Moi, j'ai trouvé. Et tu tapes. Et d'ailleurs, c'est comme ça qu'on s'appelle quand on est dans les coulisses de.
0: Ah,
1: de
0: c'est
1: Star
0: vrai.
1: 80.
0: Tu tapes.
1: Et je trouvais qu'il y avait moi. C'était à cette époque-là, il y avait un élan de rire, un élan d'envie de faire des choses pour le public, pour les gens, pour les faire danser. Et moi, mon état d'esprit, lorsque j'ai vu que j'étais spanté, parce que un mois plus tard, même pas, 15 jours plus tard, on était numéro 1.
0: Ouais.
1: Et numéro 1, première semaine, deuxième semaine, troisième semaine. À un moment, on a pris le virus, Jean-Louis et moi, on a pris le virus de s'arrêter dans une cabine téléphonique, d'appeler la maison de disques et de leur dire, est-ce que nous serons encore numéro 1 demain au top 50?
0: Et ils répondaient oui à chaque fois.
1: Ouais, ça, et c'était pendant 13 semaines comme ça, sans arrêt.
0: C'est fou. Mais alors, ce qui est intéressant, c'est que comme vous, donc, étiez chanteur de jazz, vous nous l'avez dit,
1: oui.
0: Donc pas forcément destiné à faire carrière dans la variété qui fait danser, le fait que la chanson ait du succès, ça vous a fait plaisir? Ou alors vous vous êtes dit, mais mince, là je suis foutu, je vais être obligé de la chanter toute ma vie?
1: Non, pas du tout. Je me suis dit, le jazz ne fait pas vivre son homme.
0: Ah, ça, c'est pas faux non plus. Et, ouais.
1: Et j'ai vu que cette chanson, elle avait... C'est le public, c'est les gens qui a fait vivre cette chanson à mes yeux.
0: Ah, ils l'ont choisi.
1: Parce que la première fois que je suis monté sur scène à Saint-Étienne, la Perche, je n'oublierai jamais ça. C'était mon premier gala. Il y avait femmes publiques. Tu connais toute la musique. À cette époque-là, je faisais une première partie. Il y avait Chase Guigaro aussi.
0: Ouais.
1: Avec, c'est pas grave, j'ai Alzheimer qui commence à m'attraper.
0: Mais non,
1: 40 ans plus tard.
0: Pas Alzheimer, c'est parce que c'est l'heure de l'apéro.
1: Et
0: donc, premier gala.
1: Le premier gala, j'ai vu 3000 personnes en train de chanter cette chanson à ma place. Limite, je ne devais même pas chanter. Limite, je posais le micro et c'était eux qui faisaient le show.
0: Ça doit faire une impression incroyable, ça.
1: J'étais frissonnant, j'étais à l'aise, je sais pas, j'étais, ça faisait un effet de joie, en même temps de tristesse, puisque j'enterrais ma vie de jazzman, et en même temps je me suis dit, bon, de toute façon, tu as une chance, tu t'imagines la chance que tu sors de l'île Maurice, dans un petit ghetto où tu vivais, est-ce que tu aurais pensé qu'un jour, tu aurais fait un titre comme ça qui fait danser? On a pratiquement un single dans chaque foyer française.
0: Ah mais c'est sûr, tout le monde.
1: C'est incroyable.
0: Ah mais oui.
1: Incroyable.

0: je le tente. Jusqu'au bout de
1: jusqu'au bout de la nuit.
0: Eh, pas mal.
1: Ouais. Belle voix, belle voix.
0: Vous écoutez ici et on célèbre ce soir les 40 ans de cet immense tube de Images, Les Démons de Minuit. Oui, 40 ans déjà. Et si vous êtes en train de réviser parce que vous allez rencontrer cet été votre correspondant anglais, pas de problème, on a la version in English.

0: Dailymotion, ça parle pas du tout de la même chose en anglais.
1: Non, c'est pas du tout la même chose. Et je le dis un peu aujourd'hui parce que je dois mettre le point sur le i.
0: Allez-y.
1: Alors, cette chanson, on m'a demandé d'écrire une version anglaise, mais vite fait. On était à table avec Stéphane Desprez, le frère du compositeur, avec le guitariste. Et on a commencé à, parce que je parle l'anglais couramment, donc on m'a demandé d'écrire le texte. Mais je ne savais pas que c'était une ruse.
0: Une ruse.
1: Une ruse pour faire plus de droits.
0: D'accord. Ah oui, donc vous pensiez rendre service et en fait c'était pour ressortir la chanson en version anglaise sans tellement.
1: Non, c'est la version française devient une adaptation de la version originale. Et c'était les astuces de l'époque et puis c'était assez bizarre.
0: Donc avec cette version anglaise, la version française rapportait plus de droits. C'est ça?
1: Non, c'est la version anglaise qui est déposée à la SACEM en tant que version originale, et la version française devient une adaptation de la version...
0: Ok, originale anglaise.
1: Voilà.
0: Ah oh bah dites donc. Et ouais. Alors vous, ça vous fait moins de sous ou ça va?
1: Non, ça va très très bien.
0: Ah bon, tant mieux.
1: Ça va très très bien, mais c'est l'idée de ne pas donner l'appartenance même de... Parce que la version anglaise n'est pas passée en radio.
0: Non.
1: Enfin, vous voyez ce que je veux dire, c'est la version française qui est passée en radio.
0: Ok, la version anglaise, elle servait juste de, voilà, ouais, on va dire de mettre étalon pour ensuite parler de l'adaptation française.
1: Voilà.
0: Ok.
1: Et pour avoir plus de droits surtout, parce que plus de droits au niveau de nous.
0: Ouais.
1: Parce qu'il y a, des malins qui ont voulu essayer, ils ont essayé, si vous voulez, on a essayé de faire une répartition juste entre 5 personnes. Et cette répartition-là, je trouve ça. On était un groupe. Dans un groupe, c'est 50-50, tout le monde.
0: Ouais.
1: Et, mais
0: si on est 5, c'est
1: 20-20-20-20-20.
0: Ouais.
1: Donc, à part égal. Mais là, c'était pas très égal.
0: Aïe.
1: Hey, mais ça. C'est... Ouais, je trouve je trouve ça injuste. Injuste pour celui qui a écrit, comme Richard Seff, injuste pour lui surtout.
0: D'accord.
1: Parce que je voulais le dire un jour parce que ça m'a fait drôle. J'aime la justesse dans la vie. J'aime pas le mensonge. J'aime qu'on soit juste avec. Parce que c'est de l'art. Et cet art-là, les gens vont aimer cette chanson. Les gens vont l'écouter, vont l'entendre. Ils vont le prendre tel quel. Pour moi, une chanson, c'est de l'amour que tu donnes aux gens.
0: Mm-hmm.
1: Et donner de l'amour avec un truc. Une base pas très très
0: équitable,
1: ouais. Je trouve ça inéquitable.
0: Et avec le temps, est-ce que justement cette injustice ou ce manque d'équité, vous avez réussi à en parler avec lui et essayer de réparer ça?
1: Non, je sais pas. Non, j'essaie de faire comprendre que il faut être beaucoup plus juste dans la vie, c'est tout.
0: Ouais.
1: C'est de remettre les choses dans l'ordre. Même si dans l'action ça ne se fera pas, mais de mettre les choses dans l'ordre, c'est Richard Seff qui a écrit le texte.
0: Il a écrit le texte des Démons de minuit. Et bien voilà. Ça a été.
1: Parce que le producteur lui l'a dit. Vous êtes un groupe de Toulouse et vous chantez en anglais. C'est pas normal. Donc j'ai un ami qui s'appelle Richard Seff et je vais lui donner votre version. Il va écrire un texte. Et il a écrit les Démons de minuit.
0: Ok.
1: Tout le monde a sauté de joie parce que c'était vraiment un thème comme les démons des minuit, c'est explosif. C'est explosif dans ce que ça donne comme image aux gens.
0: Évidemment.
1: Même si on s'appelait image, c'est l'image quoi. C'est ça donne quelque chose dans les oreilles, dans le cœur, ça laisse imaginer chaque personne dans une situation bien précise dans cette chanson. C'est vague tout en étant précis. Je trouve que cet auteur est extraordinaire.
0: Bah bravo à lui et puis ses mots sont chantés 40 ans plus tard.
1: Ouais.
0: Alors puisqu'on parle d'image, il y a l'image associée au Démon de minuit, c'est le clip. Un clip complètement frappadingue, tournée dans l'église Saint-Pierre des Chartreux à Toulouse, vraie église. Alors vous, Mario, donc le chanteur, vous êtes derrière le bar et vous filez au prêtre un truc à boire, une espèce de breuvage bleu qui fait que le prêtre va transformer l'église en boîte de nuit, va danser un slow langoureux avec une dame en barésie, le tout devant les petits vieux qui sont à la messe. Enfin, elle est incroyable cette idée de clip. À côté, Like a Prayer de Madonna, c'est les bisounours, les enfants. Sachez-le, les démons de minuit, c'est la folie à l'église, quoi.
1: Ouais, mais c'est un peu le thème.
0: Oui.
1: Les démons de minuit dans l'église, et ça se passe dans l'église, parce que en plus on a le père Di Falco.
0: Oui.
1: A dénoncé ce clip qui voulait l'interdire à un certain moment donné.
0: Bah, le père Di Falco, il a peut-être d'autres choses à dénoncer avant de parler de votre clip, non? Qu'est-ce que vous en pensez?
1: Oui,
0: avec
1: le recul.
0: Il avait d'autres choses, d'autres dossiers brûlants. Mais d'accord. Et ça n'a jamais été interdit, ça n'a pas marché, ça.
1: Non, ça n'a pas marché, au contraire. On descendait, on était deuxième. Et du coup, ça a relancé la vente du disque.
0: Voilà, redevenu premier.
1: Vous voyez. Et le clip, je trouve que bon, c'est, je trouve ça vachement bien, parce que je suis pas.
0: Mais c'est très audacieux, moi je trouve, c'est chouette.
1: Ben, on en avait envie.
0: Ça change des clips de l'époque où on voit le chanteur en train de faire un playback avec des filles qui dansent derrière. Là, il se passe vraiment des choses dans le clip des Démons de minuit.
1: Comme à l'époque, le mot buzz n'était pas là. On avait envie de faire le buzz à l'époque, de se faire un peu chahuter.
0: Ouais.
1: Parce que nous avons l'esprit un peu catholique dans la tête.
2: Toujours.
1: Et le fait de dégratigner un peu cette dogme qui est le catholicisme dans l'Église, je trouve ça fantastique, l'idée.
0: Alors, si vous ne l'avez pas vu à l'époque, ce clip...
1: Il faut le voir.
0: Vous pouvez aller le voir. En plus, il est en version bien, bien restaurée sur YouTube. Alors, vous avez parlé tout à l'heure des droits d'auteur, de l'équité, tout ça n'existait pas vraiment au moment du premier tube d'image, dirons-nous.
1: Ouais.
0: Voilà, il y a 40 ans. Est-ce que, alors si on met ça à part, on en a parlé aussi, je me souviens, avec Axel Bauer, il y a plein d'artistes qui, dans les années 80, ont fait leur premier tube et se sont rendu compte que voilà, c'était un petit peu compliqué, qu'il fallait bien lire les papiers avant de les signer. Mis à part, est-ce que vous êtes, vous, Mario, nostalgique des années 80, ou est-ce que vous êtes heureux dans notre époque?
1: Je suis heureux parce que j'ai eu un bébé.
0: Ben oui, félicitations.
1: Mais pas la vie elle-même est super difficile.
0: Ouais.
1: La vie elle-même est quand je vois beaucoup de tristesse, beaucoup plus que dans les années 80 aujourd'hui. Je vois beaucoup autant que la technologie a avancé, et je vois qu'on recule dans la tête, dans la mentalité, dans le côté humain. Le don de soi. Le don de soi est devenu très hypocrite, très, très, très personnel. Et c'est ce qui me manquait. Il y avait l'esprit de solidarité, même si on se faisait des coups bas, par moment, mais il y avait cet état d'esprit de vouloir regarder l'autre avec une forme de compassion. On avait là ce cœur-là. D'ailleurs, Jean-Jacques Goldman, il a fait les Restos du Cœur à l'époque.
0: Oui, c'est vrai, avec Coluche.
1: Et j'ai trouvé ça très, très fort, parce que Jean-Jacques Goldman, Coluche et tous ces gens qui ont de l'humanité dans leur cœur ont fait... pour moi, c'est un don à l'humanité, les Restos du Cœur.
0: C'est beau que vous parliez des Restos du Cœur, puisque justement, les Enfoirés, la troupe des Enfoirés, a chanté à plusieurs reprises dans les spectacles des Restos du Cœur, Les Démons de Minuit. Par exemple, là, on est en 2004, le spectacle s'appelle Les Enfoirés dans l'espace, et on va entendre notamment la voix d'Hélène Ségara.

0: Didier Super. Didier Super, moi je l'adore. Il a sorti un premier album fabuleux il y a quelques années qui s'appelait « Vaut mieux en rire que s'en foutre ».
1: Oui.
0: Avec des chansons comme « Petit caniche, peluche pour vieux » que je vous recommande chaudement. Et donc il a fait cette reprise des Démons de minuit. Bon, la prochaine, je suis sûre que vous la connaissez.

0: c'est extraordinaire. Mais ça prouve que c'est une chanson qui a le cœur de vouloir faire danser, faire chanter les gens. C'est très, je dirais...
1: Fédérateur.
0: Fédérateur, voilà.
1: Ouais. Et puis bon, il y a cette version-là, évidemment, qu'on ne peut pas passer sous silence.
0: Non.
1: Parce que quelle version dingue.

0: ça. C'est la version de Julien Doré.
1: Oui, j'ai reçu un coup de fil de lui un matin.
0: Ouais.
1: Il y a 2 ans de ça, son album est sorti.
0: Imposteur, ouais.
1: Oui, imposteur. Et salut, c'est Julien Doré. Ça t'ennuierait pas de venir faire un gag à tout le monde? Je voulais faire le buzz et je suis monté à Paris et il m'a emmené dans un sublime hôtel et il m'a dit écoute tu vas faire semblant que tu n'aimes pas qui ça et après zoom arrière il a c'est ça que j'aime avec les jeunes de maintenant, ils ont l'idée, ils ont l'intention, ils ont cette inventivité de partir de quelque chose qui existe très fort déjà et d'emmener un plus par rapport à ça. Et Julien Doré est très bon pour ça.
0: Et en plus, il est en train de nous écouter, il vient de m'envoyer un message. Alors, c'est un vocal. Il m'a dit, allez, il faut passer ça à Mario. Alors, c'est parti. Je mets mon téléphone devant mon micro, pardon pour la qualité du son.
2: Salut Mario, écoute, tu es avec mon amie Émilie et je voulais te faire un petit coucou. Voilà, une petite pensée, c'est Julien Doré. Te remercie encore une fois pour toute la bienveillance et ce joli moment partagé ensemble. Voilà, quand on s'est vu et qu'on a fait notre petite blague où on a fait croire que tu n'aimais pas du tout ma version des Démons de minuit. C'était un moment génial et puis notre discussion aussi après. Voilà, ça, c'est des moments dont je me souviens. Donc voilà. Je voulais te faire ce petit coucou, t'embrasser et puis te dire à bientôt, j'espère. Je t'embrasse Mario, gros bisous et salut Émilie, ciao. Oh,
0: c'était
1: un gros bisou de ma part aussi,
0: Julien. C'est une vraie rencontre, hein, ça, Julien.
1: Ah non, mais c'est une vraie rencontre. C'est quelqu'un qui. Et il. D'ailleurs, si tu le vois sur lui, ça, c'est le body talking, as we say in English.
0: Ouais.
1: Le
0: langage corporel de Julien.
1: Ouais, c'est ça. Ouais. Et il va vers les gens, il est généreux, il est tout est pensé, c'est bien calculé, c'est bien réfléchi. Et moi, j'aurais aimé que mon fils le ressemble dans si je voulais que il y a quelqu'un, un membre de ma famille qui je voudrais que mon fils ressemble à cette forme de caractère d'artiste parce que j'adore ce qu'il est.
0: Waouh, mais c'est beau. Merci beaucoup d'être venu nous voir, Mario. Félicitations pour les 40 ans des Démons de minuit. On se reverra pour fêter les 50 ans, sans doute. Et puis, alors, vu que de toute façon, vous faites un concert tous les 3 jours en moyenne, on va pas tarder à se recroiser sur scène.
1: Hein, non, on va pas tarder.
0: Bon, génial. Passez un bel été. La bise au tout petit qui vient d'arriver.
1: Merci beaucoup.
0: Merci d'être venu nous voir.
1: Thibaut, elle s'appelle.
0: Oh, bisous. Bisous, c'est une petite fille.
1: Bisous, ma Thibaut.
0: Oh, elle nous écoute, mais elle a quel âge?
1: 7 mois.
0: 7 mois, oui. Donc on peut dire des gros mots, ça ne lui fera pas. Elle ne sera pas trop attisée. Fantastique. Merci beaucoup, Mario. À très bientôt.
1: Des bisous à toi, Julien.
0: Merci.
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2: Bienvenue au stade Vélodrome, ici à Marseille. La première journée de répétition de Corso Mezzo Mezzo qui s'achève. Et l'émission Décibel qui commence avec Patrick Fiori. Salut Patrick.
3: Ben merci, salut tout le monde, merci de, d'être là.
2: Parce que tu rigoles.
3: Ben si, il y a des artistes fidèles depuis le début du Corso Mezzo Mezzo, du 1, 2, 3, mais il y a une radio fidèle aussi et que j'aimerais aussi honorer et féliciter comme un artiste, parce que c'est un petit peu ça finalement, quand on a un projet qui nous suit et qui nous dépasse. Vous avez toujours été là pour remettre les choses dans l'ordre et nous accompagner au mieux, donc merci à vous.
2: Corso Mezzo Mezzo, d'abord les albums et puis ensuite des grands shows, des grands spectacles. On se souvient tous, il y a 2 ans à Paris, la Défense Arena, la plus grande salle fermée d'Europe, 40 000 spectateurs, et tu annonces à la fin du concert que t'as un rêve fou, oui. C'est le Vélodrome.
3: Oui, j'étais avec le directeur, c'est vrai, ouais, j'étais avec le directeur du Vélodrome. Et en fait, Rabat Ouya, avec qui, c'est un fou furieux aussi qui nous suit dans cette aventure.
2: Il n'y a que des fous
3: qui
2: ici.
3: Qui est suite concert, nous c'est la belle lune. Et Rabat me dit, je suis avec le directeur du Vélodrome au téléphone et je parle à ce monsieur et je lui dis, voilà, tout simplement, avant de monter sur scène, donc il y a l'intro qui est parti, tout ça. Et je lui dis, mais dites-moi oui, monsieur. Et donc il savait à qui il parlait. Les Rabat lui avait dit. Et au dernier moment, les 30 secondes avant de monter, j'entends, oui, vous pouvez annoncer que vous serez à l'Orange Vélodrome. Donc, j'avais pas la date précisément, mais en tout cas, le rendez-vous était fixé. Et je monte sur scène et j'attends qu'un truc. C'est paradoxal, mais j'attends que la fin du concert.
2: Pour le dire.
3: Pour
2: mais
3: le
2: oui,
3: dire.
2: Oui, évidemment.
3: Pour dire ça et voilà. Et puis le lendemain, c'est pas un secret, j'ai Florent au téléphone qui traversait une période compliquée.
2: Florent Pagny, ouais.
3: Voilà, j'ai Florent. Oui, pardon. J'ai monsieur Florent Pagny au téléphone qui traversait une période compliquée. Et pour tout vous dire, et il le sait, il n'y a pas de souci avec ça, je lui ai dit, voilà, t'en seras où à ce moment-là. Donc il ne savait pas vraiment. Il me dit, mais 2026. Et je lui ai dit, le mois de mai. Il me dit, mai, fais ce qu'il te plaît, non? Voilà. Et donc, j'ai appelé Rabat et j'ai dit, Rabat, on bloque le 23 mai 2026 à l'Orange Vélodrome.
2: Bravo, monsieur Mezzo Mezzo. J'ai une petite question indiscrète. Là, t'as
3: si je peux répondre.
2: Un rêve qui se réalise. Tu l'as rêvé, il est en train de se réaliser. Est-ce que, à un moment, tu vas te laisser submergé par l'émotion, ou bien il y a tellement de trucs à organiser, je te vois depuis tout à l'heure, tu cours à droite, à gauche, etc. Est-ce que tu vas prendre un moment juste pour t'asseoir et goûter et savourer ce rêve qui se réalise?
3: Non, parce que si je viens m'asseoir, je vais être débordé d'émotions. Donc en fait, je suis très heureux et merci à toutes les équipes de m'avoir mis partout. Et
2: tout le temps.
3: À tous les points, du pépiniériste, donc des plantes qui sont, la végétation qui sont dans le vélodrome, au son, à la lumière, tout ça. L'investissement qui me va, hein, parce que c'est moi qui l'ai décidé, et vraiment à tous les points et tous les postes, parce que je veux que ça reste digne et que ça ressemble bien évidemment à la culture et à ce qui m'a été inculqué. Mais je veux aussi que ce soit digne par rapport à la présence des artistes et à leur souhait d'être là, et vraiment là. Donc du coup, je suis submergé. Ça, c'est depuis 10 jours, depuis trois ans pratiquement, mais depuis 10 jours vraiment. Et je préfère être à tous les postes pour pas m'écrouler, parce que ça peut arriver à n'importe quel moment. Et même à ce moment-là, là, dès que je me pose et que je vous parle, je suis gorgé d'émotions. Donc je suis un peu partout, on me voit passer, courir, mais je cours pas pour rien, je passe pas pour rien. Chaque pas est une décision importante pour que le déroulement du spectacle soit à la hauteur de l'investissement de chacun, chacune.
2: Merci beaucoup, Patrick Fiori. Allez, il faut courir.
3: Je vais
2: continuer à courir.
3: Allez,
2: merci. Et bravo. Corso Mezzo Mezzo, émission spéciale Décibel au Vélodrome, c'est parti.
3: Et merci à ICI.
2: Jean-Louis Aubert, salut.
4: Bonjour
2: Jean-Louis Aubert. Bon, j'ai une passion pour Pas Fini, le dernier album qui est infini. Est-ce que dans une réédition de Pas Fini, il pourrait y avoir une chanson en corse?
4: Moi, j'aime bien la chanson qu'on m'a fait faire, hein, on va dire ouais. Ça comme ça, parce que je l'ai en phonétique et tout ça, mais j'adore les chants corses.
2: C'est magnifique.
4: Et j'adore la Corse d'ailleurs. Et je voudrais remercier un petit village qui m'a pris dans ses bras il y a de nombreuses années, qui s'appelle Nonza.
2: C'est où?
4: C'est au-dessus de Saint-Florent, c'est okay. Sur le Cap Corse. Et voilà, j'avais un de mes meilleurs amis qui s'appelle Émile, qui est enterré là-bas parce que les amis s'en vont, mais mais ce village a été, j'ai créé énormément de chansons là-bas. Et
2: alors, qu'est-ce qui est inspirant en Corse? Est-ce que c'est les éléments, la nature qui est belle, qui est brute, qui est puissante? Est-ce que c'est les gens? C'est quoi?
4: Les gens sont un peu comme la nature,
2: brute et puissant. C'est vrai.
4: Oui, mais aussi c'est une nature qui, quand elle vous prend dans ses bras ou quand vous êtes avec les gens qui la connaissent de là-bas. Je me souviens, on montait dans la montagne et ils avaient des cris entre eux, ça me rappelait des cris préhistoriques quasiment.
2: Oh, wow.
4: Et ils se reconnaissaient entre eux. Et c'est vrai qu'il y avait des tunnels dans des ronces dont les épines faisaient la longueur de ma main.
2: Ah ouais, des belles épines de 15 centimètres.
4: Mais en fait, il y a des tunnels là-dedans. Je comprends qu'on les ait pas trouvés. Mais il y a des, c'est un pays, mais comme la plupart, c'est un pays, quand vous êtes accepté, les bras sont grands ouverts. Et si vous êtes pas gentil, les bras sont grands fermés.
2: C'est ça. Et les coups de pied sont droits au cul.
4: Et ça me rappelle la Jamaïque, un peu comme ça aussi. Ouais. C'est-à-dire que c'est vraiment, dès que les sourires apparaissent, on sent comme chez soi. Mais j'adore ce pays.
2: Ça s'est bien passé, Jean-Louis, la répète, avec Voce Ventoux.
4: Oui, ils sont très. Ils me câlinent beaucoup.
2: C'est vrai?
4: Oui.
2: Ah, c'est bien,
4: ils
2: ça.
4: Sont très gentils. Et ils m'aident, évidemment, parce que c'est pas facile. Mais
2: ça va être un grand moment. C'est la première fois, alors, que vous allez chanter en Corse, devant un public. Alors, on est à Marseille, mais quand même, il y aura beaucoup de Corses.
4: Oui, je pense qu'ils vont voir quelques petites erreurs de phonétique, mais c'est une jolie lettre. C'est une lettre de Napoléon quand il avait 18 ans. Il était un petit caporal et il était assez en colère qu'on laisse tomber sa petite île.
2: C'est ça.
4: Et il engueule un général français, je pense, ou corse, mais qui ne fait pas son boulot à ses yeux.
2: C'est beau, c'est rock, c'est Jean-Louis Aubert et Voce Ventoux ici à Corsou, Mezzou Mezzou. Et merci d'être passé nous voir, Jean-Louis.
4: C'est un plaisir.
2: Et à la prochaine. Merci.
4: À tout à l'heure.
2: Oui.

0: écoutez Décibels et on est dans les coulisses de Corso Mezzu Mezzu au stade Vélodrome ici à Marseille. On vient d'entendre le duo entre Jean-Louis Aubert et Voce Ventoux. Et ben justement, ils nous ont rejoints et pas tout seuls. J'ai l'impression qu'ils ont des copines très chic. Bonsoir Voce Ventoux.
1: Bonsoir.
0: Il y a Doumé, il y a Jean-Philippe et il y a Jennifer. Salut.
2: Salut. Oh,
0: Jennifer, j'aime quand tu viens dans Décibels.
2: Merci beaucoup, je suis ravie.
0: Toujours un grand moment. Alors, est-ce que ça a du sens pour vous, pour Jennifer, pour Voce Ventoux, pour d'autres artistes, même pour Patrick Fiori, oui, évidemment, de faire venir la Corse dans Marseille?
2: C'est exceptionnel. Bon, après, à Marseille, il y a une grande communauté corse, quand même. Donc, et puis, le Corse est pour l'OM, donc comment vous dire. Mais c'est vrai qu'effectivement, c'était un défi venant de la part de Patrick, et qui a vraiment grandement réussi ce projet-là, avec ses trois albums, et de d'ouvrir un stade, ouais, et de chanter Corse dans le stade, et d'emmener les gens, finalement, dans cet univers-là. Le corps se déplace, quoi qu'il en soit, parce que c'est solidaire, c'est comme ça.
0: Et voilà, c'était ça ma question aussi. Est-ce que vous pensez que oui, il va y avoir Mezzu Mezzu aussi, corse et continentaux dans le public?
2: Moi, je pense que les continentaux, ça les intéresse d'entendre ces grandes voix. Ça les fascine aussi quelque part. Pour remplir un stade, il y a pas que des corses. Je me dis que le pari est grandement relevé.
0: Ouais.
2: Et puis on emmène l'histoire, on emmène le soleil, on emmène les gars, vous savez autant que moi, aidez-moi.
0: Ah oui, Doumé, il a rien dit. Allez, c'est au tour de Doumé.
1: Alors, qu'est-ce que je peux vous dire? C'est une expérience.
0: Sur la Corse à Marseille.
1: Bah, la Corse à Marseille, elle est un peu chez elle, comme le disait Jennifer historiquement.
0: Ouais.
1: Les Marseillais considèrent même qu'ils sont la capitale de la Corse, tellement il y a une communauté corse importante.
0: Ah, j'aime bien cette géographie-là, c'est pas mal. Ça fait sens.
1: Oui, non, historiquement, c'est vrai que la Corse et Marseille, c'est deux endroits qui sont extrêmement liés. Voilà, au-delà de ça, l'expérience pour nous de partager ça avec des artistes de renommée nationale, et pour Jennifer qui est aussi de chez nous, ça nous fait extrêmement plaisir.
0: Tu t'es dit quoi, Jennifer, au tout début, quand Patrick a parlé de ce projet, avant même que ce soit des concerts géants, c'était un album, puis deux, puis trois?
2: Je l'ai soutenu tout de suite. Et
0: t'as trouvé ça fou?
2: J'ai trouvé ça fou, j'ai trouvé ça génial aussi, pour la langue corse, et pour faire perdurer aussi cette identité à laquelle on tient, et puis pour les nouvelles générations aussi, peut-être, parce qu'on compte énormément d'histoires dans les chansons corses, et ça retrace vraiment... Enfin, ça fait partie vraiment du patrimoine et de la culture. Au-delà des polyphonies, il y a de grands messages, même dans les nouvelles chansons, dans les nouveaux groupes. Et j'ai pensé à la nouvelle génération, j'ai pensé à mes propres enfants, mais pour qu'ils puissent encore plus s'intéresser et pour faire perdurer et faire vivre cette langue magnifique. Il faut qu'elle soit considérée comme une langue à part entière,
0: vivante, bien sûr.
2: Et c'est un combat quotidien aussi en Corse.
0: En Corse aussi, c'est vrai.
2: Ah oui, ça devient.
0: Pour faire vivre la langue corse.
2: Continuer, oui.
0: Ah ouais.
3: Oui, ben Doumé peut vous en parler.
0: Non, il n'a pas parlé. Doumé, il veut pas me parler. Doumé, j'ai vu depuis tout à l'heure.
3: Je suis professeur de langue. Je vous écoute. Vous dites des choses très intéressantes. Professeur de Corse aussi. Donc
0: okay.
3: Il peut vous en parler.
1: Ça donne un rayonnement à la langue corse, évidemment, très important. Et j'espère que c'est un projet qui est bien perçu par l'ensemble des Corses et des gens qui sont attachés à la langue corse.
0: Moi, je pense qu'il y a même des gens qui tombent amoureux de la langue corse grâce à des événements comme celui-ci. Alors, merci infiniment, Voce Ventoux, Doumé.
1: Merci à vous.
0: Jean-Philippe.
3: Merci.
0: Et Jennifer.
2: Merci beaucoup.
0: Jennifer,
2: merci.
0: Je crois que
2: on en profite pour remercier Patrick.
0: Patrick Fiori, des bisous.
1: Merci beaucoup à lui.
2: Oui. Ouais.
0: Évidemment, quel bel événement pour Corso Mezzu Mezzu. Merci, les amis.
2: Merci à
3: merci.
2: Vous.
3: Merci.
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0: C'est le double retour de la semaine. Christophe Willem qui vient de sortir Système, nouvelle chanson qu'on adore. Et il est de retour dans Décibels aussi. Salut mais Christophe.
5: Comment ça va?
0: Ça va, et toi?
5: Mais très bien.
0: Comment tu t'es retrouvé dans l'aventure Corso Mezzu Mezzu? Est-ce que tu as une petite origine corse quelque part?
5: Alors,
0: une cousine?
5: Pas du tout.
0: Une ex-femme?
5: J'aimerais.
2: Corse. Non, ce serait génial.
5: Non plus.
2: Non.
5: Non, mais j'aimerais. Mais non. Mais écoute, Patrick, on se connaît depuis des années. Et il m'avait évidemment parlé de la première version, le premier volume qui avait été fait. Et moi, je pouvais pas à ce moment-là. Et là, on s'est retrouvés. Et c'était un plaisir, quoi. C'est un plaisir. J'ai entendu ce titre que j'ai trouvé absolument magnifique.
2: Ouais.
5: Et on s'est retrouvés en studio. On a essayé d'être le plus clean possible sur la diction. Parce que j'ai pas du tout envie d'écorcher.
2: J'avais un répétiteur?
5: Ah, mais carrément. Si, répétiteur. D'ailleurs, il est avec nous aussi dans les loges. On le voit pas, mais il est avec nous. Il nous fait bien répéter quand même. Parce que tu as envie de faire honneur justement et au titre et à la langue. Donc évidemment, c'est hyper important.
2: Ouais.
5: Et puis là, j'imagine qu'il y a quand même un bon nombre de Corses qui vont être là demain. Donc j'ai pas envie, si tu veux, de foirer le truc. Donc non, on est très précis là-dessus. Mais un pur plaisir, vraiment. C'est génial.
2: Patrick aussi, il a ce truc-là. Alors évidemment, c'est du plaisir, c'est des copains, c'est des chansons et puis des grands moments et des performances vocales incroyables. Mais très important pour lui de faire vivre cette langue corse, de dire que oui, c'est une langue vivante et tout, et que même en Corse, c'est parfois pas évident de faire passer justement cette force de la langue corse. Donc, t'as bien fait de réviser.
5: Ben non, mais je te confirme.
2: Oui, oui.
5: Non, mais ce qui est fou avec Patrick, c'est déjà, il fédère énormément. Il a cette bienveillance aussi. Et donc, quand il t'appelle pour un projet aussi beau que celui-là, de toute façon, tu ne peux que dire oui.
2: Donc, toi, t'as dit oui sans hésiter.
5: Ah oui, mais sans hésiter. Déjà, j'ai dit, ah, ben oui, j'étais tellement dégoûté la dernière fois de ne pas avoir pu. Que j'ai dit, c'est bon, là, je suis là. Et non, c'était vraiment un plaisir. Et puis voilà. Et puis ce titre est

0: Corse, à Marseille, au stade Vélodrome. Parlons-en avec une Bretonne, la voix d'or de la chanson française, Nolwenn Leroy. Salut Nolwenn.
1: Salut.
0: Alors, ta voix d'or, mais elle vient pas de nulle part, c'est que tu travailles aussi beaucoup et tu es une vraie technicienne de la voix. Donc, chanter en Corse, est-ce que ça mobilise des techniques particulières pour
1: Absolument.
0: Toi?
1: Absolument. À chanter, moi j'ai effectivement l'habitude de chanter dans plein de langues différentes, oui. Aussi bien en breton qu'en gaélique, qu'en anglais aussi. Mais c'est vrai que dans les langues, on va dire, régionales, comme le breton, qui n'a pas du tout les mêmes sonorités d'ailleurs que le corse.
0: Oui, c'est ça, c'est d'autres parties de la gorge et du palais.
1: Absolument, et c'est vrai que ma voix sonne différemment en breton. Il y a plus de consonnes, c'est plus dur qu'en corse, où ça coule plus, où c'est plus rond, on va dire. Voilà, il y a plein de subtilités qui sont très intéressantes, mais c'est aussi ce qui fait la magie de ma présence ici, c'est finalement ce rapport entre la Corse aussi et la Bretagne, ce lien qui unit ces deux terres qui est, je trouve, très, très fort entre la communauté des Celtes, enfin, bretonnes et la Corse. Souvent, j'ai eu l'occasion de parler beaucoup avec les groupes Corses, et il y a un vrai respect des Corses aux Bretons et vice-versa, et ça, c'est vraiment quelque chose de... Ça veut dire quelque chose.
0: Ouais, et ça fait plaisir aussi d'entendre des voix féminines résonner dans ce vélodrome, parce que c'est vrai que la Corse, tout de suite, on pense aux polyphonies corses qui sont effectivement une immense majorité des voix masculines.
1: Ouais.
0: Et là, en l'occurrence, toi, tu chantes avec Soirina.
1: Oui, tout à fait. Qui est un groupe de cinq nanas fabuleuses. Et je prends un plaisir fou à les écouter. Puis elles sont merveilleuses et j'adore leur voix et j'adore... Voilà, le fait que je trouve que c'est intéressant, effectivement, à travers le projet de Patrick, de Corso Mezzo Mezzo, c'est la rencontre entre les artistes du continent et les artistes corses. Je trouve que ça crée justement aussi une magie et ça apporte aussi quelque chose.

0: De belle en belle surprise dans les coulisses de Corsou. Mezzo, mezzo, je croise. Oh, Icar, salut Icar.
1: Salut. Elle est bien celle-là.
0: Elle est pas mal, non, cette entrée en matière. Non, mais c'est toujours un plaisir de te croiser. La dernière fois qu'on s'est vu, c'était pour le spectacle des Enfoirés.
1: Oui, oui.
0: Tu vois, et voilà.
1: Là, il y a genre 20 artistes de plus que t'as la taille du truc. C'est incroyable.
0: C'est énorme.
1: Je suis impressionné. Le stade, les artistes qui sont là, ça va être dingue.
0: Tiens, je sais que tu es un très bon pédagogue, Icar, parce que toi-même, tu as bénéficié, tu me l'avais raconté en émission, des services d'une merveilleuse répétitrice qui, en un été, t'avait fait rattraper tout ton retard.
1: Oui,
0: en français,
1: absolument,
0: etc.
1: Au collège.
0: Alors, eh bien voilà, quand on a reçu, il faut redonner. Alors, apprends-moi à dire quelque chose en corse, puisque ce soir, tu as fait ta répétition en Corse avec le groupe La Vinta.
1: Ouais.
0: Et demain, vous allez chanter ensemble au Vélodrome. Apprends-moi un petit bout de phrase en corse, s'il
1: te plaît. En vrai, si on était chez les Gaulois, dans le village des Gaulois d'Astérix, on m'appellerait Phonétix.
0: Tu es Phonétix.
1: Voilà, je suis Phonétix parce que j'ai tout simplifié, évidemment, pour la prononciation. Je pense qu'on est tous un peu dans ce cas-là.
0: Ouais.
1: Mais ce qui est très important, ce n'est... Oui, il faut bien chanter les mots, mais il faut surtout les comprendre, parce que c'est des chansons riches de sens. Il ne faut pas chanter sans comprendre une chanson, sinon on ne veut pas la porter.
0: C'est vrai.
1: C'est ça mon seul, dans ma petite pédagogie minuscule, le seul truc que je dis, c'est comprendre les mots qu'on chante, parce que c'est une île forte de valeurs et de beaux principes, et donc ça fait du bien d'avoir des chansons glorieuses comme ça, avec des textes dingues.
0: Quand il t'a contacté, Patrick Fiori, pour rejoindre cette aventure Corsou Mezzo Mezzo, toi tu connaissais la musique corse, t'étais

0: Déjà, aller en Corse, c'était quoi ton niveau de corsitude?
1: C'était à peu près proche du néant, pour ne pas dire le néant. Et il m'avait appelé à midi pour la première fois sur le Corso Mezzo. Oui, c'était à Ajaccio. Il y avait une soirée à Ajaccio, il y a 2-3 ans. Et il me dit, est-ce que tu me rends un service? Je lui dis oui. Il me dit, tu vas regretter d'avoir dit oui. Je lui dis quoi? Il me dit, s'il te plaît, il y a cette chanson. Et voilà. Je te demande un remplacement d'urgence. Est-ce que tu peux le faire? J'ai pris l'avion, je suis arrivé, j'ai appris la chanson en phonétique en Corse, en exprimant évidemment, en lisant le sens.
0: Oui, tu t'es fait expliquer, tu savais ce que tu chantais.
1: Voilà, et je suis arrivé et j'ai chanté avec Lavinta il y a 3 ans, comme si je l'avais chanté toute ma vie en phonétique, et j'ai pris un plaisir incroyable et j'ai intégré Corso Mezzo 2, une chanson que j'ai chantée avec Diana Salicetti, et puis, et là, ça reprend et on est là au Vélodrome, après la Défense Arena, sous le regard bienveillant de Bruno Benabar.
0: Benabar,
1: tu sais, on dirait on est des commentaires PM. Il y a les chevaux qui passent et tout.
0: Genre, Benabar est en tête. Il rattrape Patrick Fiori devant le bar.
1: Ouais. Ah oui, t'as choisi ton lieu.
0: Pardon, on a installé le studio dans un endroit stratégique de
1: magnifique.
0: La soirée. C'est comme ça qu'on a fait. Eh ben, viens nous dire bonjour en direct.
1: Viens nous dire bonjour. Benabar.
0: Allez,
1: viens dire bonjour, Bruno. Bah, viens, Bruno.
0: De toute façon, t'étais invité. Regarde, oh bah,
2: désolé de m'incruster pendant ton interview.
1: Jamais.
0: Non, je demandais à Icar comment il avait rejoint l'aventure Corso Mezzo, mais ça m'intéresse pour toi aussi. Alors lui, il a dépanné Patrick et finalement il a été adopté par la famille. Et toi?
1: Un heureux hasard.
2: Bah, j'ai dû le dépanner aussi. Il m'a appelé. Moi, j'ai fait partie du premier quand il faisait ça dans un sous-sol en banlieue avec son camarade, curieusement corse d'ailleurs, ce qui est assez surprenant. Et puis après, on s'attendait pas du tout à l'époque, ça allait devenir ce phénomène incroyable.
0: Ça a pris une ampleur. Alors déjà, il y a eu un énorme concert il y a 2 ans à Paris, la Défense Arena, plus grande salle fermée d'Europe, 40 000 personnes. Là, ici, le Vélodrome, c'est plus de 50 000. C'est quand même incroyable. Est-ce que vous auriez parié là-dessus, monsieur?
2: Ah non, pas du tout. Et d'ailleurs, je ne crois pas que c'était l'ambition de Patrick de voir aussi grand. C'était surtout rendre hommage aux Corses. Et surtout, le truc qui était sublime dès le début, c'était d'avoir un chanteur corse et un chanteur du continent.
0: Ouais.
2: Ou chanteuse, évidemment. Et ça, c'était vraiment, c'est ça qui a donné quand même l'esprit et la philosophie du truc.
1: L'esprit mezzo-mezzo, qui veut dire moitié-moitié.
0: Genre,
1: voilà, c'est ce
0: lien. Vous avez dit professeur Icar, il nous a trompé un peu.
2: Non, pas mezzé-mezzé.
0: Pour les chanteurs libanais.
1: Absolument.
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0: Dans les coulisses de l'énorme concert Corso Mezzo Mezzo. Est-ce que mon accent est bon? Je sais pas, je vais vérifier. Avec Chico. Chico et les Gypsies, salut.
4: Bonjour.
0: Là, on est à la fin des répétitions. Chico, comment ça s'est passé?
4: Super. Super, et puis impressionné par ce stade incroyable.
0: Il est très beau, hein.
4: Il est magnifique, et la scène, elle est incroyable.
0: C'est super. Alors, comme tous les artistes continentaux, vous êtes en binôme avec des artistes corses.
4: Ouais.
0: C'est ça l'idée. Comment ça s'est passé alors?
4: Ça s'est passé très bien parce que cette chanson, elle est magnifique que nous chantons. Et puis, le partage est là, et il y a l'émotion, et le public sera là, donc il y a vraiment les ingrédients pour se régaler.
0: Tu parles corse?
4: Non, mais j'adore.
0: Et donc tu chantes quoi, en phonétique?
4: En phonétique, ouais.
0: Ah, c'est génial.
4: Phonétique.
0: Tu l'as déjà fait parce que faut bien dire que voilà, avec les Gypsy King ou Chico et les Gypsy, de toute façon tu fais le tour du monde.
4: Ouais.
0: Quand t'es par exemple, j'en sais pas, au Japon, tu chantes un peu en japonais aussi en phonétique ou pas?
4: Parfois il y a un musicien qui met des mots en japonais et ça les surprend et ils adorent.
0: Ils sont hyper heureux,
4: Ils sont super heureux. Ouais. Et puis surtout ils sont surpris. Mais je trouve que c'est bien c'est des petits clins d'œil comme ça de dire, écoutez, on est chez vous, on va partager quelque chose qui vous appartient.
0: Ouais.
4: Mais qui en même temps nous unit, c'est des sons, c'est de l'amitié.
0: Moi je trouve ça beau, la langue corse, je la trouve un peu mystérieuse. Elle est belle, elle est majestueuse. Hein.
4: J'adore. Et puis les Corses, ils adorent la guitare, ils adorent chanter.
0: Ouais.
4: Et puis on a été souvent nous jouer en Corse, hein, au Festival de Patrimonio, à Ajaccio ou dans d'autres villes, c'était magnifique. Hein.
0: Sublime. Bon, ici aussi, ça va être dingue. Le stade Orange Vélodrome ici à Marseille, transformé en village corse. Merci pour notre rencontre ce soir.
4: Merci, et puis c'est un bel hommage à Patrick Fiori et je suis ravi de participer à cette aventure.
0: Ah, génial. À bientôt, Chico, merci.
4: Et vive Marseille.
0: Ah, oui, évidemment. Évidemment.
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1: Vous écoutez Quand je creuse par le groupe Volcaillou.
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1: Volcaillou, un duo formé par Simon et Timothée. Originaire du Sud Ardèche, ils se rencontrent à l'âge de 12 ans au conservatoire et commencent à écrire et composer pendant leurs années lycée.
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1: Aujourd'hui, le duo est un ovni, un alliage entre musique électronique et chanson française.
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0: Caillou avec Quand je creuse, un coup de cœur ici de Romardèche.
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4: Salut à toutes, salut à tous et bienvenue dans Décibel. Vous le savez, c'est l'actu musicale tous les soirs entre 20h et 21h. Et puis, le week-end, on prend les chemins de traverse. Demain à 20h, ce seront les chansons préférées des auditrices et des auditeurs. Et ce soir, comme tous les samedis, c'est un invité qui vient partager avec nous ses chansons, sa playlist et aussi son actualité. Ce soir, donc, Éric Emmanuel Schmitt, notamment de l'Académie Goncourt. Hein, c'est livre traduit en 48 langues, qui atteignent des tirages vertigineux, et ses pièces qui sont jouées régulièrement dans plus de 50 pays. Peut-être est-il ce soir pour la première fois DJ. Bonsoir Éric Emmanuel Schmitt.
5: Bonsoir.
4: Bienvenue dans Décibel. Je suis très contente de vous rencontrer pour la première fois. C'est un peu impressionnant. Vous savez que vous êtes un peu impressionnant.
5: Mais je ne mords pas sauf ce rendez-vous.
4: Non mais j'ai pas pris rendez-vous. C'est un Doctolib un peu spécial. Ok. Nous parlerons donc ce soir de musique, évidemment. Et de musique, il en est question dans votre nouveau roman, Juste après Dieu, il y a papa. L'histoire des Mozart, donc père et fils. C'est pas la première fois hein, que vous vous intéressez à Mozart. Il y a une vingtaine d'années, vous racontiez comment Mozart vous avait sauvé la vie, c'est ça ?
5: Oui, j'avais écrit Ma vie avec Mozart pour montrer comment... Pendant une dépression d'adolescence, tout d'un coup, la lumière était revenue, ou plutôt la musique, m'avait ramené dans le monde au désir de vivre, et c'était la musique de Mozart.
4: 20 ans plus tard, donc, Mozart, on va dire que dans votre roman, vous lui donnez pas forcément le très beau rôle, c'est pas un fils très loyal pour son père.
5: Mais est-ce qu'il y a des bons fils ? Je pense qu'il y a peut-être plus de bons pères que de bons fils. Non, parce que être père, c'est un engagement. Être père, on choisit d'être père ou on accepte d'être père. Alors qu'on ne choisit pas d'être fils, on est forcément le fils de quelqu'un. Ouais. Et donc, c'est deux façons de s'engager dans la vie très, très différentes. Et le père a souvent un amour plus altruiste parce que ce qu'il veut, c'est le bien et la réussite de son fils. Alors que le fils a un amour assez égoïste. Il veut que son père ou sa mère se comporte comme un bon père ou une bonne mère. On part pas au même étage. Oui. Après, on peut arriver à se retrouver entre les étages. Mais au départ, on part pas dans les mêmes étages. Donc, en fait, j'ai beaucoup d'affection pour Léopold Mozart parce que je trouve que c'est un père extraordinaire qui va beaucoup souffrir ensuite de la séparation avec son fils. Mais j'aime d'amour Wolfgang Amadeus Mozart, qui d'ailleurs, peut-être dans ses rapports avec son père, me ressemble un peu plus. C'est-à-dire, pense à lui. Oui. D'abord, avant de penser à son père, pense à se réaliser. Et je crois que c'est dans le destin des fils, il faut qu'ils prennent de la distance par rapport à leur père, qu'ils coupent même parfois la relation avec leur père pour dire « je vais vivre ma vie et non pas celle que tu as rêvée pour moi oui. ». Et c'est là qu'on commence à être un adulte. Donc en fait, le terrible dans la relation père-fils, c'est que le fils doit à un moment... tuer symboliquement le père. Alors que jamais un père, jamais une mère ne veut tuer symboliquement son enfant.
4: Ouais. C'est drôle que vous parliez de vous, puisque vos parents sont des sportifs,
5: oui.
4: Et vous êtes devenu un écrivain. Donc oui. Je pense que vraiment, dans une classe d'enfants, il y a vraiment les deux gangs, les sportifs d'un côté, les intellos de l'autre. Ça, c'était une façon, oui, de vous éloigner, de vivre votre vie. Et est-ce que ça a posé, si ce n'est problème, au moins question, à votre père, de dire, mais alors, tu n'es pas comme moi, tu ne vas pas être sportif?
5: Alors, en fait... Pour eux, être sportif, c'était vraiment une vocation et ils étaient extrêmement doués puisque ma mère a été championne de France oui. de course pendant 20 ans.
4: C'est leur carrière aussi.
5: Oui, c'est leur ouais. carrière aussi. Et en fait, moi, du coup, j'ai fait enfant beaucoup, beaucoup, beaucoup de sport. C'était une donnée qui appartenait à la vie quotidienne, beaucoup plus que tous mes camarades. Mais mes parents n'étaient pas des sportifs bornés. Ils avaient un goût énorme de la culture. Ils m'emmenaient au théâtre, à l'opéra, au concert. Il y avait énormément de livres à la maison. On écoutait des disques. Et donc, cette part-là, je l'ai plus reçue que l'autre. l'autre. Voilà. Mais ce n'était pas contre eux. Par contre, j'ai importé de leur pratique sportive certains principes. C'est-à-dire, par exemple, l'idée que si on s'entraîne, on peut repousser ses limites et devenir meilleur. Et ce qui compte, c'est de se servir du temps pour devenir meilleur. Le temps est un ami. Le temps est quelque chose qui permet de faire des progrès. Et moi, j'ai importé cet idéal d'excellence et du travail sur soi dans le temps, dans ma vie intellectuelle et artistique. Donc, en fait, je leur dois énormément. Je les ai déçus en n'étant pas sportif, mais ils étaient assez fiers quand même du fait que j'avais bien reçu d'eux et le goût des arts et les impératifs du sport sans faire de sport.
4: Et la discipline sportive s'applique également dans la préparation de Décibel. Éric-Emmanuel Schmitt a été parfait, nous a envoyé une liste de chansons à partager avec vous ce soir. La première, faut-il la présenter ? Allez, juste pour le plaisir. Un homme heureux, William Scheller, en solitaire, juste avec son piano.

0: en solitaire, cet album live sorti en 1991. Je pense toujours aux quelques dizaines de vénards qui étaient dans la petite salle du studio d'Avou pour entendre William Scheller interpréter ses titres. C'est donc son troisième album live, mais c'est surtout l'album qui a sonné la renaissance de William Scheller et le retour d'amour du public français. Est-ce que c'est important pour vous la musique, Eric Emmanuel Schmitt, dans la vie de tous les jours?
1: Ah oui, pas de journée sans musique, impossible. Je peux éventuellement ne pas lire, éventuellement ne pas écrire, bon, difficilement, mais alors impossible d'avoir une journée sans musique, bien sûr.
0: On parlait tout à l'heure de Mozart et de sa musique qui vous a sauvé la vie à l'adolescence, qui vous a redonné le goût de vivre, plutôt. Est-ce que des musiques moins savantes aussi vous touchent et
1: oui,
0: vous transportent?
1: Oui, oui, bah, là, par exemple,
0: Scheller. Ouais.
1: Scheller, bon, enfin, en même temps, c'est assez savant, oui. Si on regarde le détail, les harmonies, etc. etc.
0: C'est vrai.
1: Non, pour moi, il faut que la musique ait un caractère d'évidence, qu'elle soit savante ou pas savante. Parce que Mozart, c'est très savant, c'est le musicien le plus savant de son époque, parce qu'il est surentraîné, oui. Très jeune, et en même temps, c'est évident, c'est la clarté du génie, quoi.
0: Ah
1: c'est...
0: oui, première écoute, on sait ce que ça nous fait.
1: Exactement, et puis et c'est inépuisable.
0: Oui, c'est vrai.
1: Parce que c'est ça, les grandes œuvres. Non, j'ai besoin, la musique me recentre. La musique, à la fois, elle me débarrasse de moi-même, puisque écouter, c'est faire le vide de soi en soi. Donc, c'est une belle expérience d'être débarrassé de soi, à certains moments. Quand soi, ce n'est que des soucis, des responsabilités pesantes, des agacements, etc. Ouais. Donc, je me débarrasse de ça pour être dans un univers où tout d'un coup l'harmonie et la beauté des sons comptent. Et puis après, je me rejoins plus. Une fois que je me suis débarrassé de moi-même, je vais me rejoindre plus profondément. C'est-à-dire, je vais retourner à l'essentiel, ce qui compte, les gens que j'aime, les choses importantes que j'ai à faire, faire attention à la lumière qui m'entoure, etc. Ce sont des purges spirituelles.
0: Donc impossible d'écouter de la musique en écrivant, si
1: impossible.
0: Je vous suis. En revanche, plutôt chouette d'écrire après avoir écouté de la musique.
1: Ah oui, parce qu'elle vous conduit quelque part. Oui. Elle vous conduit vers un lieu de vérité qui est une part de vous-même. Bien sûr, elle met en condition.
0: Alors,
1: c'est mieux que la drogue.
0: Ah, notez-le les jeunes qui nous écrivaient. Eric Emmanuel Schmitt s'est testé et approuvé, la musique c'est mieux que la drogue. Juste après Dieu, il y a papa, c'est votre nouveau roman qui raconte donc cette relation père-fils chez les Mozart. Alors je suis allée fouiller un petit peu dans les grands tubes de la chanson française, les pères et les fils. Il y a les pères qui s'adressent à leurs fils. Pascal Obispo chante Millésime quand il devient papa. 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

0: Il y a aussi Daniel Guichard. Là, c'est le fils qui parle de son père. Et la chanson, c'est Mon Vieux.
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0: Et plus joyeux, les Toulousains Big Flo et Oli qui parlent de leur papa.

0: papa.
1: Je connaissais pas, j'aime bien.
0: Big Flo et Oli, papa. Alors c'est très joli, d'autant plus que le père de Big Flo et Oli vient d'Amérique du Sud. Il est venu en France pour devenir chanteur musicien de salsa. Et alors eux deviennent des stars. Lui n'est pas devenu une star. Donc et maintenant, les fans de Big Flo et Oli aiment écouter la musique du papa. Donc oui, voilà, l'histoire est belle.
1: C'est bien. Et belle transmission.
0: Jolie transmission. Et donc évidemment, oui, ça m'a fait penser à votre
1: roman. Oui, parce que Léopold Mozart, le père de Wolfgang Amadeus Mozart, je lui fais dire dans le livre, je suis un compositeur médiocre, je n'ai réussi qu'un seul chef-d'œuvre, Wolfgang. Ouais. Son chef-d'œuvre, c'est son fils.
0: Oh, c'est beau, hein, c'est beau. Alors vous aussi, vous êtes devenu papa.
1: Oui.
0: Alors, ça aussi, j'imagine que...
1: Alors moi, je suis convaincu d'avoir fait deux chefs-d'œuvre.
0: Hein. Bravo.
1: Je vous dis tout de suite.
0: Des disques d'or.
1: Oui, je suis un papa tardif, mais tellement heureux et tellement disponible et attentif, ce que je n'aurais peut-être pas été plus jeune.
0: Ouais.
1: Et jamais de ma vie, je n'ai senti cela, sauf quand j'étais auprès de ma mère. Quand j'étais auprès de ma mère, que j'ai adoré plus que tout, j'avais le sentiment d'être au centre du monde. Et quand ma fille est arrivée, je l'ai prise dans mes bras et je me suis dit, ça y est, je suis de nouveau au centre du monde. Et elle pense la même chose.
0: Waouh, vous verrez quand elle se mettra à écouter la bande originale de La Reine des Neiges, on en reparlera. Éric Emmanuel Schmitt, pour le moment, c'est encore nous qui choisissons la musique. Edith de Préto, alors ça c'est un artiste que vous aimez beaucoup, vous aimez sa voix, il a un timbre hyper particulier, on adore ou on déteste.
1: Hein. Ah oui, moi j'adore, il a un timbre, il donne un poids à chaque mot, c'est coloré de sentiments, c'est surprenant. En fait, il a rien... qui correspond au canon d'emblée de la séduction.
0: Oui.
1: Et du coup, sa séduction est encore plus puissante que les autres parce qu'il nous prend par surprise.
0: C'est tellement bien dit, mais c'est ça. Écoutez, Éric Emmanuel Schmitt, il a le sens de la formule. Alors la chanson Kid, si vous ne la connaissez pas, les amis, on va l'écouter, puis après on fera un petit débrief ensemble. Tout le début de la chanson, c'est le père qui parle à son fils. Le père veut un fils viril, veut un fils puissant, veut un fils très masculin avec tout un tas de détails qui mènent dans la masculinité que vous entendrez dans les paroles de la chanson. Et puis à la fin, Edith de Préto reprend sa voix et dit « mais moi, mais moi ». Et il lui répond.
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0: Hybride, un dialogue père-fils particulièrement gratiné. Éric Emmanuel Schmitt, ça vous fait aimer encore plus Eddy de Préto.
1: Ah oui, vraiment, il est toujours surprenant, intense, profond. C'est vraiment... Il a aussi, lui, un caractère d'évidence. Et si vous ouvrez l'oreille ou si vous le regardez, ça y est, vous entrez dans... Parfois dans ses douleurs, dans ses souffrances, et en même temps dans sa force, parce qu'elle a finalement la réponse du fils, elle est plus forte que la déclaration viriloïde du père.
0: C'est vrai.
1: Donc la vraie force, elle n'est pas là où on l'attend, et dans les clichés de la force. J'adore.
0: Kid Eddy de Préto. Alors on poursuit avec un souvenir très très chouette des Jeux Olympiques Paris 2024. Mmh. Comment vous l'avez vu, vous, Céline? C'est à la télé, vous étiez sur place?
1: Moi, j'étais à la télévision, j'étais en Belgique. J'étais ému par cette cérémonie. Et puis, alors, quand on savait pas exactement si elle chanterait, si elle chanterait pas, etc. Et tout d'un coup, cette tour Eiffel majestueuse, elle, au premier étage, parlant à Paris sous la pluie, enfin, une image absurde.
0: C'est vrai.
1: Et dans cet absurde, elle met de la grandeur, elle met du drame, elle met du poids. Enfin voilà, c'est une image surréaliste et c'est gravé dans nos mémoires pour toujours.
0: Vous irez la voir en concert à la rentrée ?
1: Oui.
0: Vous avez eu vos places ?
1: Non, j'ai mes introductions.
0: Bravo, j'en attendais pas moins de vous. L'hymne à l'amour, à la radio, là c'est pour tout le monde, et les concerts c'est pour ceux qui ont des billets ou le bras long.

0: Dion live à la Tour Eiffel pour la cérémonie d'ouverture des JO Paris 2024. Grand souvenir, merci.
1: Ouais, c'est prodigieux de chanter comme ça.
0: C'est vrai. Vous chantez du Céline Dion sous la douche ou pas? Ou au karaoké?
1: Seule ma douche pourra vous répondre.
0: Je prends rendez-vous immédiatement. Je veux savoir. Vous écoutez ici et en ce samedi soir, on écoute les chansons préférées d'Éric Emmanuel Schmitt. À tout de suite.
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0: Et ce soir, notre invité, c'est Éric Emmanuel Schmitt. Il écrit des romans, des essais, des pièces de théâtre aussi. Et ça vous fait voyager partout dans le monde, cet immense succès international. Là, vous revenez de Chine.
1: Oui.
0: Le prochain voyage, c'est où? Vous savez déjà ou pas?
1: Ben, j'étais en Bulgarie et la semaine prochaine, je serai en Croatie.
0: Oh là là.
1: Oui, les livres sortent partout, les pièces sont jouées. Et moi, j'en profite. C'est extraordinaire d'arriver dans un pays et de rencontrer immédiatement des artistes, des metteurs en scène, des comédiens, des journalistes, etc. J'ai un concentré de ce que peut être un pays à travers ses intellectuels et ses artistes. C'est formidable.
0: Et ça vous fait aimer encore plus ou ça vous fait questionner votre amour pour la France et la Belgique, puisque ce sont vos deux pays?
1: Oh ben moi, je me suis rendu compte à l'étranger que j'étais perçu comme un auteur français, avec des qualités que ici on oublie finalement, parce qu'on fait toujours du French bashing.
0: Toujours, notre spécialité.
1: Mais c'est-à-dire ce mélange de légèreté et de profondeur, très 18e siècle en fait.
0: Ouais.
1: C'est resté comme une empreinte à l'étranger. Et puis cette... comment dirais-je, ce goût des histoires, mais en même temps avec un goût de la légèreté. Ça leur semble extrêmement français. Or, quand on est en France et qu'on dit ça, personne n'a l'impression que c'est français, quoi. Les gens prennent des pauses pour dire « moi je suis profond, moi je suis intelligent, moi je suis ceci, moi je suis cela
0: ». Éric Emmanuel Schmitt, vous parlez de Mozart, de son père, de leur histoire, de l'enfance de Mozart, après la mort du père dans votre nouveau roman, juste après Dieu, il y a papa. Qu'en ont pensé les Autrichiens qui sont très protecteurs avec Mozart?
1: Ah, il n'est pas encore paru en Allemagne, le livre, ça sera l'année prochaine.
0: Ni en Allemagne, ni en Autriche.
1: Non, mais ça... Ah, bah, attendez, il vient de sortir. Hein.
0: Oui, je sais, mais moi je pensais que vous aviez des sorties mondiales comme Metallica.
1: En fait, j'ai eu parfois des sorties mondiales.
0: Oui, hein.
1: Par exemple, ma vie avec Mozart a été une sortie mondiale.
0: Ouais.
1: Mais là, on n'a pas eu le temps parce que j'ai fait le texte que cet été. Donc, on n'a pas eu le temps d'organiser. En fait, il faut que je donne le texte très en avance pour qu'on fasse des sorties mondiales.
0: Oui, parce donc, qu'il faut là, que les traducteurs travaillent tous en même temps.
1: Dans les 6 mois, il y a un an, ça va sortir partout. Mais dans les 6 mois, il y a un an.
0: Mais j'imagine, oui, que vous attendez avec impatience ce moment-là.
1: Oui, parce que ma vie avec Mozart, autre livre que j'avais écrit sur Mozart, Mein Leben mit Mozart.
0: Sehr schön.
1: Avait été un gros succès, une grosse erfure. Et donc, j'espère qu'ils vont bien recevoir aussi celui-là.
0: Éric Emmanuel Schmitt, on se replonge dans les chansons que vous avez choisies pour nous ce soir. Alors, la dernière qu'on a écoutée, c'est une performance vocale incroyable. Céline Dion qui chante l'hymne à l'amour. Là, c'est tout à fait différent. C'est la bande originale des Choses de la vie. Voilà, un film avec Romy Schneider et Michel Piccoli. C'est la chanson d'Hélène. Donc, ce qui nous prouve que vous avez un goût pour les grandes voix, mais aussi...
1: les voix fragiles.
0: Pour les voix, oui, plus fragiles.
1: Non, mais c'est surtout que je suis fou de Romy Schneider. Comment ne pas être bouleversé par cette femme, par sa beauté, par sa fragilité, par son rayonnement, par sa lumière.
0: Et vous l'avez découverte avec quoi, vous vous souvenez? Sissi Impératrice, quand vous
1: étiez petit. Non, bah, c'est pas mon truc, Sissi.
0: Non,
1: non. C'était d'emblée les films de Sautet que j'adore.
0: Ah oui, d'accord.
1: Particulièrement le film où elle aime deux hommes, c'est Montand et comment ça s'appelle?
0: César et Rosalie.
1: César et Rosalie, mais je le revois encore. Et à chaque fois, je le trouve plus profond, ce film.
0: Il est incroyable.
1: Il est tellement beau, ce film. Et tellement... Il indique tellement ce que pourrait être le chemin de la liberté amoureuse. Donc, j'aime beaucoup.
0: la chanson d'Hélène. Vous allez entendre la voix fragile, oui, et forte à la fois de Romy Schneider.

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0: La chanson d'Hélène, musique de Philippe Sard et paroles de Jean-Loup Dabadie. Vous teniez, Éric Emmanuel Schmitt, à ce qu'on cite Jean-Loup Dabadie.
1: Oui, parce que c'est un écrivain merveilleux. Regarde, pour dire la fin d'un amour, je regarde le soir tomber dans les miroirs. C'est magnifique, c'est tout simple. Et l'amour sans amitié, c'est ce qui a condamné cet amour, c'était un amour sans amitié. Enfin voilà, c'est en trois mots.
0: Comment... C'est ça qui est très fort.
1: Oui, voilà. C'est du grand art, l'air de rien.
0: Ouais, les
1: c'est comme
0: paroliers.
1: Du hasard.
0: Ouais. C'est ça, les choses de la vie. Film de Claude Sautet, sorti en 1970, mais que vous pouvez voir quand vous voulez maintenant, avec la magie des plateformes de streaming. Vous avez déjà écrit des chansons ?
1: J'en ai écrit une. J'aimerais bien en écrire.
0: Ouais, hein.
1: En fait, je viens d'en écrire une. C'est un cadeau extraordinaire de Michel Legrand. Parce que j'ai été ami avec Michel Legrand et il a écrit la musique de mon deuxième film, Oscar et la Dame Rose. Et en fait, Macha...
0: Macha Merrill, son épouse. Ouais.
1: M'a appelé en disant, tu sais que voilà, il y a des musiques de lui qui n'ont pas eu de parole, on n'a pas eu le temps de les faire. Et il a pensé à plusieurs écrivains et il y en a une qui est pour toi. Et je lui dis, pourquoi elle est pour moi? Il me dit, bah d'abord parce qu'il voulait qu'elle retourne en Belgique parce qu'il l'avait fait pour Jacques Brel.
0: Oh.
1: Et Jacques Brel est mort avant d'avoir mis des mots sur cette musique. Donc il dit, ça va retourner en Belgique. Puis il me dit, et puis tu verras, elle est tellement compliquée que il y a que toi qui peux le faire. Parce que moi, je suis musicien, je sais lire la musique, etc., etc. Et donc voilà, j'ai écrit une deuxième chanson et j'espère bien qu'on va faire cet album à plusieurs écrivains. Des grandes chansons.
0: De Michel Legrand.
1: De Michel Legrand, qu'il n'aura pas entendu, mais qu'il aura écrit.
0: Oh, et vous choisirez l'interprète de la chanson dont vous avez signé le texte ou pas?
1: Je pense qu'on va le choisir ensemble. Avec Macha.
0: Oh, j'ai hâte. Oh, ça, c'est un projet extrêmement séduisant. Aurel San est dans la liste des chansons que vous avez choisies, Éric Emmanuel Schmitt.
1: Bêtement, je ne sais pas pourquoi, j'avais une attitude un peu hostile par rapport au rap, parce que, sans doute une question de génération.
0: Ouais.
1: Et puis, quelqu'un m'a fait écouter plusieurs artistes. Et alors, Aurel San, c'est celui qui m'a le plus séduit. Il y en a d'autres qui m'ont séduit. C'est celui qui m'a le plus séduit parce que je me disais, ça y est, on retrouve la chanson à texte. Et je me réjouis de son succès.

0: Dans la vie d'Orelsan, de la maternelle à son mariage, la quête. Et évidemment, il y a une phrase clé dans cette chanson, Eric Emmanuel Schmitt, une expression très importante, c'est « mon père est fier ».
1: Oui.
0: Ah, parce qu'on fait tout ça, on arrive finalement au jour où il se marie, et son frère filme, et sa sœur anime le mariage, et son père est fier. La fierté du père pour son fils, la loyauté du fils pour son père, ça c'est au cœur de votre nouveau roman, oui. Juste après Dieu, Il y a papa. Voilà, le père de Mozart est très fier de son fils qui était en adoration, en admiration devant son père, finit par se rendre compte que c'est juste un humain.
1: Et puis, c'est le destin de voilà, tous les fils et tous les pères.
0: Plus être vraiment très très loyal. Je parle de la loyauté parce qu'il y a un autre personnage dont on n'a pas parlé dans votre livre. C'est la sœur.
1: Ah oui, Nannerle.
0: Nannerle, qui elle mériterait des merci et des bisous et des compliments parce qu'elle reste avec le père alors oui. Qu'elle aurait pu se barrer avec un beau militaire et faire un beau mariage. Elle est restée avec Léopold Mozart pour s'occuper de lui. Et Wolfi, lui, il est parti.
1: Il est parti.
0: Mais c'est Wolfi qu'on aime.
1: Oui, parce que oui, lui, il a eu l'audace de partir, l'affirmation ah ouais. de sa liberté pour créer tout ce qu'il voulait créer. Il fallait qu'il quitte Salzbourg et ce poste chez le prince archevêque de Salzbourg. Elle a été élevée d'une façon très ambiguë, c'est-à-dire d'un côté elle a eu l'accès à la grande culture okay. et elle est une virtuose, elle est une grande musicienne, etc. Mais d'un autre côté, à 18-20 ans, elle doit suivre le destin des femmes, rentrer dans l'ordre. Et elle rentrer dans l'ordre, c'est quoi? Au moment où elle pourrait quitter la maison, Madame Mozart, la femme de Léopold, la maman de Nannerle et de Wolfgang, meurt à Paris, ici dans le quartier des Halles. Et du coup, elle se sacrifie.
0: Ouais.
1: La dimension sacrificielle des femmes était inscrite dans leurs conditions pendant des siècles. Et donc, elle, être une bonne fille, c'était pas s'affirmer, c'était justement se plier. Et elle est restée auprès du père.
0: Et elle n'est pas récompensée. Hein.
1: Elle n'est pas vraiment récompensée parce que lui, il n'attend qu'une lettre de son fils. Il a sa fille avec lui, mais il n'attend qu'une lettre de son fils, un message de son fils. Ben oui, c'est comme ça l'ingratitude. dans les familles, il y a toujours des positionnements comme ça. Et en même temps, il lui dit « Pourquoi tu es si facile à aimer, toi ?» Et lui, si difficile. ces phrases terribles qu'on entend dans les familles. Elle se sacrifie totalement à son père. Et il lui dit « Ah, c'est si facile de t'aimer, toi, et c'est difficile de l'aimer, lui. » Et en même temps, il n'y a qu'une chose qui l'intéresse, c'est l'aimer, lui, et être aimé de lui.
0: Juste après Dieu, Il y a papa, je vous recommande la lecture de ce roman d'Éric Emmanuel Schmitt, donc ici en France aux éditions Albin Michel, et sinon partout dans le monde si vous nous écoutez sur internet, même sur une île reculée, forcément le libraire le plus proche aura le livre à un moment ou à un autre. Et oui, évidemment ça parle de la famille Mozart, mais ça parle de nos familles à nous aussi. Je trouve vraiment que voilà, on se reconnaît. Alors vous verrez bien dans quel personnage vous reconnaissez, et après vous ferez votre autocritique à la maison. On va écouter Santa maintenant.
1: Oui.
0: Santa qui avait commencé sa carrière en chantant en anglais de l'électropop avec le groupe iPhone. Là, elle est en solo. C'est un piano-voix. Tout à l'heure, on a commencé avec William Scheller en piano-voix. Là, Santa, c'est la même chose.
1: J'aime bien le piano-voix.
0: C'est vrai, ça vous plaît. Vous jouez du piano?
1: Oui, je joue du piano. Oui. Mais j'aime bien le piano-voix parce que tout d'un coup, c'est comme si on avait la vérité de quelqu'un. Il est tout nu. La voix, elle est toute nue avec le piano. Et on entend si c'est sincère ou si c'est pas sincère, si c'est juste ou si c'est pas juste. C'est comme une confidence. Il n'y a pas tout l'apparat du studio, de l'habillage sonore, etc. Donc c'est une épreuve de vérité. Et cette Santa me fascine par sa force de caractère. Bon, j'ai fait une émission de télévision avec elle qui m'a permis le week-end de la campagne. Donc, donc j'ai passé du temps avec elle, donc je la connais. Et elle me fascine par d'abord ses dons et ensuite sa force d'affirmation d'elle-même. Moi, j'adore les femmes fortes. Je sais pas pourquoi. Bah parce que c'est souvent une force qu'on n'attend pas d'elle et qui est. Il a fallu longtemps qu'elle soit plus forte que les hommes pour pouvoir être forte. Là, on n'en est plus tout à fait là, mais la force continue à me fasciner.
0: Santa. Popcorn salé qui figure donc en belle place dans la liste des chansons choisies pour vous ce soir par Éric Emmanuel Schmitt.

0: des lettres à sa fille adorée qui avait épousé le seigneur de Grignan. Et elle est enterrée à Grignan.
1: Et c'est dans la Drôme provençale, c'est trop beau. C'est magnifique.
0: C'est un magnifique village entouré de champs de lavande. C'est absolument magique comme endroit. Et on lit les grandes correspondances dans la cour du château. Des grands comédiens et comédiennes viennent les lire. Et dans la journée, il y a des cafés littéraires. Alors, il se trouve que cette année, c'est le quadricentenaire de Madame de Sévigné.
1: Waouh.
0: Et donc, voilà, le festival de la correspondance prendra un thème très sévigné, puisqu'il y a toujours un thème chaque année. C'est la correspondance comme miroir d'une époque, miroir des mœurs d'un temps. Donc, il y aura des correspondances de Madame de Sévigné, mais il y aura aussi plein d'autres correspondances. Claire Kem viendra lire la correspondance de Madame de Pompadour. Il y aura la correspondance de Stefan Zweig avec Romain Rolland, la correspondance de Jean Zay, la correspondance de Georges Sand avec Alexandre Dumas, ces deux-là, c'est ça sera Macha Méry, les Francis Perrin qui viendront les lire. Enfin, il y aura plein de choses magnifiques pendant une semaine et surtout une ouverture dans la cour du château avec un opéra qui n'est plus joué depuis 2 siècles et qui s'appelle Ninon chez Madame de Sévigné. Et qui donc fait rencontrer ces deux femmes spirituelles qui étaient Madame de Sévignon et Ninon de l'Enclos. Et on va redécouvrir cet opéra le soir de l'ouverture. Et puis, comme il y a une tradition depuis que je dirige ce festival, c'est qu'à chaque fois, l'ouverture, ça c'est la pré-ouverture, mais l'ouverture c'est une correspondance moderne écrite par 2 contemporains. Et donc, cette année, je m'y suis collé.
1: Ah, vous avez écrit à qui?
0: Voilà, j'ai écrit à un jeune homme que je trouve absolument brillant, qui s'appelle Nathan Devers, qui est philosophe, écrivain, etc. C'est moi, avec 40 ans de moins, puisqu'il a fait Normal Sup, comme moi, la
1: Redu. Même parcours,
0: ouais. À de philo, et puis s'exprimant à la fois dans la fiction et dans l'essai. Et depuis des mois, on échange une correspondance sur le thème « Aimer son époque ou pas ».
1: Oh, c'est vertigineux.
0: Oui, comme vous dites.
1: Eh bien, si vous avez envie de célébrer l'art des belles lettres que l'on s'écrit, que l'on reçoit, l'art épistolaire, donc rendez-vous à Grignan, Festival de la Correspondance, c'est la 30e édition, et c'est du 6 au 11 juillet, présidé donc par Éric Emmanuel Schmitt. Alors, quand on ne peut pas s'écrire, parce qu'on n'ose pas, parce qu'on n'est plus ensemble, parfois on s'écrit des chansons. Oui. C'est ce que Véronique Sanson a fait après sa séparation avec Michel Berger. Ils se sont passés des messages par chansons interposées pendant des années. Eux, si une correspondance existait, une correspondance secrète, ce serait dingue de tomber dessus. Je pense que ce serait magnifique.
0: Oui, je ne sais pas d'ailleurs si elle existe.
1: Je ne crois pas.
0: Je crois pas.
1: Ce que dit Sanson, c'est qu'elle, elle a plus jamais, elle l'a quitté quand même assez brutalement. Donc elle n'a jamais osé revenir, mais qu'elle lui envoyait des messages par chansons. Je crois qu'il ne reste que les chansons.
0: Bah, c'est-à-dire que je pense que leur relation vivait en générant toutes ces chansons. Donc ils ont su faire quelque chose, et de leur amour et de leur séparation. Bravo. Mais ça, c'est le propre des artistes.
1: C'est ça, ils sont trop forts. On va écouter une chanson des tout débuts de Véronique Sanson, et elle s'appelle « Amoureuse ».

0: début, quel début de Véronique Sanson avec Amoureuse. Alors au contraire, nous c'est la fin, Eric Emmanuel Schmitt, la fin de cette heure passée ensemble. Merci, hein, vraiment.
1: Ah, c'est un plaisir.
0: Oh, j'ai adoré. Je recommande à tout le monde la lecture de Juste après Dieu, il y a papa, votre nouveau roman chez Albin Michel. On attend de pied ferme cette chanson avec la musique de Michel Legrand. Ah, j'espère que ça arrivera dans les mois qui viennent, ou allez, 2027, qui n'est pas que l'élection présidentielle. Moi, je voudrais qu'il y ait autre chose comme actualité.
1: Alors, on le souhaite tous.
0: Voilà, hein, un petit peu de musique, ça nous fera plaisir. Et vous nous avez soigné pour votre départ. Vous avez fait une belle entrée, vous allez faire une sortie fracassante. Jean Ferrat chante les mots d'Aragon. Que serais-je sans toi ? Pourquoi avez-vous
1: choisi ? C'est tellement bouleversant, ce poème, d'abord.
0: Oui.
1: D'Aragon, parce que serais-je sans toi qui vint à ma rencontre ? C'est-à-dire ce chant d'amour d'Aragon, c'est pour Elsa, qui est comme le foyer essentiel de sa vie, quoi. C'est moi, je ne crois qu'à ça, aux rencontres qui changent les vies. Moi, j'ai eu le bonheur d'avoir des rencontres qui ont donné une structure à ma vie. Et évidemment, la rencontre amoureuse, c'est la plus importante. Voilà, on se pose plein de questions et puis tout d'un coup on a la réponse. La réponse, c'est la rencontre d'un être qu'on aime et puis surtout qu'on consente à aimer, parce que c'est ce qui est très beau dans le poème d'Aragon, c'est cet amour, il se présente mais il lui dit oui. Tellement, moi je me bats beaucoup avec mes neveux, avec la génération qui a autour de 30 ans. Je leur dis, mais engagez-vous. Et ils ont un grand problème à l'engagement. Ils réfléchissent comme des consommateurs qui font une étude de marché. Non, c'est voilà, il faut consentir à aimer. Il faut accepter de ne plus être la première personne, mais la deuxième, et de s'engager.
0: Consentir à aimer, quel beau slogan. Éric Emmanuel Schmitt, président, merci d'être venu nous voir. À très bientôt.
1: Avec plaisir.

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1: Notre invité de ce soir nous a gâté, Éric Emmanuel Schmitt. C'était un bonheur de passer une heure avec lui. Et avec vous aussi, les amis, merci d'avoir écouté Décibel. Merci à l'équipe de l'émission, Iris Guitoni, Christophe Hulens, Elodie Biancamaria, Franck Moilier et Elorie Roussillon. Je vous retrouve demain à 20h pour peut-être la meilleure émission de la semaine, hein, les chansons préférées des auditrices et des auditeurs.
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4: Bonjour, merci d'avoir choisi votre radio ici. C'est Willy vient déjeuner chez vous, numéro 1055.
5: Ah là là, ça filoche.
4: Bonjour la tribu.
5: Bonjour.
4: Alors, qui est là aujourd'hui ? Nicolas Balabeuf, notre enfant de la télé. Bonjour mon bon Nicolas.
6: Bonjour Willy, bonjour tout le monde.
4: Et Fabien Aymon, notre geek. Bonjour mon Fabinu.
7: Bonjour Willy, bonjour à tous.
4: Et bienvenue à tous. J'espère que vous avez passé une bonne semaine.
6: Vous êtes de retour.
4: Ça y est,
6: vous nous avez manqué.
4: J'ai retrouvé mes bébés. Ça y est, mes deux enfants sont là, toujours aussi
7: beaux. Hein.
4: T'as pas trop chaud, mon chéri ?
6: Non, pourquoi ?
7: Ça parce qu'il est en doudoune.
6: Non, je suis très frileux.
4: Ah, t'es très frileux, parce qu'il fait juste 600 degrés. D'accord, bon, Fabien s'est mis en t-shirt, tranquille.
7: Bah, et vous, en chemise en lin.
4: Petite chemise en lin.
7: Ça vous va bien,
4: voilà.
7: Avec
4: Marcel. Merci beaucoup, avec Marcel, tout à fait. Je suis très heureux de vous retrouver, mes amis. Voilà, j'espère que vous avez passé donc une bonne semaine tous. Nous voilà donc réunis pour vous proposer votre grand talk show, pas comme les autres, le seul sur les ondes de la radio française. Vous faire comprendre l'actu de deux manières, avec sérieux, grâce à nos invités, avec sourire, grâce à nos chroniques. Ici, on apprend et on se détend, alors vite. Notez bien les deux dossiers du jour. Dans un instant, d'abord jeudi, le bout en train Sébastien Lecornu a proposé de nouvelles aides carburant à hauteur de 710 millions d'euros. Ça tombe bien, l'État regorge de pognon. Alors qui a droit à quoi ? La réponse dans une minute. Et à 12h30, tout autre chose, la folie du flan. Eh oui, c'est un dessert incontournable des boulangeries françaises, mais qui a été longtemps déconsidéré. Ben, le flan est devenu tendance ces dernières années. Tu sais que je suis même allée dans un bar à La Rochelle, un bar à flan.
7: Mais non,
4: à La Rochelle, ouais. 5 euros la mini part de flan à la vanille. Appelez-moi pigeon. Alors pourquoi est-ce qu'on est tous fous de flan ? Eh bien la réponse dans 20 minutes. Et vous le savez, on fait cette émission ensemble. On est tous ensemble réunis. D'abord sur le groupe Facebook.
7: Alors, pour nous retrouver sur Facebook, vous tapez Youpi la vie avec Willy Revellier. Justement, tiens, le sondage du jour. Quelle est votre pâtisserie préférée ? Flan, millefeuille, religieuse, éclair, tarte au citron, tarte aux fraises, opéra, Paris-Brest. Alors ça se joue. Alors, entre l'éclair et le flan, mais l'éclair est en tête avec 24% des votes et le flan juste derrière 22%.
4: Moi, c'est le flan, moi je suis fan de flan. Flan la vanille, normal, flan,
7: pas le normal.
4: Mais ouais, classique.
7: Donc continuez à voter sur le groupe Facebook pour nous retrouver, c'est Youpi la vie avec Willy Revelli.
6: Et il y a un petit message également pour le fils de Fabinou, c'est le petit Loïs qui fête son anniversaire aujourd'hui.
4: On l'embrasse. Bon anniversaire, quel âge il a ?
7: 4 ans,
4: déjà. 4 ans, là, déjà.
7: Comme je suis un bon père, vous voyez, je ne suis pas avec lui.
4: Non, c'est bien. Bravo.
7: Je préfère être avec
4: vous. Tu as laissé ta chérie faire tout le merdier. Il y a une fête cet après-midi, non ? Il y a la fête cet après-midi ?
7: J'espère, oui, je crois.
4: Bon,
7: je m'occupe de rien.
4: J'ai bien vu. 0810 055 056, appelez-nous si vous voulez souhaiter bon anniversaire à Loïs. Appelez-nous pour nous dire quelle est votre pâtisserie préférée. Appelez-nous pour nous parler là de cette prime carburant là. Est-ce que vous espérez en avoir ou pas? On parle de tout ça et vous repartez avec quoi?
6: Eh bien il fait beau, la chaleur est arrivée. Elle est aussi en chaleur. C'est la carte de carburant qui vaut 100 euros.
4: C'est vraiment la carte ou c'est une collègue à nous?
6: Que la carte, que la carte
4: carburant. Ah bon.
6: Tirage au sort demain.
4: Tirage au sort. Très bien, merci beaucoup.
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4: Allez, ouvrons notre premier dossier. Bonjour Benjamin Cuc.
8: Bonjour Willy.
4: Bienvenue ici. Bienvenue ici. Ah, il est au volant, Benjamin, apparemment, c'est ça ? Il roule ?
8: Non, je suis dans la rue.
4: Dans la rue. D'accord. Bon, alors, mettez-vous sur le côté, mon cher Benjamin, sur le trottoir. Vous êtes spécialiste automobile et on vous entend donc chaque week-end à 7h50 sur les ondes d'ici avec votre chronique Roulez malin. Alors, comme le prix du baril de pétrole n'est pas prêt de baisser, donc jeudi, le Premier ministre Sébastien Lecornu a donc présenté de nouvelles aides carburant, comme on les appelle. On va les détailler avec vous pour être sûr de savoir qui a droit à quoi. Déjà, la prime grand rouleur, elle est doublée, cette prime grand rouleur. Est-ce que vous pouvez déjà nous expliquer de quoi il s'agit ?
8: Ben, il s'agit des gens qui font plus de 50 km par jour pour aller travailler et revenir. Oui. Ils peuvent prétendre à une prime qui peut aller maintenant, qui était de 300 euros, qui peut être maintenant de 600 euros. mais c'est une telle usine à gaz pour l'obtenir, et c'est assez humiliant en fait. Ça fait un peu, on va faire la manche, alors qu'il y avait des solutions peut-être un petit peu plus simples. Mais grosso modo, c'est des gens qui roulent beaucoup pour aller bosser, qui peuvent avoir un petit peu plus, on peut avoir un pourboire en plus pour aller chercher un peu de carburant moins cher.
4: Comment ils doivent faire là? Il y a quoi? Il y a un site internet? Il y a quelque chose à
8: demander? Il y a un portail internet. Ah là là, il faut aller s'inscrire. Il faut aller.
4: Oh là là.
8: Je veux dire, c'est un peu une usine à gaz. Hein, une fois de plus, ouais. Il y a peut-être des solutions un peu plus simples.
4: Ça aurait été quoi les solutions? Parce que Benjamin, il a les solutions. Alors mon Benjamin, ça aurait été quoi les solutions?
8: les solutions, c'est baisser un chouïa des taxes, revenir à ce qu'avait fait Lionel Jospin en son temps, qui était la TIPP flottante, mais comme on fait des taxes sur les taxes, ou supprimer les crédits CE qui servent... C'est quelques milliards, ouais. Ça sert à financer de l'électrification. Moi, je m'en fous, je suis pour la voiture électrique, j'en ai deux. J'aime tellement ça que j'en ai acheté deux. Mais réellement, il y a des usines à gaz fiscales et on rajoute une usine à gaz sur une usine à gaz.
4: Voilà. Bon, Benjamin, tiens, puisque vous parliez des voitures électriques, il y a une bonne nouvelle, non? Il n'y a pas des primes, là, que attendez voir. Il y a certains pros, voilà, ils vont avoir des aides pour acheter une voiture électrique. C'est bien, ça?
8: Oui, c'est certains pros qui avaient déjà des aides conséquentes, mais une fois de plus, c'est des usines à gaz. On invente en France, c'est vraiment bien. On a une belle ingénierie fiscale. Et le truc qui marche le mieux, c'est Bercy, et on a des ingénieurs, on a des super ingénieurs que le monde entier nous envie. Mais manque de bol, ils servent à fabriquer des impôts.
4: Tiens, par exemple, si une aide soignante veut acheter une voiture électrique, une aide soignante, ça se déplace beaucoup. Eh bien, elle a droit à 50 € par mois pour une Zoé.
8: C'est génial, 50 € par mois pour une Zoé quand vous gagnez 1 500 € par mois. Truc. Pour une Zoé qui vaut 35 000 €, c'est vraiment l'affaire du siècle.
4: Hein.
8: Rien n'est proportionné, si vous voulez. C'est des gens qui ont inventé, les députés, les conseillers qui sont payés quand même quelques dizaines de milliers d'euros par mois, ou voire pour tout l'ensemble, quelques milliers d'euros quand même. Ils vont inventer des solutions pour les pauvres. Comme disait Coluche, explique-moi ce dont tu as besoin, je te dirai comment t'en passer.
4: Donc 50 € par mois pour la Zoé, un taxi 5 500 €. Voilà, veut changer de voiture. La prime carburant est assouplie. Ça, c'est pas mal, ça.
8: Voilà.
4: Voilà. Bon, il s'en fout, apparemment, Benjamin. Benjamin, il est en colère.
8: On a fait des étirements, voilà. On fait des étirements pour la prime carburant. Il faut des étirements. Donc, on l'assouplit pour obtenir un. Les étirements permettent l'assouplissement.
4: Bon.
8: Mais c'est comme tirer un chewing-gum. Hein. On n'a pas beaucoup. On l'étire. Bon. À la fin, ça craque.
4: Bon, désolé. Hein, je pensais qu'on allait faire plaisir à Benjamin.
6: Pas du tout.
4: De lui passer un petit coup de fil. Mais il est très ronchon, mon Benjamin. Bon, mais c'est pas grand chose, mais c'est déjà mieux
6: c'est
4: que rien.
6: Ça.
4: C'est déjà ça.
8: Oui, mais est-ce que c'est pas grand chose, mais c'est mieux que rien. C'est ce que dit. Je veux dire, est-ce que vraiment la société va vraiment dire, on va dire ah super, j'ai pas grand chose, mais c'est toujours mieux que rien. C'est mieux que rien. C'était une chronique de François Morel il y a une trentaine d'années à la radio qui était très très drôle sur France Inter. C'est mieux que rien. C'était très approximatif.
4: C'est comme ça qu'on va appeler le gouvernement. C'est mieux que rien. Voilà, Benjamin, merci beaucoup.
8: Voilà.
4: Bon, voilà.
8: Bonne journée.
4: Salut, Benjamin.
6: Il a raccroché. Il s'est barré.
4: Il n'est pas content, Benjamin. Benjamin Cuc, spécialiste automobile. Au revoir, Benjamin. Rendez-vous demain à 7h50. Il est en colère.
6: Il recherche ses deux bagnoles.
4: En tout cas, pour les aides, ce qu'a voulu dire Benjamin, c'est démerdez-vous. Voilà. Des aides, démerdez-vous. Il y a un site internet, je ne sais même pas lequel d'ailleurs, qui sera rouvert le 27 mai.
8: Ils ont annoncé, le gouvernement l'a annoncé il y a deux jours, mais c'est une annonce non suivie des faits. C'est-à-dire qu'on nous dit il y a un portail internet, va falloir aller s'inscrire sur le portail. C'est vraiment une. C'est de l'amateurisme.
4: On a bien compris, mon Benjamin. C'est la merde.
8: C'est la septième compagnie. Sébastien Lecornu me rappelle un des acteurs qui jouait dans la 7ème compagnie. Ils sont un peu perdus.
4: Merci, mon Benjamin, on a compris. Au revoir, Benjamin. Voilà. Il est chanchon. Hein. Au revoir, mon Benjamin. À la prochaine fois.
8: Je suis pas chanchon. Hein. À la prochaine.
4: Salut, à la prochaine. Bon, réagissez comme Benjamin, si vous voulez. Il n'y a pas de souci. Hein.
6: Gueulez aussi. Hein.
4: Oui, gueulez. 0810 055 056. Tiens, dites-nous ce que vous pensez de toutes ces aides. Est-ce que c'est mieux que rien ou est-ce que c'est rien que mieux? On parle de quoi avec toi, mon Fabien, dans un instant?
7: L'actu web, une nouvelle mode sur TikTok a fait son apparition cette semaine, traverser les ronds-points avec son véhicule. Explication dans moins de 3 minutes.
4: Bon, allez, en attendant, on va écouter Imagination avec Music and Lights.

0: c'était le groupe Imagination. Yes.
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0: Et il est 12h17 bientôt, il est temps d'accueillir, comme il se doit, Fabien Hémot, notre geek. Alors, mon Fabien.
4: Il est l'heure de la mise à jour, toute l'actu web de la semaine. On démarre avec une nouvelle tendance TikTok qui inquiète les autorités. Les internautes, en fait, en ce moment, s'amusent à se filmer en train de traverser des ronds-points tout droit.
5: Oh là là.
4: Depuis quelques jours, des centaines de vidéos montrent des automobilistes et parfois même des motards roulant directement sur les terre-pleins centrales, des ronds-points, voilà, au lieu de les contourner normalement. Une pratique spectaculaire, mais surtout très dangereuse.
6: Ah, que vois-je ? Un rond-point !
7: Certains conducteurs semblent ironiquement justifier cette pratique par la hausse du prix du carburant.
4: Voilà, si les internautes font ça, c'est pour économiser du carburant. Enfin, c'est surtout pour faire le buzz et faire le maximum de vues sur TikTok. Résultat, la police nationale a posté cette semaine cette vidéo.
8: Vous pensiez sincèrement que j'allais prendre ce rond-point en plein milieu ? Pas du tout. Il y a le code de la route, il faut savoir le respecter. Donc, les sens giratoires, c'est toujours par la droite et on n'enlit surtout pas les clignotants. Quelques secondes de buzz, ne prends pas de risque inutile.
4: Non, voilà, s'il vous plaît, prenez vos ronds-points normalement, car traverser voilà, le terre-plein central est interdit. Vous risquez 135€ d'amende, faut le dire, et un retrait du permis de conduire. Et surtout, vous pouvez procurer des accidents. Donc, soyez vigilants, s'il vous plaît. Toujours dans l'actu web de la semaine, j'ai repéré un job d'été de rêve pour les fans du Tour de France. J'ai repéré cette annonce sur le blog de Leclerc. L'enseigne recherche un conducteur de chou-fleur. Ce chou-fleur, c'est le véhicule électrique qui fera partie de la fameuse caravane du Tour de France. Alors Leclerc n'est pas à son premier coup d'essai, car il y a 2 ans, ils étaient à la recherche d'un conducteur d'un quad melon. L'année dernière, c'était une voiture poireau. Et cette année, donc, c'est donc un véhicule en forme de chou-fleur. Donc pourquoi pas, pour postuler, envoyez vos CV à cette adresse mail choufleur.e.leclerc@ideactif. .fr. Allez, bonne chance et surtout, ne vous prenez pas le chou.
9: Une partie de pétanque.
4: Ah bah là, il fait beau là. Là, c'est le retour de la pétanque. Et on termine l'actu web par une histoire complètement dingue. J'ai repéré sur le site de nos amis de Ici Périgord. Je vous présente Véronique et Damien, couple fan de pétanque.
0: Oui.
4: Ce couple a même installé un boulodrome dans leur jardin. Et depuis quelques jours, Véronique et Damien se sont aperçus qu'on leur volait leur boule de pétanque dans leur jardin. Du coup, ils ont décidé d'installer une caméra dans leur jardin. Et le cambrioleur a été pris en flagrant délit. L'auteur du crime était un renard.
5: Ah.
4: Écoutez, Véronique, elle est prête à tout pour récupérer ses boules.
10: Parce que nos boules, on espère bien vraiment les retrouver.
0: Bah oui.
10: On va prendre un traceur.
4: Un traceur.
10: On a envie d'être plus rusé que le renard, en fait.
0: Ah, ouais.
10: Si on a la chance, on va y aller voir si c'est autour du terrier. Et je vais être honnête avec vous, si c'est pas autour du terrier, je pense qu'on va creuser pour récupérer nos boules. Parce que j'ai le beau-père qui a la mini-pelle, il est déjà...
0: La mini-pelle, ah oui, carrément.
10: Ouais, on l'appelle, on va déterrer nos boules, on va récupérer nos boules.
4: Non, mais c'est quand même dingue, le renard a volé 19 boules au total. Valeur estimée, 900 balles.
0: Ah là là, ça coûte cher les boules.
4: Ah ben oui, ça coûte cher les boules
0: de pétanque.
4: Oui, ça coûte, bah oui, les boules de pro.
0: Des vraies boules.
4: Là, on peut le dire, c'est les boules et on les embrasse bien fort.
0: Évidemment qu'on les embrasse. Merci mon bon Fabinho.
4: De rien.
0: Merci.
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0: 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On va faire un bisou à Carole. Ça va, Carole ?
11: Oui, moi, je veux bien des bisous.
0: Ah, ça va, Carole ? Tu habites où ?
11: À Mirmande, dans la Drôme.
0: Dans la Drôme. Tu voulais nous faire un petit coucou ?
11: Ben oui, parce que je suis au boulot et du coup, je vous écoute en travaillant parce que je suis infirmière libérale.
0: Ah, très bien. T'es dans
11: du
0: la route.
11: Du coup, ça me fait rire, vos bêtises et vos informations.
0: Pas du tout. Alors, on est très sérieux. On est très sérieux, nous, hein, franchement.
11: Ben
0: vas-y.
11: Oui, alors, voilà, je rigole toute seule dans ma voiture.
0: Franchement.
11: Je vais appeler faire un coucou parce qu'il y a plein de gens sur la route.
0: Puis ça, c'est bien.
11: Tous les gens partent en vacances.
0: Tu parles avec nous pendant qu'il y a un malade qui agonise à la maison. Moi, je trouve ça très bien. Il peut attendre.
11: J'ai des patients qui vous écoutent.
4: C'est bien. Oui, faites la pub.
11: Elle a appelé la radio.
0: Ah bah ça, c'est très bien. Bah, tu les embrasses pour nous, d'accord, ma Carole ?
11: Pas de soucis.
0: Tu fais un beau métier, Carole. Hein, dis donc, bah, dis donc, ça va ? C'est pas trop dur ?
11: J'essaye.
0: Et t'es contente ? Tu vas avoir une prime carburant, là. T'es contente ?
11: Je n'ai même pas demandé, parce que vu toutes les démarches qu'il faut faire pour gagner 20 centimes, franchement...
0: Bon, tu devrais quand même aller jeter.
11: J'ai capitulé.
0: Ouais, tu devrais quand même aller jeter un petit coup d'œil, hein, parce que tu y es dessus normalement. T'as vu, tu peux avoir 50€ par mois. Bon, c'est pas énorme.
4: C'est toujours ça.
0: Mais demande-les quand même, d'accord.
11: 50€ par mois.
0: Oh, écoute,
4: ah, bah, c'est toujours bon à prendre.
0: C'est déjà bien.
4: C'est mieux que rien.
0: Allez.
11: Oui.
0: Et Carole.
11: cracher dans la soupe, et bon.
0: Voilà. Bon, bah, merci d'être passé nous voir, ma Carole. On t'embrasse très fort.
4: Et justement,
0: fort, oui,
4: en plus de ta prime carburant, peut-être que ta radio ici t'offre 100 euros de carburant. On te rappelle peut-être demain.
0: Peut-être qu'on te rappelle demain, d'accord?
11: Et ça serait bien.
4: Il n'y a pas de démarche à faire.
11: Moi, je serai au boulot encore.
0: Eh bah, super. Eh bah, peut-être à demain, Carole. On t'embrasse très, très fort.
2: Bisous.
0: Merci pour ta fidélité.
11: Bon week-end.
0: Ciao, ma belle. Ciao, ciao. Allez, dans un instant, on va vous présenter un invité pas banal. Parce qu'on aime vous présenter des invités
5: pas banaux.
0: Mais d'abord, tiens, on va écouter M. Pokora avec quand même sur votre radio ici, la radio des chonchons. Tout le monde est chonchon aujourd'hui. J'aime bien. Moi, j'aime bien ça. Comme ça.

0: C'est M Pokora avec quand même. Au revoir M.
1: Au revoir
2: M.
0: Au revoir Monsieur M.
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0: Allez, comme promis, place à la personne pas banale du samedi. Bonjour Benoît Mathieu.
5: Bonjour Willy.
0: Bienvenue ici mon cher Benoît. Alors vous avez 27 ans, vous êtes prof de maths. 7 plus 3, ça fait
5: ça fait 15.
0: Wow, c'est un bon prof. C'est un bon prof. Alors, en ce moment, mon cher Benoît, vous faites un tour de France en vélo un petit peu particulier. Vous êtes parti le 1er avril dernier. Et pendant un an, là, vous êtes
5: le
0: sur votre vélo.
5: 30 mars, je suis parti.
0: 30 mars, oui, oh, ça va. Hein. 30 mars. Et pendant un an, voilà, vous êtes sur votre vélo. Pourquoi est-ce que vous êtes parti sur les routes à vélo, mon cher Benoît?
5: Alors, je suis parti avec un objectif d'essayer d'obtenir les 500 parrainages pour être candidat aux élections présidentielles, de 2027.
0: Voilà. Donc, en fait, vous faites le tour de France, vous espérez quoi? Rencontrer des maires, c'est eux, hein, qui peuvent vous donner ces fameux parrainages, c'est ça, hein?
5: Exactement. Bah là, j'en ai déjà rencontré plus de 80. Ça fait 50 jours que je suis parti.
0: Ouais.
5: Donc voilà, je prends des rendez-vous en avance, j'envoie des mails, j'appelle.
0: Voilà.
5: Tous les jours, j'ai une quinzaine d'appels à faire. J'envoie des mails, tout ça, pour essayer d'avoir des rendez-vous, puisque la plupart des maires que je rencontre, ce sont des gens qui travaillent, qui ont un boulot à côté.
0: Bien sûr.
5: Donc voilà, c'est pas toujours facile de les attraper.
0: Voilà. Donc là par exemple, aujourd'hui, vous êtes où alors, par exemple, mon cher Benoît?
5: Alors là, je suis à Lutzelbourg, je suis en Lorraine. Je suis à deux doigts de passer en Alsace.
0: Voilà, deux doigts de passer en Alsace. Donc l'idée, donc vous roulez, et puis le soir vous vous posez, vous calez des rendez-vous avec des maires, c'est ça? Et quand les maires sont quand les maires sont d'accord pour vous recevoir, vous discutez de quoi? Alors ça se passe comment?
5: Alors l'idée, c'est que quand j'arrive, je pose pas mal déjà de questions sur les villages, sur comment est-ce que ça se passe, la vie à cet endroit-là, quelles sont les problématiques qu'ils rencontrent, quelles sont les solutions qu'ils mettent en place. Donc voilà, c'est un peu les discussions qui animent nos rencontres, et puis aussi quelles sont les attentes qu'ils ont au niveau du national.
0: Voilà.
5: L'idée, moi, c'est un petit peu de faire un état des lieux de ce qui se passe et de pouvoir un peu prendre ces revendications pour les pousser au niveau national. Et voilà, j'espère que les 500 signatures me permettront d'avoir un peu une tribune pour venir parler de toutes ces problématiques-là.
0: Parce que quoi, vous trouvez que je sais pas, il faudrait plus de représentants civils comme vous, justement, à ce type d'élection?
5: L'idée, c'est que déjà à ce type d'élection, je pense que ce serait important qu'il y ait plus de représentants comme moi. Et l'idée, c'est que moi, j'ai pas de parti politique, j'ai pas créé de structure de parti derrière moi. Je pense que en fait, on a un système de décision aujourd'hui qui est mauvais. C'est-à-dire qu'on prend les décisions avec un président qui a beaucoup de pouvoir et puis des chambres parlementaires qui en ont beaucoup moins, mais qui sont pas efficaces dans leur prise de décision. À la preuve, on a 40 ans de retard sur plein de domaines.
0: Ouais.
5: Moi, l'idée, c'est de dire qu'il faut qu'on change tout ça, mais que ça pourra pas se faire avec les partis politiques, parce qu'ils ont intérêt ils ont des intérêts dans la façon dont ça fonctionne aujourd'hui. C'est eux qui ont le pouvoir, c'est eux qui peuvent prendre les décisions. Donc voilà, il faut changer de système. Le problème, c'est que aucun parti politique n'aura le courage de le faire. De façon apartisane, c'est-à-dire sans avoir des sénateurs, des députés qui sont dans le processus de changement de décision.
0: Donc,
5: c'est un peu cette voie-là que j'essaie de porter.
0: Donc là, Benoît, vous nous l'avez dit, vous avez déjà rencontré 80 maires à peu près, parce que c'est eux qui donnent les parrainages, c'est les maires, c'est eux qui signent.
5: Exactement. Hein.
0: Voilà.
5: Il en faut 500. Il y a aussi les députés, les sénateurs, mais moi, je ne vais voir que des maires qui sont étiquetés. Je compte que sur des personnes qui n'ont pas de parti politique, justement.
0: Exactement. Et ça va, vous pensez que ça va le faire, ou qu'est-ce qu'ils vous ont dit jusqu'à présent? Allez vous faire voir.
5: Non, franchement, j'ai eu plutôt des bons retours. Alors, je vois que les maires qui acceptent de me rencontrer.
0: Oui, bien sûr.
5: Forcément, déjà, ça fait le tri. Du coup, parmi ceux que je rencontre, franchement, il y en a bien 85% qui sont très positifs quant à la démarche, qui m'encouragent.
0: C'est bien.
5: Donc, ça fait vraiment plaisir. Ouais, carrément.
0: Donc là, pendant un an, vous bossez pas. Alors, c'est le vélo et on a laissé tomber les maths, quoi.
5: Et c'est ça, exactement. Voilà. En fait, moi, ça fait 3 ans et demi que j'ai ce projet en tête. Donc, je suis allé vivre dans la maison où vivait ma grand-mère, qui était une maison de famille qui était vacante. Donc, j'ai pas eu de loyer à payer pendant 3 ans. Donc, j'ai pu mettre de l'argent de côté, m'acheter un vélo. Et en gros, là, j'ai assez d'argent pour m'acheter à manger pendant un an, quoi.
0: Bon.
5: Puis, je dors en tente, en bivouac, je me fais mon petit réchaud tous les soirs.
0: On se refera un petit point, mon cher Benoît, d'accord? On sera des petits points d'étape comme ça
5: plaisir.
0: Pour voir comment ça avance. Merci, Benoît. Merci infiniment. Donc, il fait le tour de Benoît Mathieu. Il fait le tour de France à vélo pendant un an pour avoir 500 parrainages et se présenter à l'élection présidentielle. Merci Benoît, bonne route.
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2: Allez, partons gaiement vers la deuxième demi-heure de votre grand talk show du samedi. Alors ici, c'est comme le talk show de Léa Salamé, quelle époque.
3: Mais non, pas pareil.
2: Sinon, c'est la même chose. Dans un instant, on va parler de la folie du flan. Moi, j'adore le flan, j'adore. Quelle est ta pâtisserie préférée, mon cher Nicolas
4: Malabeuf? Moi, c'est tout ce qui est à base de fruits. Alors, le fraisier, j'adore,
2: le fraisier,
4: par exemple.
2: Il adore
4: c'est
2: le fraisier avec des fraises.
4: Ah, bah
2: il y a des
4: oui,
2: fraises,
4: bah oui,
2: le fraisier. Et Fabien Imo, notre geek, ta pâtisserie préférée, toi?
5: Le baba au rhum, mais,
2: ah, mais
5: sans le baba.
2: Sans baba.
5: Que le rhum.
2: Bien, on se doute bien. Moi, c'est flan. Vous, team flan.
5: Ah, team flan.
2: Team flan. Moi, je suis flan à 100%. Bah, réagissez, tiens, sur le groupe Facebook.
4: Ah, bah oui,
2: c'est
4: le sondage.
2: Pâtisserie.
5: Alors, Youpi la vie avec Willy Rovelli, ça, c'est pour nous retrouver sur le groupe Facebook. Alors, quelle est votre pâtisserie préférée? L'éclair est en numéro 1.
2: Numéro 1.
5: Et ensuite, c'est le flan. Mais nous avons beaucoup de messages. Alors, merci beaucoup. Alors, Johanna l'a fait, c'est tarte à la rhubarbe. C'est vrai que c'est très bon,
2: ça.
5: Maison. Miange a posté noix japonaise en ce moment. Mange des noix japonaises. Et Bernadette, elle a posté des très belles photos de ses desserts. Pavlova, fruits rouges.
2: Ça, c'est pour Nico.
5: Donc, continuez à réagir. Merci beaucoup. Ça nous fait plaisir. Le groupe Facebook, ça s'appelle Youpi la vie avec Willy
2: Rovelli. Et vous nous appelez aussi au 0810 055 056. Appelez-nous ici. Si on vous écoute, vous faites partie de la tribu, mes amis. Donc appelez-nous, faites-nous un petit coucou. Il y a Loïs qui fête ses 4 ans, c'est le fils de Fabien.
5: Ah oui.
2: Appelez pour dire bon anniversaire, Loïs, ou pour lui faire un cadeau. Parce que je n'en ai pas fait.
5: Ouais, je note. D'ailleurs, ça
2: je
5: fait 4 ans.
2: Je n'ai pas acheté de cadeau depuis 4 ans. Ah, je crois que j'en ai acheté il y a 4 ans.
5: Oui, à la
2: et
5: naissance.
2: Et depuis rien. Ah, ouais, merde, faut que je m'achète.
4: Mais ça vous ressemble bien, en tout cas.
2: Non. 0810, 055, 0. Je ne suis pas le parrain.
5: Bah, vous avez oublié.
4: Il est même pas au courant.
5: Il est même pas au courant.
2: Oui, alors,
4: et bien pour votre pouvoir d'achat, on vous offre 100 euros de carburant. Et oui, on est comme ça, on est généreux. Le tirage au sort, c'est demain.
2: 0810 055 056, appelez-nous.
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2: Et on commence avec un point, Patrick Bruel.
6: Alors, regarde.
2: Ma bite, cette semaine, le Québec a préféré annuler une série de concerts de Patrick Bruel. Ils l'ont justifié en disant « Ah yo, tabernacle, Bruel, à cause il a sorti sa pompe à plaisir, à la pelletée, le show de la pipe, sachant l'empont, toute de pantoute. » Bon, bah, s'ils l'ont dit, c'est qu'ils ont raison. Des concerts annulés au Québec. Pourtant, il a le même syndrome que Céline Dion, Patrick, hein, le syndrome de l'homme raide, mais dans le slip. Des pharmacies à Cannes révèlent que pendant le festival, ce qui se vend le plus, ce sont des pansements contre les ampoules et des préservatifs. Quand on voit le nombre de préservatifs vendus, on se dit qu'à Cannes, il n'y a pas que les marches qu'on monte. Oui, les pansements contre les ampoules, c'est pour ceux qui ne se sont pas servis de leurs préservatifs, hein, bien sûr. Notez que les préservatifs permettent de se protéger des MST, mais pas des fines mousses becs de plus de 3 heures. Le président Macron aurait envoyé des textos coquins à une actrice iranienne. Bombarder l'Iran, non. Mais bombarder l'iranienne de textos, oui. Une sexagénaire croit échanger avec Stéphane Escher. Elle accepte de le dépanner, perd plus de 90 000 euros, victime d'un escroc. Bah, pourtant, elle était prévenue, hein, Stéphane est cher. Bah oui, mais bon, tout le monde n'a pas les moyens de se faire escroquer par Brad Pitt aussi. Hein. Du coup, on connaît déjà le nouveau single de Stéphane est cher. Hein. Escroqué en paix. Attention, si un faux Francky Vincent essaie de vous soutirer de l'argent, c'est pas un faux Francky Vincent. Scandale sur un bateau de croisière Disney. 3 employés accusés de pédopornographie. It's a small, small tub. Il y a 15 ans, éclaté l'affaire DSK. 15 ans après, que d'en vient l'ancien responsable socialiste? Bah, elle devient Patrick Bruel, apparemment. Ikea et Choupa Choup se lancent une sucette à la viande, popularisée par Patrick Sébastien l'été dernier au Cap d'Agde. Enfin, la question du jour. Est-ce que Annie aimait le sucette? Les sucettes à la viande? Eh ben, vous avez 2 heures. Allez, heureusement, dans 222 jours, c'est fini 2026.
5: Bravo.
2: Ben voilà, hein. Écoutez, on a fait le tour, on a fait le tour. Bon, écoutez, si on n'avait pas le moral, on a tous le droit d'avoir un coup de mou.
5: Sauf Patrick Bruel.
2: Alors lui, non. Eh bien, rassurez-vous, on est là. Il suffit juste là. Quand je vous dirai à vous, vous ferez un padapapapala et vous verrez, ça irait beaucoup mieux. Tiens, là, ça va pas.
5: Ça va pas. Non, mais attendez, qu'est-ce qui se passe
2: comme ça,
5: ici,
2: comme ça.
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2: À vous. Padapapala.
5: Là, ça va
2: beaucoup mieux.
5: Ah, bah alors là.
2: Voici Renaud, à tout de suite.
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0: bande. Puis t'as rien à foutre dans mon monde. Arrache-toi de là, t'es pas de ma bande. Casse-toi, tu pues. Et marche à l'ombre.
1: Ouais. Sur un autre ton, hein.
0: Tu pues.
1: Oui, ça c'est vrai, mais.
0: Et marche à l'ombre.
1: Merci infiniment. Casse-toi, tu pues. Demandez si gentiment.
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1: Allez, ouvrons notre nouveau dossier en France en ce moment, c'est la folie du flan. Bonjour Sandrine Doppler.
4: Bonjour Willy, bonjour à tous.
1: Bienvenue ici ma chère Sandrine. Ça va très bien, et vous, est-ce que ça va ma chère Sandrine? C'est la première invitée qui nous demande si on va bien.
5: Elle est polie.
1: Ah oh là là, dis donc, au bout de 1055 émissions, bravo.
4: Alors, parce que les gens qui aiment manger en général, ils sont super polis, ça doit être ça.
1: Exactement. Alors vous êtes analyste et prospectiviste spécialisé dans l'alimentation. Vous nous confirmez ma chère Sandrine alors que le flan revient en grâce depuis quelques temps?
4: Ouais, et moi j'aimerais même rajouter un petit point d'histoire, c'est qu'en fin de compte, le flan, c'est un des plus vieux desserts d'Europe.
1: Ouais.
4: Et en fin de compte, il a traversé le temps comme ça, et c'est d'abord une spécialité boulangère, avant que les grands chefs se soient appropriés ce dessert, et en fin de compte, il a été préparé pour utiliser les excédents de lait et des œufs dans les fermes.
1: D'accord.
4: Donc c'est un vrai dessert de mémoire, en fin de compte, où en fin de compte, nous, ça nous rappelle ce qu'on faisait avec nos grands-parents, enfin, quand on cuisinait un petit peu avec eux. C'est vraiment un dessert de mémoire collective qui revient à la mode. Pourquoi? Parce qu'en fin de compte, on en a peut-être marre de voir des desserts
1: compliqués,
4: sophistiqués.
1: Ouais, voilà.
4: Et qu'on a besoin un peu de réassurance. Voilà.
1: Voilà. Parce que c'est un truc simple, quoi. Voilà. C'est fait avec 3-4 trucs, et puis voilà, quoi.
4: Même vous, William, vous êtes capable d'en faire un.
1: Vous êtes sûr? Alors là, ça se voit, vous ne connaissez pas encore bien, mais mais c'est gentil d'y croire en tout cas. Mais pourquoi ce retour en force maintenant, alors qu'il a été, un petit peu mal considéré, il était un peu ringard le flan à un moment donné, non?
4: C'était vraiment le truc quand on a tous été étudiants. En fin de compte, c'était le truc quand on n'avait pas trop d'argent qu'il fallait qu'on se cale un petit peu quelque chose avec le sandwich bien épais. Ouais. C'était le dessert boulanger qui calait. Enfin bon, ça faisait un petit peu la brique dans le ventre. Et c'est revenu aussi tendance. Pourquoi? Parce que on a tendance à aller chercher des textures qui sont molles, qui sont douces, qui sont sans friction et qui nous rappellent des souvenirs d'enfance. Je dirais un peu comme les fraises Tagada, la crème dessert, enfin la crème à tartiner. Vous voyez, on aime aussi ces choses qui nous rappellent ces moments-là, ces instants, cette notre enfance. Et les réseaux sociaux,
1: ils
4: ont dû se greffer là-dessus. Voilà. Parce que, une fois que les gens vous montrent des petits flans fluffy comme ça, voire un peu crémeux, et que tout le monde a l'air de dire, mais moi aussi je peux le faire. Donc les réseaux sociaux, c'est des amplificateurs de tendance, et on a l'impression qu'on en voit partout.
1: Voilà.
4: Et ensuite, ça a été repris par les grands chefs, qui eux vous les ont déclinés sous toutes les formes.
1: Il y en a dans des palaces, maintenant les palaces ils proposent à des prix de fou, mais il y en a partout, quoi.
4: Ouais, 25 euros quand même, des
1: 25
4: des,
1: euros.
4: Des petites tartelettes, quoi.
1: Ah oui, quand même. Il y a des barres à flans, voilà ce que je disais tout à l'heure. Donc le côté régressif, retour en enfance, le côté simple qui rassure, voilà pourquoi on aime bien le flan, quoi. Moi je trouve ça bien.
4: Ouais, et puis une petite revanche du populaire, parce qu'en fin de compte, c'était pas du tout un dessert de pâtissier.
1: Bah non.
4: Je le rappelle. Et je les salue, c'est un dessert de boulanger.
1: Exactement, de boulanger. Voilà.
4: Et en fait, quand vous parliez comme ça, vous parliez de balade et tout, vous savez qu'il existe des flantours, donc si vous voulez aller faire des flantours sur les réseaux sociaux.
1: Ah, c'est génial, ça.
4: Vous allez faire des petits tours.
1: Et on va faire un tour où, par exemple? C'est quoi les flantours?
4: En fin de compte, vous allez découvrir.
1: C'est génial.
4: Parce que maintenant, tous les boulangers pâtissiers, ils ont un flan à leur, dans leur magasin et tout. Donc, soit vous faites celui des grands pâtissiers, soit vous faites celui des meilleurs boulangers. Enfin, faites des petits flantours à Paris, il faut bien trouver des idées pour
1: ça. On passe chez François Hollande aussi, quand on fait le flantour. Pas chez lui.
4: J'y avais pas pensé.
1: Un flambitour. Restez avec nous une petite minute, ma chère Sandrine. Elle est sympa, Sandrine. J'adore Sandrine. Ouais. Restez avec nous, Sandrine. Je vous présente Caroline. Ça va, ma Caro? Ah, Isabelle, pardon. Ça va, Isabelle? Pardon.
6: Bonjour, Willy. Bonjour, les garçons.
1: Coucou.
6: Comment ça va?
1: Ça va, Isabelle?
6: Oui, ça va très très bien.
1: Ah bah, ça a l'air.
6: Vous étiez en train de parler de flan. Ah. J'ai sorti mon flan du four.
1: Voyez-vous. Toi, t'es la reine du flan, Isa?
6: Oui, alors moi j'adore ça. Et puis c'est vrai que en fait, il faut prendre du temps pour faire le flan. Et ça se fait pas comme ça avec de la poudre de perlimpinpin.
1: Ah non, non.
6: Voilà, il faut le temps que la vanille gousse infuse dans le lait. Voilà. Et en fait, moi, c'est un mélange de lait, de crème à 35%, d'œufs, de sucre, de maïzena. Ah là là, et voilà.
1: Quel bonheur. Et pourquoi tu aimes tant le flan, toi, Mazaza? C'est quoi, pourquoi?
6: Bah, en fait, c'est une recette qui est toute simple. Et ouais, puis, voilà. Disons que c'est du vrai. C'est pas les trompe-l'œil, la grande mode actuellement des faux gâteaux, où en fait on a surtout du, enfin moi je trouve qu'on a du chimique, et alors que le flan c'est des choses, c'est
1: simple,
6: des bases.
1: Voilà. C'est voilà, simple, comme tu l'as dit, c'est simple, mais on y passe quand même le temps. Voilà, faut faire le truc bien, mais c'est simple parce qu'il n'y a pas 45 000 ingrédients. Sandrine, d'une manière plus large comme ça, ça dit quoi de notre société, cette passion qu'on a à la fois pour la bouffe, hein, la gastronomie et pour la pâtisserie?
4: Ouais. Bah, en fin de compte, ce retour du flan qui rentre avec d'autres desserts et puis d'autres plats plutôt salés, ça nous dit quelque chose de notre société où on vit seul, où on mange de manière fragmentée. On fait 7 prises alimentaires par jour, hein, c'est-à-dire entre 3 et 5 ont lieu dehors. Et en fin de compte, on est à la recherche d'expériences collectives. Donc, via ces flantours, via ces communautés autour du flan, ben c'est aussi une manière de discuter, de recréer du lien qu'on a un petit peu perdu, hein, parce que les réseaux sociaux, je rappelle que c'est pas du lien en dernière nouvelle, hein, donc c'est peut-être des gens qu'on connaît. Donc voilà, ça dit quelque chose d'une solitude contemporaine et qui est comblée. Alors, pas par le flan, mais par le fait, en fin de compte, d'être dans l'action,
1: c'est ça.
4: Soit de le faire, soit de le partager, parce que c'est aussi un flan, c'est du partage.
1: Eh oui,
4: parce
1: c'est du partage.
4: En général, on fait des flats, et on partageait, moi je ne sais pas, peut-être Willy, ou peut-être chez vos chroniqueurs, moi, ma grand-mère, on partageait les desserts, on n'est pas son dessert individuel.
1: Nicolas.
5: Et même au XVIe siècle, au couronnement d'Henri IV, le dessert star, c'était le flan.
1: Exactement, Michel Drucker était là, il te l'a dit, je sais très bien. Merci Sandrine Doppler d'être passée nous voir. J'adore Sandrine, il faut qu'elle revienne.
5: Ah oui.
1: Alors Sandrine, elle revient. Analyste et prospectiviste spécialisée dans l'alimentation. Prochaine fois, elle nous dira c'est quoi son métier, car je n'ai rien compris. Bon, en tout cas, elle est très sympa et c'était très clair. Merci Sandrine, passez un bon week-end. Oui.
7: Il existe aussi des running flan clubs. En fait, les gens se retrouvent pour courir chaque week-end.
1: Et après, on bouffe un flan.
7: Et après, vous bouffez une part de flan. C'est la vie.
1: C'est pas la belle vie, je vais faire ça. Moi, j'adore ça.
7: Le running flan club.
1: Mais on ne courra pas. Mais on bouffe. On parle de quoi avec toi dans un instant, mon bon Nicolas?
5: Eh bien, déjà, Isabelle repart avec sa sélection pour les 100 euros de carburant.
1: Bien sûr, on t'embrasse, Mazaza, pardon.
5: On l'embrasse, et dans un instant, je vous emmène dans un lieu qui n'existe plus, c'est une cabine téléphonique.
1: Bah alors, pourquoi y aller?
5: On va être un peu serré.
1: Bon, on va se serrer là-dedans. En attendant, on va écouter Elena, avec Tout a changé, elle est là.
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2: Bah il est là, 12h49, quand il y en a mal, il y a Malabœuf. Nicolas Malabœuf, alors, notre enfant de la télé.
3: Eh bien, dans un instant, petit spoil, on va vous présenter un téléphone, pas comme les autres. Et alors, moi, vous savez, je vis dans le passé, je suis un nostalgique de la première heure. Je vais vous parler d'un lieu que les moins de 20 ans ne peuvent pas connaître, direction les cabines téléphoniques. Eh oui. À l'ancienne. C'est en 1881 que les toutes premières cabines sont installées lors d'une exposition à Paris. Elles étaient construites en chêne et en moleskine, avec des accoudoirs en velours. C'était très cosy. À l'époque, on les comparait même à des confessionnaux. Puis c'est à Reims qu'elles font leur apparition sur la voie publique. Au départ, les 5 minutes de communication coûtaient 50 centimes de francs. Puis les cabines ensuite se développent dans toute la France. Au départ, Paris en comptait 35. Il y avait environ une trentaine d'appels seulement par semaine. C'était vraiment les balbutiements. Et donc la première archive qui date de 1973.

0: et vitrées avec l'introduction, vous savez, de la carte à puce, les cartes magnétiques. Mais alors, à la fin des années 90, l'arrivée du téléphone va bouleverser les habitudes. À l'été 98, France Télécom prend des mesures pour fermer progressivement les cabines. Tout le monde n'est pas content.
1: J'habite à côté, et puis de temps en temps, je viens appeler ici, alors je sais pas pourquoi on va l'enlever.
0: Eh ben oui, c'était pratique quand même. Et en 91, eh bien, c'est une révolution. Des premiers portables portatifs débarquent. Les Français n'en reviennent pas. Oui. Un journaliste va même dans la rue avec un téléphone portable qu'il tend aux passants pour qu'ils appellent leurs proches.
2: Allô, Jocelyne ? C'est Nathalie.
3: Jocelyne ?
2: Je t'appelle de la rue.
1: Allô, Isabelle ? C'est Bénédicte.
4: Allô ? Jean-Marc ? Et c'est super, c'est un tout petit truc dans la rue. Enfin, c'est un téléphone portable dans la rue, je te parle. Ouais, bon, j'arrive, hein. Bisous. C'est super. Maman, c'est fou. Il est dans la rue, je suis en train de te téléphoner.
5: C'est la première fois que ça m'arrive. Non, dans la rue.
4: Je t'embrasse. Alors, à très bientôt, à samedi, hein.
3: Trop
4: salut.
3: Mignon.
0: C'est fou quand même.
3: Mignon,
0: et c'était il y a seulement 26 ans. Les choses ont bien changé. Et en avril 2000, le téléshopping de TF1 vend pour la première fois un téléphone. Et pas n'importe lequel, c'est Laurent Cabrol qui nous le présente.
6: C'est un téléphone que vous connaissez, en tout cas, un téléphone de très très haute gamme, mais sa particularité, je n'ai pas le droit de vous dire la marque, c'est d'avoir ce mini clavier qui pèse 36 grammes exactement. Un mini clavier amovible, c'est un biband. Il a un vibreur, il a une calculatrice, il a une horloge, il a un répertoire de 100 numéros, il a 4 heures de communication en conversation continue.
0: Et ce téléphone coûtait 199 francs. Et le petit potin, eh bien, aujourd'hui en France, il ne reste plus qu'une seule cabine téléphonique toujours en service. Elle se trouve à Murbach, c'est un petit village en Alsace où le réseau ne passe pas, c'est une zone blanche. Donc la cabine est utile aux habitants encore.
3: Bravo. Beaucoup. Mais ça m'a fait plaisir de réentendre Laurent Cabrol. J'en ai acheté des conneries au téléshopping, purée.
7: Mais vous vous souvenez de votre premier téléphone portable quand vous l'avez acheté?
3: Oui, c'est un Nokia.
7: C'est une révolution quand même.
3: Bah tiens, on va rester dans le téléphone. Est-ce que vous connaissez la marque Dophone?
0: Ah non.

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1: De retour ici, c'est Willy vient déjeuner chez vous. On passe à table tous ensemble le samedi et le dimanche entre midi et 13h. Mais vite, ce sont les 5 dernières minutes. Alors place à la bonne initiative du samedi. Bonjour Maëlys Gantzler. Elle a raccroché, alors elle va rappeler. Elle est là. Ça va Maëlys? Bonjour Maëlys, bienvenue ici. Vous êtes à Boulogne-Billancourt, à Boulby pour les intimes, et vous êtes la cofondatrice de Deux Faunes. Alors Deux Faunes, c'est quoi? Alors vu le nom, bon, je suppose que ce n'est pas un ballet, mais c'est quoi Deux Faunes? Expliquez-nous.
2: Alors Deux Faunes, c'est un téléphone qui propose uniquement des fonctionnalités appel et SMS.
1: Ouais.
2: Mais avec la particularité d'avoir un écran tactile. Donc c'est un peu le téléphone 9 touches, mais moderne, avec un écran tactile.
1: Voilà.
2: C'est... Et il ne fait rien d'autre qu'appeler et écrire des messages, donc sans connexion à aucun réseau social, ni Internet, ni musique, ni appareil photo, juste le basique de la communication.
1: Voilà, donc c'est un téléphone tactile, sans Internet, sans appareil photo, sans musique, juste un téléphone pour téléphoner, mais qui ressemble à un vrai smartphone. À qui il est destiné ce téléphone ?
2: Alors, il est surtout destiné aux ce qu'on appelle les primo-accédants, les enfants qui sont équipés généralement en sixième d'un premier téléphone, plutôt que de leur remettre entre les mains cet objet assez dangereux qui est le smartphone, mais tout en leur donnant quand même une autonomie pour qu'ils puissent s'appeler entre copains ou appeler père ou leur mère quand ils sont sur la route.
1: Voilà, et puis avoir un vrai beau téléphone, et pas se ramener avec un truc tout pourri,
3: Donc c'est à partir de 12 ans.
2: Celui qui colle pas la rampe dans la cour de récré,
1: C'est ça. Parce que d'ailleurs, cette invention, Maëlys, vous avez commencé à le dire, il y a un cri, j'allais dire, que vous voulez passer. Vous voulez sensibiliser les enfants aux dangers d'Internet.
2: Oui, les dangers qui sont déjà l'hyperconnexion, mais surtout l'accès à des contenus qui sont absolument pas adaptés à des jeunes en dessous d'un certain âge. Moi, je dirais que idéalement pas avant 15-16 ans les smartphones, pour pas avoir accès H24 sur cet outil à des contenus qui sont pas bons.
1: Voilà, vous dites équiper les enfants en smartphone, c'est les envoyer au feu. Dis donc, c'est fort, mais parce que vous avez eu, je crois que c'est un petit peu grâce à votre fils que vous avez créé Deux Faunes, c'est ça? Il y a eu une histoire avec votre fiston.
2: Victor est le cofondateur, donc il avait 15 ans à l'époque quand on a créé l'entreprise, il y a 3 ans.
1: Ouais.
2: Et on l'a créé parce que j'ai aussi un autre garçon qui a 13 ans aujourd'hui, qui à l'époque, à 10 ans, avait un smartphone. J'avais fait cette grossière erreur.
1: Ouais.
2: Et en fait, quand j'ai vu les dégâts que ça provoquait chez lui et dans tout son environnement, on s'est dit avec Victor, on va chercher un téléphone qui ne fasse que ce que fait The Phone. Hein, mais on n'a pas trouvé, à part les téléphones à touche. Et donc, on a dit, on va le créer.
1: Ouais. Et parce que vous vouliez pas lui donner, un téléphone un peu tout pourri pour pas qu'il ait la honte à l'école, en fait, c'est ça. Et donc, du coup, vous avez.
2: Alors, moi, c'est ce que je voulais faire, mais son grand frère me l'a interdit.
1: C'est ça, c'est le grand frère, le grand frère, il a dit non. Et du coup, Deux Faunes, là, cartonne en France et en Grande-Bretagne. Ça marche très fort, Parce qu'il paraît que là-bas, il y a une association là-bas de famille, on va dire, qui a récupéré cette idée, entre guillemets. Et donc, du coup, ça marche bien,
2: Ça marche très, très bien, effectivement. Alors, ce qui est assez étonnant, c'est qu'en Angleterre, on n'a mené aucune action de communication, mais les parents sont vraiment très fortement mobilisés là-bas pour empêcher l'accès aux smartphones chez les plus jeunes.
1: Ouais.
2: Et donc, on fait plus de 25% de nos ventes maintenant en Angleterre, alors qu'on a engagé, encore une fois, aucun budget comme.
1: Aucun budget.
2: Et en France, ça décolle bien aussi. Voilà. Et ça va être, je pense, une rentrée où il va se passer beaucoup de choses.
3: Oui.
2: Parce que je crois que maintenant, plus un seul parent ne peut pas dire qu'il a été sensibilisé au danger du smartphone.
1: Voilà. Et puis du coup, là, le fait que ça soit interdit au moins de 15 ans, là, les réseaux sociaux, enfin en tout cas que la proposition de loi parle de ça,
3: c'est
1: cohérent. Ça va dans votre sens aussi,
2: Ça va tout à fait dans le sens. Voilà. On est content d'avoir été là avant.
1: Exactement.
3: Et juste, il faut compter combien pour avoir un téléphone pour téléphoner?
1: Pour téléphoner,
2: c'est un peu moins de 140 euros.
3: Ah oui, d'accord.
2: Pour la nouvelle version, la version 4G qu'on vient de sortir il y a quelques mois.
1: Ouais.
2: Avec un abonnement, avec le micro-abonnement, puisque il n'y a pas de data, avec un abonnement de 2 euros, ça passe.
1: Voilà.
3: Bah, bravo.
1: Donc, il y a un site internet, c'est Deux Faunes, on trouve Deux Faunes sur Deux Faunes. C'est ça?
2: Deux Faunes.fr, exactement.
1: Voilà, Deux Faunes.fr.
3: Bravo!
1: Et voilà une belle idée. Maëlys Gantzler, cofondatrice de Deux Faunes, le premier smartphone sans internet pour les enfants. Merci beaucoup, ma chère Maëlys.
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3: Il est l'heure du petit dernier point la route.
4: Chez vous.
3: C'est ma tournée.
1: Ah, c'est la tournée de Fabien. On termine toujours cette émission avec un auditeur, une auditrice. C'est Christophe. Ça va, mon cri-cri?
4: Bonjour Willy, je suis tellement contente de t'avoir au téléphone,
1: tellement contente. Ça va bien mon cri-cri, tu nous appelles d'où?
4: Oui.
1: De Montréal.
4: J'appelle en fait Évry.
1: Évry, c'est à côté de la maison ça, t'aurais dû venir nous voir. Alors, bah raccroche, on t'attend. Allez.
3: Il te reste deux minutes.
1: Ouais. Tu voulais nous parler de quoi, mon cri-cri ?
4: Ouais, non, moi, je voulais te dire que moi, je suis un fan de pâtisserie.
1: Ouais.
4: Parce que j'ai ma maman qui était vendeuse en fait dans une boulangerie.
1: Ouais, ouais.
4: Et tous les dimanches en fait, bah j'avais droit au divorcé, opéra.
1: Ah, et voilà. Et donc tu pèses combien aujourd'hui?
4: je paye. En fait, moi, je mange, mais je n'en fait grossis pas.
1: Ah, bah t'es comme moi. T'es comme moi. Mais nous, on est comme ça. Nous, on est bien gaulés. Et puis c'est tout. Hein. Chris, avec donc en un mot ta pâtisserie favorite.
4: Comment?
1: Ta pâtisserie favorite, c'est quoi du coup en un mot?
4: C'est en fait l'opéra.
1: L'opéra. Dans le groupe.
3: Eh bien, c'est l'éclair qui arrive en tête.
1: Toujours l'éclair. Merci mon Christophe, on t'embrasse fort.
3: Bisous.
1: Tu pars avec ta sélection.
3: Les 100 euros de carburant.
1: Eh ben voilà, merci mon cri-cri et merci à vous tous. Voilà, c'est fini.
3: Oh non, la barbe.
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2: Bonjour et bienvenue dans votre magazine Ma France, par ici les économies. Vous connaissez notre objectif, chaque semaine vous redonner du pouvoir d'achat. Et aujourd'hui on va mettre les mains dans la terre, que ce soit pour nos plantes d'intérieur, nos fleurs ou ce qu'on fait pousser dedans ou dehors. On va tout vous dire pour se faire plaisir, sans se ruiner, avec notre invitée. Bonjour Caroline Munoz.
3: Bonjour.
2: Vous êtes spécialiste jardin, créatrice de contenu et puis autrice de Jardin, toutes mes astuces de A à Z. C'est paru chez Solar. On en reparlera de ce livre magnifique, plein d'astuces et de choses intéressantes. Mais je vous propose, pour commencer, Caroline, de répondre à une première question de Florence. Elle m'a écrit sur Instagram pour vous demander cela. Est-ce que les plantes dépolluantes sont vraiment efficaces? J'hésite à en acheter.
3: Alors, c'est vrai que c'est un thème qui revient régulièrement, parce que effectivement on dit que les plantes sont dépolluantes. Alors il faut savoir que c'est une expérience qui a été faite par la NASA dans les années 80. Mmh. Mais l'expérience a été faite dans une pièce vraiment close, vraiment fermée, hermétique et de petite dimension. Donc aujourd'hui, si on met nos plantes, c'est pas dans des pièces très fermées et de petite dimension. Donc je vais vous dire oui, ça peut effectivement prendre tout ce qu'on appelle les COV, les composants organiques volatiles qui sont néfastes pour la santé, ça peut en capter certains, mais c'est pas non plus une révolution. Donc oui, on peut en mettre, ça fait pas de mal, mais c'est pas révolutionnaire.
2: Ça fait pas de mal, mais ça fait pas beaucoup de bien. Sinon que c'est agréable d'avoir des plantes à la maison, tout
3: exactement,
2: ça,
3: voilà, ça peut absorber une petite quantité de l'humidité, ça peut capter un peu la poussière, ça peut capter un peu les COV. Donc tout ça, c'est un peu, mais un peu, plus un peu, plus un peu, bah, pourquoi pas.
2: Bon, on suit aussi les recommandations de l'Agence de la Transition écologique, on ouvre les fenêtres,
3: bien
2: deux, trois fois par jour, on aère, et puis là, on a déjà un air qui est...
3: Hein, voilà. Exactement.
2: On est d'accord là-dessus. Caroline Munoz, on va évoquer tous les sujets utiles donc autour des plantes, des fleurs et des potagers, en commençant peut-être par nos plantes d'intérieur ou d'extérieur, et puis les fleurs aussi. Où est-ce qu'on en achète sans se ruiner?
3: Alors écoutez, c'est la bonne saison, ça c'est la bonne nouvelle. Parce qu'au printemps, qu'est-ce qu'il y a? Il y a plein de fêtes des plantes. Et à ce moment-là, eh bien, vous avez les pépiniéristes qui proposent des plantes à des prix vraiment très intéressants. Donc on peut faire des économies. Vous avez aussi, dans certaines municipalités, ce qu'on appelle des trocs aux plantes, où là on peut échanger ces petites boutures. Donc c'est quand même pas mal. Là aussi, ça permet de faire des économies. Et puis vous avez des associations pour la réinsertion ou autres qui proposent également des plantes avec des pieds qui sont pas très chers. J'ai vu entre 1,50€ et 2€ pour avoir un framboisier, pour avoir même des aromates. Donc ça aussi, c'est les bons plans à connaître. Pour cela, c'est très simple. Vous vous renseignez auprès de votre mairie. Vous avez sur les sites toutes les associations. Et des fois, on est très étonnés. Les fêtes des plantes, etc. Et profiter des beaux jours pour y aller. En plus, je crois qu'il fait beau ce week-end, donc c'est le moment.
2: Je crois que ça va être pas mal, effectivement, beau et chaud. Je ne sais pas si vous connaissez le site jardiner.com aussi.
3: Bien sûr.
2: Et il référence d'ailleurs, j'ai vu certaines fêtes, certaines foires, etc.
3: Voilà, il faut y aller régulièrement, il faut regarder. Et puis il y a aussi l'échange entre voisins. On s'échange des boutures, des petits pieds, des petits drageons. Bah, pourquoi pas, allez, on en profite.
2: Les réseaux sociaux, bien sûr, des groupes.
3: Bien sûr, les groupes, les forums, les bons plans, ça ne manque pas. Donc, si on veut vraiment acheter pour pas cher, franchement, il y a de quoi faire.
2: Ça
3: rime.
2: C'est une bonne nouvelle, c'est vrai. Et est-ce qu'il y a des espèces moins chères que d'autres, certaines fleurs, certaines plantes qui sont plus bon marché?
3: Oui, alors pour les plantes d'intérieur, vous avez la Sansevieria. Alors, on l'appelle aussi langue de belle-mère, parce qu'en fait...
2: Ça doit piquer alors.
3: Ça pique. Elle a une forme de langue comme ça, et surtout, elle est increvable.
2: D'accord.
3: Donc, la Sansevieria, c'est une des plantes les moins chères qu'on peut trouver facilement. Vous avez aussi le Chlorophytum qui se trouve facilement et qui sont vraiment des plantes abordables. Ça, c'est pour l'intérieur. Et pour l'extérieur, bah, il y a les œillets d'Inde, ça aussi, c'est pareil, c'est pas très cher. Les capucines, en plus, alors là, ça se multiplie, c'est même envahissant.
2: D'accord.
3: Les pavots, alors les pavots, ça comprend plein de sortes de plantes. Et ça, pour le coup, c'est envahissant également, ça fait plein de graines, mais franchement, ça coûte que dalle.
2: Eh bien, c'est noté. On peut aussi faire des boutures hein, pour partager une plante, l'offrir Honnêtement, ça me paraît inaccessible de faire ça. Est-ce que c'est à la portée de tout le monde? Parce que ça, c'est une économie aussi, c'est magnifique, on a reproduit. Quoi.
3: Bah oui, non, les boutures, c'est assez simple en fait.
2: C'est assez simple, ça veut dire que c'est pas très simple non plus.
3: Non, parce qu'en fait, toutes les espèces ne se bouturent pas facilement.
2: Okay.
3: Donc pour les plantes d'intérieur, ce que vous pouvez faire, c'est que vous prenez une feuille. Alors quand il y a une jointure entre la feuille et la tige principale, eh bien c'est de là que va pousser la racine. Donc en fait, vous enlevez la feuille, vous la mettez dans l'eau, et donc à ce croisement-là, eh bien, elle va produire des racines au bout de 3 semaines, 1 mois. Une fois que les racines sont suffisamment grandes, eh bien, vous mettez en terre. Et là, vous avez votre petite bouture.
2: Donc ça veut dire qu'on la laisse dans l'eau, change l'eau régulièrement ou on laisse l'eau qu'on a mis au départ?
3: Non, vous pouvez la laisser. Moi, je la change un peu quand ça verdit avec le soleil. Mais sinon, vous pouvez laisser, il n'y a aucun souci.
2: Au pire, ça ne marche pas. Et puis au mieux, le miracle de la vie.
3: Le miracle de la vie, je vous assure, il marche.
2: Et le miracle de la vie est gratuit.
3: Voilà, c'est ça,
2: nous, on prend tout ce qui est gratuit ici. Quelles plantes on peut trouver dans la nature, Caroline Munoz, pour les ramener légalement à la maison?
3: Alors, vous avez les orties. Alors, les orties, figurez-vous que c'est très bien parce qu'on peut faire du purin d'ortie. Alors pour cela, c'est très simple. Vous prenez vos feuilles d'ortie, vous les laissez macérer dans de l'eau, vous remuez de temps en temps, ça pue, c'est une horreur. Mais c'est très bon pour les plantes. C'est plein d'azote et ça va permettre aux plantes de grandir et c'est gratuit. Donc ça aussi, c'est encore un bon plan. L'ail des ours se trouve facilement en forêt également. Ça, c'est une belle plante qu'on peut cueillir. Vous avez aussi la menthe sauvage, le romarin qui se trouve. Et tout ça, vous en avez pléthore dans le sud de la France. Donc vous pouvez en ramasser. Alors attention, il y a une réglementation. On ne ramasse pas tout et n'importe quoi. Les espèces protégées, on ne peut pas les ramasser, bien évidemment. Et surtout, si vous faites de la cueillette de fleurs ou autre, il ne faut pas que ça dépasse ce que vous pouvez tenir dans votre propre main. Vous voyez ?
2: Ah, d'accord.
3: Si vous dépassez ça, ça veut dire que déjà, on est sur un aspect commercial et à ce moment-là, vous n'avez pas l'autorisation. Donc, si ça tient dans la paume de votre main, vous avez le droit de cueillir ce que vous voulez. Attention, si ce n'est pas protégé.
2: Donc, on se renseigne sur ce qui est protégé parce que ça peut dépendre des régions. Et puis, effectivement, il faut que ça tienne dans la main.
3: Voilà, dans la main.
2: Ah bah c'est super, on apprend plein de choses avec vous. Bon, je suis avec Caroline Munoz, elle est experte sur les sujets de jardin, créatrice de contenu. Vous avez aussi sorti ce livre, Au jardin, toutes mes astuces de A à Z. Tiens, ça me fait penser, j'ai vu que vous parliez notamment des solutions naturelles, et donc pour le coup, encore une fois, gratuites, pour faire face aux nuisibles dans ce livre.
3: Ah oui, alors ça c'est très important, parce que je suis vraiment contre tous les produits de phytosynthèse, etc. Et pour le coup, il y a plein de solutions naturelles. Nos ancêtres le faisaient, pourquoi pas nous? Par exemple, pour les pucerons. Vous utilisez du savon noir. Savon noir que vous mélangez avec de l'eau, vous pulvérisez sur vos rosiers et les pucerons partiront. Pas la peine d'utiliser des produits qui coûtent une blinde.
2: Pas de pesticides, quoi, en fait,
3: De pesticides. En plus, ça coûte très cher, c'est nocif pour la santé, je vois pas d'intérêt. Donc franchement, vous prenez du savon noir, ça coûte pas cher et vous vaporisez. Sinon, vous pouvez acheter des larves de coccinelle. Alors ça se vend dans plein de magasins, Truffaut, Botanique, Jardiland, etc. Vous achetez des larves, vous les mettez sur vos rosiers et les coccinelles, eh bien ça mange les pucerons, je crois. Alors je vais peut-être dire une bêtise, mais je crois que c'est 1000 pucerons par jour.
2: Donc c'est très efficace.
3: Voilà.
2: Figurez-vous que certaines communes offrent des coccinelles, en tout cas des larves de coccinelles pour les habitants lorsqu'il y a pas mal de pucerons. Donc renseignez-vous aussi, peut-être dans votre commune, on va vous offrir un petit paquet de larves de coccinelles et ça c'est sympa. Caroline Munoz, est-ce qu'il est encore temps de se lancer pour un potager? Parce que un potager qui tourne bien, c'est jusqu'à 1500 euros d'économie quand même sur une année, c'est énorme.
3: C'est énorme.
2: Mais est-ce qu'il est trop tard ou on peut encore y aller?
3: Non, vous pouvez jusqu'à mi-juin. Alors les saints de glace sont passés. Les saints de glace, ce sont ces trois saints, c'est le 11, 12 et 13 mai, où on a des risques de gelée. À partir de cette date, vous pouvez tout mettre en terre. Donc on y va. Les tomates, les courgettes, tout ça on met en terre. Et vous pouvez y aller jusqu'à fin juin même. C'est le moment de le faire. Vous retournez bien la terre, vous préparez votre sol et vous mettez en terre. Et croyez-moi, c'est une satisfaction incroyable.
2: Satisfaction et en plus des économies. Et ça, nous, on aime à chaque fois. Est-ce qu'il faut s'équiper et de quoi? Parce qu'on peut avoir aussi ce réflexe quand c'est la première fois de se suréquiper. C'est des dépenses inutiles. De quoi on a besoin pour faire notre petit potager?
3: Je vais vous dire, c'est la binette.
2: Et ben voilà.
3: Voilà.
2: Donc la binette.
3: Rappelle-toi binette, c'est un jour de fête. Vous avez la binette, la bêche et le râteau. Ça c'est la base pour retourner la terre. Allez. Après, on va dire le sécateur pour tailler, les gants. bien sûr, on se protège. Après, vous avez l'arrosoir, évidemment. Et puis, éviter tous ces trucs motorisés, les motoculteurs, les broyeurs, les scarificateurs.
2: C'est ça.
3: Ça coûte cher, vous pouvez les louer. Il y a des marques qui louent ce genre d'outils. Il y a aussi des aides entre voisins. Ça, c'est aussi, il y a des sites pour ça, où vous pouvez vous entraider et donc vous prêter les outils. Donc, non, franchement, ne dépensez pas trop non plus. La base, c'est la bêche, la binette, l'arrosoir, les gants et le sécateur.
2: Et on le rappelle, alors il n'y a peut-être pas besoin de tout ça, mais ça peut marcher aussi en appartement. On peut faire pousser des petits fruits et légumes aussi en appartement.
3: Bien sûr, dès qu'on a même une petite fenêtre ou quoi que ce soit, une petite jardinière, il n'y a rien de plus satisfaisant. Vous avez une fenêtre, vous mettez votre jardinière et vous plantez vos aromates, votre menthe, votre basilic, votre romarin, tout ce que vous voulez. Et vous ouvrez votre fenêtre de cuisine, vous cueillez ça, vous mettez ça dans vos salades. Franchement,
2: on est d'accord. C'est non seulement c'est une satisfaction, mais en plus, tous ces petits aromates, ça coûte une fortune quand on les achète au supermarché.
3: Puis en plus, il faut aussi avouer qu'en ce moment, comme c'est la saison, les prix augmentent. Donc essayez d'être malin et cultivez vous-même.
2: On va parler de l'eau rapidement, Caroline Munoz. C'est un vrai sujet. Parfois, il y a des restrictions. Elles manquent. On ne sait pas trop comment gérer ça. Et puis, ça a un coût, bien sûr.
3: Bien sûr.
2: Comment on fait pour gérer l'eau, que ce soit pour son potager, ses plantes pendant l'été?
3: Alors, le meilleur moyen, c'est le récupérateur d'eau. Il faut savoir qu'il y a des récupérateurs d'eau aussi bien pour les jardins que pour les balcons ou autres. Les récupérateurs d'eau ne sont pas sur des tarifs excessifs. Donc, c'est très rentable. Ensuite, vous avez ce qu'on appelle les ollas. Alors, les ollas, ce sont des petits pots en terre cuite avec un couvercle que vous pouvez mettre en terre. Et en fait, par capillarité, ça va diffuser l'eau dans la jardinière, ce qui vous permet d'avoir une autonomie de presque 8 jours. Dans le sud de la France, près des oliviers, on plante des ollas et ça permet une autonomie de 15 jours.
2: Récupérateur d'eau de pluie, des communes, des intercommunalités, vous les financez, parfois vous les donnez, renseignez-vous aussi auprès de votre commune. Quand on veut se perfectionner sur le jardinage, il y a aussi une offre infinie en ligne, Caroline. Alors, pour vous faciliter la tâche, à vous qui nous écoutez, on a choisi une créatrice de contenu qui est une valeur sûre. Bonjour Ophélie Dambé.
4: Bonjour.
2: Ta mère nature, sur les réseaux et sur YouTube aussi.
5: Est-ce que ton balcon profite de la lumière du matin, du soir? Ou alors c'est le plein cagnard H24?
6: Si c'est tous ces causes, oublie la laitue
5: et pense plutôt aux plantes méditerranéennes comme le thym, le romarin, la lavande, la cinéraire maritime. Des plantes dures à cuire, quoi. Why not des tomates, des aubergines, des poivrons, si tu penses à les arroser.
2: Ophélie, pourquoi ta mère nature?
4: Bon, j'avais un peu envie de rendre ce sujet, peut-être le dépoussiérer un petit peu, donner envie aux plus jeunes de se lancer, de montrer qu'on peut aussi retrouver des joies d'enfant à faire ses propres semis, à expérimenter. Et j'essaye aussi de dire que voilà, la nature, le jardinage, tout ça, c'est pas forcément que le monde des bisounours. On se confronte aussi parfois à des erreurs et c'est ça qui est chouette en fait. C'est aussi déculpabiliser les gens, leur dire que le syndrome de la main verte, ce n'est qu'une légende urbaine et qu'on peut passer des très très bons moments à jardiner et que c'est intergénérationnel.
2: On peut se faire plaisir, on sait ce qu'on mange à la fin et puis on fait des économies. J'imagine que c'est tout ça qui fait que ça revient vraiment à la mode, c'est vrai?
4: Oui, tout à fait. Moi, j'ai vraiment vu un bond d'intérêt au moment du coronavirus. Il y a eu vraiment ce besoin de se reconnecter un peu à ces sujets-là. À l'autonomie alimentaire, à la santé, et aussi faire les choses par soi-même. Je pense qu'on est nombreuses et nombreux à faire des métiers qui sont déconnectés du sol, déconnectés de la nature, et donc de remettre les mains dans la terre, ça reconnecte aux choses peut-être un peu concrètes.
2: Et quels sont les gros sujets alors du mois de mai, peut-être du mois de juin pour les jardiniers en herbe?
4: Là, on est sur l'autoroute du soleil. Il y a beaucoup de choses à faire. Alors, moi, je suis pépiniériste, donc c'est vrai que la période des semis, là, elle est passée. En tout cas, pour la période du printemps, j'ai fait la majeure partie de mes semis. Et donc, on est sur la période de plantation. Donc, tous les légumes du soleil, de la ratatouille, les courgettes, les tomates, les aubergines, tout ça, on les met en terre. A priori, les plus grands froids sont passés. Il y a tout le sujet aussi de nourrir le sol. Donc j'espère que tout le monde a bien préparé ses pots et son sol avec de l'amendement, donc du compost, pour accueillir ces nouvelles plantes qui ont aussi besoin d'être nourries. Donc c'est tout ça qu'on fait en ce moment. Et aussi nos premières récoltes. Moi, j'ai des super salades là qui sont prêtes à être récoltées cet après-midi ou demain. On a pas mal de feuilles à récolter en ce moment.
2: Magnifique. Merci beaucoup Ophélie Damblay. Donc Ta Mère Nature sur les réseaux sociaux, sur YouTube, tout ça c'est gratuit, c'est plein de bonnes idées, allez voir. Et en tout cas merci pour votre participation.
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2: En version magazine, le thème aujourd'hui, on s'occupe de nos plantes fleurs potagers avec Caroline Munoz, spécialiste jardin, créatrice de contenu, également autrice de Jardin, toutes mes astuces de A à Z. Et c'est paru chez Solar. Et puis Sébastien Vitevert vient de nous rejoindre. Bonjour Sébastien.
7: Bonjour.
2: Vous êtes fondateur de Graines de Troc, grainesdetroc.fr. C'est quoi Graines de Troc?
7: Alors Graines de Troc, c'est une initiative pour échanger les semences. Et une plateforme d'échange de graines en ligne, mais aussi la mise en avant de toutes les manières d'échanger nos graines.
2: Et l'intérêt d'échanger nos graines, au-delà de la partie, comment dirais-je, pouvoir d'achat, c'est aussi, bien sûr, de partager toute une diversité, de découvrir aussi des semences, j'imagine.
7: Alors effectivement, l'échange sur Internet, c'est juste le coup d'un timbre. En médiathèque, dans les grainothèques, c'est libre et gratuit, et donc c'est le fondement de l'échange gratuit. Mais au-delà de ça, effectivement, on échange nos savoir-faire, on échange une biodiversité très très large, et on fait vivre ainsi une biodiversité qui existe pas aussi quantitativement ailleurs, en fait. Enfin, c'est vraiment le jardin collectif global en France qui est partagé de manière simple.
2: Alors, sans entrer dans les détails, parce que c'est un sujet complexe hein, quand même, les semences, notamment à l'échelle européenne, il y a beaucoup de réglementations. Mais là, l'idée, c'est que vous partagez de manière libre, c'est-à-dire il y a aussi des formes expérimentales, il y a toute une philosophie autour de ça.
7: Oui, complètement. En fait, je pense qu'avant de se focaliser sur des choses très complexes, effectivement, la législation est peut-être voulue... complexe à dessein, mais au-delà de ça, c'est très simple de se partager des graines. Il faut juste un moment, je pensais sur la question, et c'est très simple d'apprendre simplement en récoltant quelques premières graines et même en se plantant et puis en allant voir pourquoi ça marche pas, qu'est-ce qu'il faut faire. En fait, les gestes à connaître sont assez simples et ça permet de connaître la plante de A à Z. Ça permet de mieux appréhender, je pense. Le cycle végétal et ça facilite franchement le jardinage. Avoir une abondance de graines dans nos sachets pour semer, y compris se faire avoir un peu par les limaces, se faire avoir un peu par le mauvais moment, c'est pas grave. Au moins on a une abondance facilement accessible puisque ça vient de nos jardins.
2: Les limaces, vous avez une solution pour ça, Corinne Minot, non?
3: Oui, alors il y en a plein qui sont proposés. Il y a les coquilles d'œufs, mais bon, parce qu'elles n'aiment pas ramper sur les coquilles d'œufs. Mais ce qui marche le mieux, c'est la planche pourrie à l'envers, parce qu'en fait, elles sont attirées par la petite planche, elles se mettent dessous, et le matin, vous vous levez, vous enlevez, elles sont toutes sous la planche, et ça, c'est ce qui marche le mieux, c'est ce qu'on m'a dit, je ne sais pas.
2: Non. Merci beaucoup.
7: J'ai une alternative, éventuellement, c'est en permaculture, on dit la gestion par l'absence d'action, en fait, elle se régule toute seule aussi, et en fait, moins on se bat, plus elle nous laisse tranquille et plus la résilience se fait. Voilà, c'est une approche qu'on a et qui marche plutôt bien. Plus on se bat, plus elle se multiplie, et c'est le début des galères.
2: Bon, entre la planche pourrie et puis rien faire, on pourra tester tout ça. Merci Sébastien Vitevert, fondateur de Graines de Troc, c'est sur grainesdetroc.fr. Caroline Munoz, vous êtes spécialiste jardin, créatrice de contenu, autrice donc de Jardin, toutes mes astuces de A à Z. Un petit quiz, le vrai faux, hein, avant de nous quitter pour avoir les idées claires sur ce sujet. Vrai ou faux, les plantes d'intérieur dépolluent réellement l'air d'un appartement?
3: Pas vraiment, un tout petit peu, mais pas beaucoup.
2: Le marc de café est bon pour toutes les plantes, vrai ou faux?
3: Vrai, c'est bon, mais bon, faut pas en mettre trop non plus, mais c'est très bon, plein d'azote.
2: Une plante qui jaunit manque forcément d'eau?
3: Pas forcément, mais c'est un des signes principaux.
2: Les foires aux plantes permettent souvent d'acheter moins cher qu'en jardinerie.
3: Oui, il faut y aller. C'est en ce moment, c'est le printemps, on fonce.
2: Les plantes ont besoin d'être arrosées tous les jours en été, vrai ou faux?
3: Faux. Faut pas arroser tous les jours, sinon vous allez aussi avoir des feuilles jaunes. Donc non, on n'arrose pas tous les jours.
2: Vrai ou faux, Caroline, on peut faire pousser des tomates sur un simple balcon?
3: Oui, bien sûr, surtout les tomates cerises. Oui, bien sûr, il faut en profiter.
2: Un petit mot qu'on n'a pas précisé tout à l'heure sur les récupérateurs d'eau de pluie, d'ailleurs, sur les balcons. Attention à la capacité du balcon à accueillir du poids. Vérifier auprès de la copro le poids.
3: Hein. Effectivement, il faut vérifier auprès des syndics, demander le poids possible, parce que ça pèse très lourd quand c'est rempli d'eau.
2: Voilà, ça il fallait le dire. Les OIA permettent réellement d'économiser de l'eau, vrai ou faux?
3: Vrai, puisque ça permet par capillarité de diffuser l'eau de façon diffuse et lente.
2: Caroline Munoz, spécialiste jardin, créatrice de contenu, autrice de jardin, toutes mes astuces de A à Z, c'est chez Solar. Merci en tout cas pour vos éclairages, et puis j'espère que vous qui nous avez écoutés, maintenant vous y voyez plus clair. 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La semaine prochaine, on va déménager ensemble. Vous pouvez m'envoyer vos questions par ici.radiofrance.com.
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1: Le 26 octobre 1980, à Newport, dans l'état de Rhode Island, sur la côte est des États-Unis, Stephen Callahan, un Américain de 29 ans, part en mer à bord d'un sloop de 6,50 m, le Napoléon Solo, pour traverser l'Atlantique dans les deux sens, en solitaire. C'est le rêve d'une vie qu'il s'apprête à réaliser. La première moitié de son périple se déroule à merveille. Stephen atteint les îles Canaries au large du Maroc sans rencontrer de difficultés majeures. Le 29 janvier 1982, il se trouve en pleine forme pour repartir en direction des Caraïbes et bénéficie en outre de conditions climatologiques idéales. Pendant une semaine, il profite ainsi d'un panorama ensoleillé et ressent une véritable sensation d'osmose avec la nature. Mais cette période ne va pas durer, le temps commence effectivement à se dégrader alors que son voilier vogue au milieu de l'océan Atlantique. Le 3 février 1982, Stephen doit affronter des vents qui soufflent à près de 70 km/h. La mer est de plus en plus agitée. En marin expérimenté, le jeune homme garde toutefois son calme et le contrôle sur son bateau. « J'avais affronté des conditions bien plus difficiles auparavant », a-t-il expliqué. À la tombée de la nuit, il active le pilote automatique et part s'allonger sur sa banquette quelques heures. Vers minuit, une explosion assourdissante le réveille en sursaut. Le choc est tellement important que Stephen pense que son voilier a dû être percuté par une baleine. Le Napoléon Solo se remplit d'eau en moins d'une minute et pointe rapidement l'avant dans l'eau. Le jeune aventurier doit réagir au plus vite s'il ne veut pas sombrer avec son embarcation. Il va réunir le minimum de matériel de survie, 1,5 kg de vivres, 3 litres d'eau dans des canettes de survie, un distillateur solaire, des lignes de pêche et un fusil sous-marin. Une fois ses affaires réunies, il saute sans se retourner dans son radeau à l'habitacle de 1,68 m de diamètre. Une véritable coque de noix qui est baladée sur une mer avec des creux de 2 à 3 mètres. Le lendemain matin, le jeune homme est dans un état psychologique préoccupant. Il a l'impression, dit-il, que l'on a ôté une à une toutes les couches de protection autour de ses nerfs, jusqu'à ce qu'il soit complètement à nu. Et là, Stephen n'est pas au bout de ses peines. Pendant 3 jours, qui lui paraît une éternité, il doit affronter une violente tempête. Lorsque celle-ci se calme enfin, de nouveaux dangers apparaissent. Le marin découvre que son corps est couvert de furoncles et qu'il y a des fuites dans son radeau. Stephen colmate les trous dans son pneumatique avec des moyens de fortune qui, hélas, ne tiennent guère. Le 6e jour après le naufrage, un requin blanc de 3 mètres de long décrit des cercles autour de son embarcation, puis disparaît soudainement dans les profondeurs. Le 11e jour, l'un d'eux, ou est-ce le même, mord l'une des poches de ballast. Heureusement, ce n'a pas d'incidence sur le reste de l'embarcation. L'espoir revient quelque peu pour Stephen quand il parvient, après bien des essais, à dessaler de l'eau de mer à l'aide du distillateur solaire. Il réussit aussi à pêcher quelques poissons. Il ne pense pas alors que cette activité pourrait se montrer bien plus menaçante que les requins qui continuent sans cesse de rôder autour de lui. Car le 43e jour après le naufrage, Stephen harponne une grosse dorade avec une arme qu'il a lui-même fabriquée à bord. Sa prise se débat violemment et brise la flèche, ouvrant une brèche de 10 cm dans le tissu du canot. Un des côtés du radeau se dégonfle. Le radeau ressemble désormais à un pauvre hamac retourné sur les flots. Le lendemain, le radeau est de nouveau périlleusement dégonflé. Il faut remettre de l'air et tenter encore et toujours de boucher les trous de façon hermétique. Grâce à ses efforts, Stephen parvient à diminuer la fuite. Il n'est plus obligé de regonfler le radeau au même rythme acharné. Les jours qui suivent sont malgré tout terribles. Les pieds constamment dans l'eau, les plaies à vif. Stephen explique qu'il voit son corps pourrir sous ses yeux. Le 76e jour après le naufrage, les oiseaux tournent au-dessus de son radeau comme s'ils étaient appâtés par cette odeur de mort. Ils se trouvent alors seulement à 5 ou 10 milles d'une île luxuriante, mais n'envisagent que 2 issues possibles. Soit ils s'écrasent au nord contre les falaises de corail asséchées, soit ils atteignent la plage au sud et s'y effondrent, incapables de marcher ou même de se traîner. Et c'est alors que le miracle se produit. Un bateau de pêcheurs de Marie-Galante vient à sa rencontre. Ils prennent un naufragé à bord. À l'approche de l'île, Stephen dit ressentir l'extase d'une vie nouvelle. Il aura passé au total 76 jours dans une embarcation pneumatique percée de toutes parts, à la merci des requins, avec, à l'origine, pour seule denrée, 3 litres d'eau et 1,5 kg de nourriture.

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1: Bienvenue à tous, voici l'actualité de la semaine avec RFI, avec Radio-Canada, la radio-télévision suisse, avec également ICI et la RTBF. On va d'abord se rendre cette semaine à l'Assemblée nationale en France parce que les députés ont voté l'abrogation du code noir, Nicolas Sûr.
2: Ce texte qui organisait l'esclavage dans les colonies françaises depuis le XVIIe siècle n'avait jamais été formellement abrogé alors que l'esclavage a été aboli en 1848.
1: Des contacts à différents niveaux entre le Canada et l'Europe, le Canada, Nadi Mobarak, multiplie les initiatives pour créer de nouvelles opportunités d'affaires.
3: Oui, Ottawa annonce la conclusion d'une importante entente pour exporter du gaz naturel liquéfié vers l'Allemagne et négocier avec la compagnie suédoise Saab pour construire ses avions radars au Canada.
1: En Belgique, un bus scolaire a été percuté par un train à hauteur d'un passage à niveau. Le bilan est très lourd, 4 morts, 5 blessés. Ça s'est passé en Flandre. Les feux de signalisation étaient pourtant rouges, les barrières baissées, Jacques Kremers.
4: Oui, on ignore pourquoi le conducteur s'est engagé sur les voies. Une enquête est en cours, mais cet accident montre une fois encore que les passages à niveau sont le maillon faible de la sécurité ferroviaire.
1: Patrick Bruel ne sera plus jamais programmé au Paléo Festival de Nyon en Suisse. Pierre Anchoffa, c'est l'un des plus grands festivals open air en Europe.
5: Confronté à plusieurs plaintes pour abus sexuels, le chanteur français a également été mis en cause par une masseuse bénévole du Paléo. C'était en 2019. Depuis, la direction du festival n'a plus voulu de Bruel.
1: Enfin, nous nous quitterons avec une BD et le retour annoncé du Petit Nicolas. 12 nouvelles histoires dessinées pour une sortie en octobre avec une nouvelle équipe, mais un esprit que l'on nous dit préservé. C'est un symbole très fort en France. L'Assemblée nationale a donc voté cette semaine à l'unanimité l'abrogation formelle du code noir. Il s'agit, Nicolas, de l'ensemble des textes légaux qui organisaient l'esclavage dans les colonies françaises.
2: Il s'agit d'une série d'édits royaux. Le premier, écrit par le ministre Colbert sous Louis XIV, est entré en vigueur en 1685. Le code noir n'avait jamais été formellement abrogé dans le droit français, même s'il était évidemment caduc depuis l'abolition de l'esclavage en 1848. Le texte réduisait les Africains déportés au rang de marchandises et prévoyait des punitions féroces. La ministre des Outre-mer, Naïma Moutchou, l'a rappelé devant les députés.
6: Le code noir disait qu'un être humain en fuite pouvait être mutilé, qu'il pouvait être marqué, qu'il pouvait être poursuivi comme un bien perdu. Il disait que certains hommes, certaines femmes, certains enfants pouvaient être regardés comme des meubles.
1: La ministre française des Outre-mer, donc. Alors, l'abolition du code noir avait d'abord été adoptée à l'unanimité en commission avant un vote identique, donc, Nicolas, en plénière.
2: Quasi vide au début des débats, l'hémicycle s'est peu à peu rempli. Face à ce sujet très grave, des députés ont manifesté une intense émotion, comme l'écologiste Stevie Gustave, dont le père est martiniquais.
7: Abroger le code noir est nécessaire, mais aucun vote ne pourra réparer à lui seul des siècles de vie brisées. Permettez-moi, pour finir, de faire une nuance importante. Nous ne sommes pas des descendants d'esclaves. Nous sommes les descendants d'êtres humains nés libres, puis réduits en esclavage. Je vous remercie.
2: Le texte devra maintenant être voté au Sénat, peut-être dès le mois prochain.
1: C'est une première entre le Canada et l'Europe. Ottawa annonce avoir conclu un accord pour exporter du gaz naturel liquéfié vers l'Allemagne, Nadi.
3: Tout à fait. On parle ici d'1 million de tonnes de gaz par an qui seront

0: La signature d'une entente signifierait des retombées importantes pour l'entreprise canadienne Bombardier Aéronautique, qui pourrait fabriquer au moins 40 appareils dans ses usines de Montréal et de Toronto. Voici le premier ministre Mark Carney.
1: Pas moins du tiers de la flotte prévue d'appareils GlobalEye sera produit au Canada au cours des 15 prochaines années.
0: Ottawa évalue toujours son engagement d'acheter 88 avions de chasse F-35 à la compagnie américaine Lockheed Martin.
2: Et puisqu'il est question des États-Unis, Nadi, le premier ministre canadien s'est rendu à New York cette semaine.
0: Oui, pour une mission économique. Mark Carney a tenu une série de rencontres avec des investisseurs, des présidents d'entreprises et des gestionnaires de portefeuille, et ce afin de promouvoir le Canada comme un lieu propice aux investissements. Il a aussi prononcé un discours devant l'Economic Club de New York, un voyage qui s'est tenu au moment où l'avenir des discussions sur l'accord de libre-échange Canada-États-Unis-Mexique demeure incertain.
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2: Le bilan est lourd en Belgique après une collision entre un bus scolaire et un train. 4 morts, 5 blessés. Ça s'est passé mardi dernier en Flandre. Le conducteur du bus s'est engagé sur les voies alors que les feux de signalisation étaient pourtant rouges et les barrières baissées. Jacques, les passages à niveau restent des endroits à risque.
4: Oui, ce n'est d'ailleurs pas pour rien qu'Infrabel, le gestionnaire de l'infrastructure ferroviaire, tente d'en réduire le nombre. Il en a déjà supprimé 400, remplacés le plus souvent par des ponts ou des tunnels. Mais il en reste encore quelques 1600 en Belgique, dont un grand nombre en Flandre, où s'est produit l'accident à Buggenhout. De quoi faire reculer les chiffres d'accidents, comme le nuance Frédéric Sacré, le porte-parole d'Infrabel.
5: On avait en effet atteint un seuil historiquement bas l'an dernier, avec 29 accidents. Il faut savoir qu'on était à une moyenne de 45 à 50 accidents il y a encore une quinzaine d'années. Cela dit, on avait annoncé ces chiffres en restant extrêmement prudent, et on le voit, on n'est pas à l'abri d'une tragédie.
2: Voilà pour cette précision du gestionnaire du réseau ferroviaire. Alors, dans le cas de cet accident, le conducteur s'est donc engagé sur les voies malgré des feux rouges et des barrières baissées. Jacques, que sait-on de l'enquête en cours ?
4: Que l'autopsie pratiquée sur le chauffeur s'est révélée négative. Alors, a-t-il été ébloui ou victime d'un malaise ou d'un incident mécanique ? Les circonstances restent floues. Malgré le freinage d'urgence, le train a percuté le bus à une vitesse de 90 km/h. Des accidents sur des passages à niveau, il y en a régulièrement. Du côté des conducteurs de train, une aide psychologique s'organise de façon solidaire à l'intérieur de l'entreprise, comme l'explique Antoine Marino.
6: On a été formé pour bien comprendre quelles sont les réactions et détecter les signes de stress. Donc c'est une formation qu'on nous donne pour bien comprendre et bien appréhender cela et avoir les mots et le comportement qui favorisent le plus le bien-être du collègue à ce moment-là pour apporter la meilleure aide, le meilleur soutien.
4: Des dispositifs d'alerte ont été mis en place par Infrabel pour prévenir les accidents autant que possible, notamment un numéro d'urgence 1711 pour signaler un véhicule ou une personne sur les voies.
2: Les suites à présent de l'affaire Patrick Bruel. Après des plaintes en France et en Belgique, une ancienne affaire est devenue publique cette semaine en Suisse, cette fois Pierran. Elle s'est produite au Paléo, le grand festival open air de l'été à Nyon.
7: Elle a été révélée par l'émission 7 à 8 sur TF1 après le concert de Patrick Bruel en 2019. Une masseuse bénévole a porté plainte. Le chanteur resté entièrement nu a demandé à être massé dans la zone pubienne. Soutenue dans la procédure judiciaire par la direction de Paléo, la bénévole a finalement accepté en 2022 un accord avec le chanteur qui a dû verser plusieurs milliers d'euros à une association d'aide aux femmes immigrées. Un accord assorti d'une clause de confidentialité. Après la révélation du cas par la chaîne française, Paléo a immédiatement communiqué qu'il ne programmerait plus jamais Patrick Bruel. Son patron, Daniel Rossella, précise que c'était exclu pour lui dès 2019.
8: La magie du spectacle, c'est pas ça. Quand il y a eu l'incident en 2019, on a évidemment été choqués. Si nous avons été discrets, c'est par respect pour la victime, pour la protection de sa personnalité. Mais pour nous, c'est clair qu'on ne programme pas des artistes qui ne sont pas dans nos valeurs. On fait pas la liste des artistes qu'on programme pas. Mais c'était une évidence qu'on n'allait plus programmer Patrick Bruel.
2: Le patron donc à l'instant du Paléo Festival de Nyon. Alors la tournée de Patrick Bruel doit démarrer le 16 juin à Paris. Des dates sont prévues ailleurs en France, en Belgique, au Canada et en Suisse, Pierran.
7: Et si le chanteur s'est retiré de lui-même des spectacles des enfoirés, les organisateurs espèrent qu'il fasse de même pour sa tournée, car s'ils annulent d'eux-mêmes, cela peut leur coûter très cher, sans oublier la pression.

0: Exercée par des organisations féministes en Suisse, une pétition a déjà recueilli près de 7000 signatures. Pour Myriam Fijani du collectif Nous serons le feu, la présomption d'innocence ne justifie pas le maintien des concerts.
1: On est désolé pour les personnes qui sont tristes et déçues. On pense que la lutte contre les violences sexistes et sexuelles, elle passe aussi notamment par le fait de se rendre compte que certaines de nos idoles ont peut-être des comportements qui font qu'elles ne doivent pas être mises en lumière parce qu'elles mettent possiblement en danger des personnes sur les festivals ou les endroits où elles vont faire des concerts.
0: Pour l'heure, Patrick Bruel conteste l'ensemble des faits qui lui sont reprochés.
2: On va se quitter cette semaine avec de la BD, puisque le petit Nicolas sera de retour à la rentrée 2026, à l'automne prochain. 12 nouvelles histoires sont annoncées, dessinées par Fursy Tessier et écrites par Jean-Philippe Arouvignaud et Anne Goscinny, la fille de René Goscinny, qui a créé le célèbre personnage avec le dessinateur Jean-Jacques Sempé. C'était dans les années 50. Une nouvelle équipe, donc, Victor Vasseur, mais avec la promesse de préserver l'esprit du petit Nicolas.
3: À commencer par ses amis, Alceste, Agnan, Rufus et Clotaire, dont les dernières histoires écrites par René Goscinny remontent au milieu des années 60, rappelle Aymar Duchâtenay, directeur d'Imav Édition, qui publie Le Petit Nicolas.
4: C'est un projet qu'avaient René Goscinny et Sempé. Après avoir fait 222 histoires pendant 6 ans, un jour ils décident d'arrêter. Et ils n'ont eu de cesse, quand ils se revoyaient, de dire « mais si on recommençait ?» Donc en fait, c'est l'aboutissement d'un rêve, d'un projet par les créateurs eux-mêmes.
3: Le petit Nicolas, un héros intemporel du patrimoine culturel français.
4: Sempé avait une formule. Il disait « Le petit Nicolas est indémodable parce que lorsque nous l'avons créé, il était déjà démodé. Toutes les classes du monde ressemblent à celles du petit Nicolas. C'est ça qui fait l'universalité de ce personnage. »
3: Les dernières planches sont en train d'être finalisées par le dessinateur Fursy Tessier. Fidèle aux traits de Sempé, à l'esprit de son dessin, de sa poésie et de son humour, affirme l'éditeur.
4: Vous savez, le dessin de Sempé, il est presque un peu jeté. C'est à la chic. Sempé n'a jamais dessiné deux fois le petit Nicolas de la même manière en 222 histoires.
3: Des histoires vendues à plus de 15 millions d'exemplaires dans le monde et adaptées plusieurs fois au cinéma.
2: Voilà, et la sortie de ces nouvelles histoires du petit Nicolas est prévue le 8 octobre prochain. Voilà, ce sera tout pour aujourd'hui. Merci d'avoir été là pour l'accent des autres. On se retrouve bien sûr dans 8 jours avec les partenaires des médias francophones publics. Très belle fin de semaine.

0: Bah écoutez, on peut y aller si vous voulez, effectivement. Tout ça pour vous dire que en 1978, cette année, Sting et ses camarades de The Police nous régalaient de ce premier album Outlanders d'amour, sur lequel figurait ce qui est devenu ce grand classique que vous venez d'écouter chez nous. Can't Stand Losing You à l'instant sur votre radio ici. Enzo, est-ce qu'on a un tapis pour ouvrir la matinale? Allez, c'est parti.
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0: Ça peut être agréable, Valentine. Preuve en est, effectivement. Nous sommes justement au saut du lit et déjà avec nous. Sachez que ça fait très plaisir à votre équipe du samedi de vous retrouver. Fabien, la rédaction en chef, à la technique, nous avons Enzo, Florentin au standard ce matin et parfaitement réveillé pour l'actualité, Valentine Le Tess. Bonjour Valentine.
3: Bonjour François-Xavier, bonjour à tous.
0: Et c'est une soirée bouillante qui nous attend ce samedi.
3: Entre les températures caniculaires et la ferveur des supporters pour cette grande finale de Ligue des Champions de foot, le Paris Saint-Germain face aux Gunners d'Arsenal.
0: On en parle dans un instant, voici les infos de 6 heures pour vous.
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0: Merci de nous rester fidèles et beau week-end. Ici, il est 6 heures, bienvenue. Info Valentine à la une, l'annulation de tous les concerts de Patrick Bruel jusqu'à septembre.
3: Le chanteur conteste, mais face à la pression, il cède. Visé par au moins 4 enquêtes pour viol en France, sa société de production souhaite, je cite, ne pas troubler la sérénité de ses manifestations. En l'occurrence, une douzaine de concerts dans des festivals prévus cet été, comme celui des Grandes Marées, annoncé en juillet dans la Manche, où le directeur Pierre Béton respire enfin.
4: On est soulagés. Soulagé que Patrick Bruel ait pris la meilleure des décisions. L'annulation est venue au Mans-de-Marais, puis je pense que c'était la seule possibilité technique. Hein. Je crois qu'on a eu longtemps exprimé là-dessus qu'on avait un contrat et qu'on pouvait pas nous l'annuler sans y perdre des plumes. Bah on avait un contrat, avec l'artiste, c'est-à-dire que si on annulait de notre volonté, bah on aurait dû payer l'artiste et rembourser les gens. Donc là, c'était de la double peine pour nous. Et au vu du contexte grandissant, enfin nous, même quelques semaines qu'on sait qu'on sera dans la capacité de le recevoir. Entre les collectifs, la société civile, les collectivités, les festivaliers, les partenaires, tout le monde se réveille de plus en plus. Quoi. Et on sait depuis longtemps que ça ne jouera pas. Quoi. Voilà.
3: Patrick Bruel annonce également son retrait des Enfoirés de leur prochain spectacle caritatif. Le retour en France des deux petits garçons abandonnés au bord d'une route au Portugal. Leur mère, âgée de 41 ans, est toujours en détention pour la mise en danger de ses enfants de 4 et 5 ans, comme son compagnon, ancien gendarme, accusé lui de coups et blessures aggravées sur les garçons.
0: 6h02 sur votre radio ici. On fait le point ce matin, Valentine, sur cet épisode de chaleur sans commune mesure, hein, nous dit Météo France.
3: Des records de température pour un mois de mai ont encore été dépassés hier à Méault dans la Somme, à L'Aigle dans l'Orne ou encore à Noirmoutier en Vendée avec 32,4 degrés relevés par Météo France. Suffocant et très peu rentable pour les agriculteurs. Ces fortes chaleurs, Margot Croison, sont même synonymes de perte d'argent pour les éleveurs de volailles.
5: Quand il fait trop chaud, les poulets de Douglas mangent beaucoup moins.
6: C'est comme nous, oui. On serait plus tendance à vouloir manger des salades et des tomates, des entrecôtes avec des frites. Et eux, c'est pareil. Ils boivent plus et ils consomment moins d'aliments.
5: Sauf que des poulets qui mangent moins veut dire des poulets moins gros et donc vendus moins cher à l'abattoir. Pour éviter ça, Douglas a changé l'heure de la distribution de la nourriture.
6: On ne fait pas le tour des bâtiments en plein après-midi. On fait les tours ou le matin très tôt ou le soir à la tombée de la nuit. Le reste de la journée, on essaie de les laisser tranquilles.
5: L'éleveur a également un brumisateur pour rafraîchir ses poules quand elles sortent dehors. Il l'a mis en place l'année dernière en juillet, mais cette année, pas le choix, il va falloir l'installer plus tôt.
6: Donc on déroule sur le côté extérieur des bâtiments un petit tuyau très fin. Je vais le mettre en route pour faire un petit brouillard d'eau devant les trappes de sortie des animaux sur l'extérieur.
5: Un système fait maison avec les moyens du bord, mais pour l'éleveur, si ces épisodes de chaleur se répètent, ça ne sera pas suffisant.
6: Peut-être qu'il va falloir y croire à ce réchauffement climatique et revoir un peu au niveau des investissements de bâtiments. Prévoir peut-être des ventilations dynamiques plutôt que des ventilations naturelles, plus adaptées à ces épisodes qui reviennent de plus en plus souvent.
5: Surtout que l'année dernière, l'éleveur a déjà perdu des poulets pendant l'été quand il a fait 40 degrés. Ils étaient morts à cause de la chaleur.
3: Et quand le thermomètre s'affole, Internet aussi. Plus de 400 000 vues sur cette vidéo de la CGT cheminot du Puy-de-Dôme postée sur le réseau social X, où des images tournées dans la cabine conducteur d'un TER montrent un thermomètre et sa température. Plus de 40 degrés à l'intérieur, une honte totale, commente le syndicat. Cet été, le feu d'artifice de la fête nationale est avancé. Soirée de fête sur le Champ de Mars, le soir du 13 juillet, annonce le maire de Paris, pour permettre à Nice, le lendemain, de commémorer les 10 ans de l'attentat du 14 juillet 2016, ses 86 morts et les centaines de blessés.
0: Historique ou légendaire, le statut du Paris Saint-Germain établi ce soir.
3: À l'issue de la deuxième finale consécutive de Ligue des Champions jouée par les Parisiens, c'est ce soir donc contre Arsenal à la Puskás Arena de Budapest. 20 000 supporters parisiens attendus dans la capitale hongroise. Et la plupart, Nicolas Perronnet, passent à la boutique du PSG, histoire de se souvenir de cette expérience déjà bien différente de celle de l'année dernière.
7: Elle pourrait s'appeler le Petit Paris, en plein Budapest, la boutique éphémère du PSG, d'où sort Franck, à deux pas du Danube.
8: L'émotion, elle est là, le stress, il est là. Et en tout cas, on va chanter clairement comme on l'a fait l'année dernière.
7: Avec cette fois l'écharpe Budapest 2026, le début d'une collection après Munich 2025. Pour Victorino,
9: bon, l'année dernière c'était clairement un des plus beaux jours de ma vie.
7: Et son collègue Albin, deux abonnés de 30 ans dont la vie de supporter parisien est métamorphosée.
10: Ce qui est différent dans l'approche de ce match, c'est déjà qu'on est beaucoup plus sûr de nous. Parce qu'avant on était les éternels, pas outsiders, mais presque les losers. Là on a le sentiment d'avoir percé le plafond de verre. Presque une dynastie PSG qui est en route.
7: Julien, lui, résume en trois mots ce qui a réellement changé pour Paris.
11: On est favori.
7: Et c'est justement ce qui inquiète Martin.
12: L'histoire de Paris, c'est quand on est favori, bah, on se casse la gueule. Et quand on est challenger, c'est là où on fait des surprises. C'est ce qui me fait peur, mais bon, j'y crois vraiment.
7: L'excès de confiance, risque principal avant une finale de Ligue des Champions, bel et bien la preuve que rien n'est plus comme avant pour le Paris Saint-Germain.
3: Une victoire pour conserver son titre de champion d'Europe en 36 ans. Seul le Real Madrid de Zinedine Zidane l'a fait. Début du match à 18h. Mais déjà un sacre ce matin, celui des Lyonnaises, championnes de France pour la 19e fois. Le 5e titre consécutif des Fenottes après leur victoire 5-0 hier soir contre le Paris FC pour clore la première ligue féminine de football.
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3: La météo, François-Xavier, vigilance orange pour risque de canicule, toujours en cours ce matin.
0: Ah oui, elle concerne 7 départements, Gironde, Charente, Charente-Maritime, les Deux-Sèvres, la Vendée, le Maine-et-Loire et Paris, avec donc cet épisode de canicule inédit hein, pour un mois de mai bien sûr, et qui se poursuit en ce début de week-end, des conditions lumineuses mais sèches donc en ce début de week-end. On notera également des entrées maritimes ce matin au sud-ouest, elle occasionne un temps plutôt couvert, notamment sur le Pays Basque. Ailleurs, c'est du soleil. Et puis, en après-midi, ce sont les orages qui font leur retour et dans la soirée également, en particulier de la région centre en remontant jusqu'aux Ardennes, mais aussi plus localement dans les Hautes-Alpes. Et du côté de vos températures, c'est toujours exceptionnellement élevé, vous l'aurez compris, pour cette fin mai, avec en matinée 24 degrés pour Angoulême et Vichy. Nous avons 25 à Lille, 26 à Perpignan, 27 degrés du côté de Langres, de Grasse et de Bonifacio. Et cet après-midi, la valeur comprise entre 27 et 33 degrés, la maximale notamment pour Tours. Où vous êtes accueillis sur votre radio locale ici Touraine.
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0: Écrite initialement pour Johnny Hallyday, une chanson qui reste et restera totalement indissociable de la discographie de Daniel Balavoine. Véritable prêche pour l'humilité, je ne suis pas un héros. Une émotion que vous retrouvez dès votre réveil sur votre radio ici. Bienvenue, il est 6h07.

0: Le week-end s'ouvre en toute détente sur votre radio ici avec Daniel Balavoine en tête d'affiche. Je ne suis pas un héros.
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0: Valentine, on appelle ça le fractionné. C'est un entraînement sportif qui n'est pas uniquement réservé aux pros.
3: Oui, en fait, on alterne des efforts brefs et de récupération. Et ça permet de stimuler le corps rapidement. Attention, il faut juste trouver le bon dosage.
0: Et le mix parfait, si j'ose dire, vous est justement suggéré par notre coach sportif Nordinata. On le retrouve à 6h15, 2 minutes pour être en forme. Et puis, après le succès des dernières éditions, qui restera dans la lumière, fait son grand retour ce soir en prime time sur France 2. Rendez-vous à 21h10 avec 100 nouveaux candidats venus bien sûr de toute la France pour se tester à ce grand quiz de culture générale orchestré par Bruno Guillon avec quelques nouveautés dans la mécanique. C'est ce que nous explique l'animateur en tout cas au micro de Patrice Gascoigne, vos coulisses télé. Ça se passe à 6h20 et sur votre radio ici, recevez la visite de Monsieur Eddy.
4: Sur la route de Memphis. 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
0: Eddy Mitchell et son compte en banque, visiblement. En tout cas, il vous embarque sur la route de Memphis. Mais la balade est programmée, c'est juste avant. Vos infos de 6h30 pour le moment. 6h13, tout de suite, à une actu de vos territoires signée de nos camarades d'ici Provence. Il nous indique, Valentine, que la chance semble avoir lieu domicile à la civette du port. C'est un tabac qui est situé à Cassis, dans les Bouches-du-Rhône.
3: Je comprends mieux pourquoi on a entendu quelques pièces tomber il y a quelques instants. Elle ne retombe pas, bizarrement.
0: Elle ne retombe pas, mais elle va retomber. Voilà.
3: Ah,
0: vous voyez,
3: super.
0: De l'argent. Alors, en l'espace de quelques jours, il y a eu deux gains absolument colossaux qui ont été enregistrés sur place.
3: Double ration de millionnaire.
0: Ouais, c'est ça, c'est un peu l'idée, vous avez raison. Alors tout d'abord, un ticket My Million d'une valeur d'1 million d'euros qui a été remporté par un couple résident dans le département. C'est déjà pas mal. Mais surtout, le jackpot Euro Million, tenez-vous bien, 48 millions d'euros et qui a été décroché par un autre couple de Cassidins.
3: C'est complètement fou, ouais. Surtout quand on sait que la probabilité de gagner ce fameux jackpot à l'Euro Million, hein, c'est quand même de une chance sur 140 millions.
0: Ah ouais, non mais c'est totalement incroyable.
3: Toutes
0: comme
3: les
0: quoi,
3: chances sont à Cassis.
0: Ouais, c'est ça, exactement. Tout peut arriver à Cassis et on a en tout cas désormais en région PACA, vous avez raison Valentine, deux couples qui ne sont plus quasi riches, mais Cassis plein aux as. Voilà, de l'argent, on adore.
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0: L'album s'appelle The Romantic et c'est un Bruno Mars soul pop, voire même un petit peu funky, qui nous offre ce titre parfait pour votre réveil. Et à retrouver donc sur ce fameux 4e opus du chanteur, sur votre radio ici, I Just Might, en nouveauté à 6h15.

0: été signé ici, déjà chez nous et donc chez vous par voie de conséquence. I Just Might, c'était le tout dernier Bruno Mars. Et il est 6h18. Rester en forme chaque jour, c'est possible grâce à des routines très simples qui sont partagées par notre coach. Bonjour Nordinatab.
1: Bonjour.
0: Le fractionné, on en entend beaucoup parler, mais ça peut faire un petit peu peur quand on débute. Alors Nordine, expliquez-nous comment est-ce qu'on peut se mettre au fractionné simplement.
1: Le fractionné, c'est une alternance de phases rapides et de phases de récupération. Et c'est justement ça qui le rend intéressant. Parce qu'en peu de temps, on stimule beaucoup le corps. Mais attention, on ne part pas à fond dès le début. L'idée, c'est de doser. Le fractionné, il peut se faire en marchant ou en courant. Et pour commencer, on peut débuter par 30 secondes durant lesquelles vous allez par exemple marcher. Et puis ensuite, une minute durant laquelle vous allez vous mettre à courir. Et vous alternez comme ceci. 30 secondes, on marche. Et puis ensuite, une minute durant laquelle vous courez. Allez, on s'accroche. Et vous alternez comme ceci durant 10 minutes. Et grâce à ça, vous allez solliciter le système cardiovasculaire, vous allez renforcer votre endurance et bien sûr, alterner des relances.
0: Donc ça veut dire que même en marchant, Nordine, ça fonctionne.
1: Bien sûr, le fractionné, c'est une question de rythme, pas de niveau. On l'a vu, on peut très bien alterner des moments de marche durant lesquels vous alternez une marche tranquille et une marche beaucoup plus dynamique. Tiens, ça me fait penser à une autre idée de fractionner, avec des montées de genoux, mais sur place. Et là, vous allez alterner 30 secondes durant lesquelles vous allez effectuer des montées de genoux et 30 secondes de récupération sur place. Allez, on y va. 30 secondes, dynamique, on lève les genoux. Bien sûr, avec les bras en action. Allez, on s'accroche. 3, 2, 1. On récupère 30 secondes de récupération. Et vous alternez comme ceci durant 5, 7 ou pourquoi pas 10 répétitions si vous le pouvez. Et là, on va solliciter le système cardiovasculaire et la coordination. Le fractionné, au final, c'est accessible à tous. On joue juste avec les variations d'intensité. On privilégie la qualité plutôt que la durée. Bon, ben vous savez quoi? C'est à vous de jouer. Allez, j'y retourne.
0: Et merci de nous donner l'exemple, en tout cas, Nordinatab. D'autres pratiques toutes simples pour pratiquer justement un fractionné efficace sont, sachez-le, à retrouver avec Nordine sur notre site ici.fr et puis plus globalement, tout plein de conseils, forme et bien-être en écoutant nos podcasts qui sont disponibles sur l'appli Radio France. Il est 6h20, c'est la promesse de votre radio ici. Vos chansons favorites toute la journée et le week-end, nous ne dérogeons pas à la règle, bien au contraire. Voici Céline Dion à vos côtés pour votre réveil en douceur et pour que tu m'aimes encore.

0: Excellent réveil. En ce samedi matin, vous écoutez ici la visite de Céline Dion avec son intemporel pour que tu m'aimes encore.
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0: 6h24, retrouvons tout de suite celui qui est au courant de tout ce qui se trame derrière vos programmes télé favoris. Bonjour Patrice Gascoin.
2: Bonjour François-Xavier, bonjour à tous.
0: Pour les coulisses télé de ce samedi, vous êtes notre lumière. Patrice, vous nous parlez du divertissement de ce soir sur France 2. Il s'appelle « Qui restera dans la lumière ?».
2: Alors si vous n'avez pas encore testé ce jeu de France 2, je laisse Bruno Guillon vous mettre dans l'ambiance de ce soir.
3: Qui restera dans la lumière ? C'est le seul jeu où les candidats peuvent choisir leurs questions.
2: Après le succès des précédentes éditions, le jeu de culture générale le plus stratégique du PAF fait son retour à 21h10 sur France 2. Ils sont 100 candidats venus de toute la France à venir participer à ce quiz. Quiz où savoir répondre aux questions ne suffit pas. Encore faut-il choisir les bonnes questions. Au bout du jeu et de cette mécanique intense où les candidats sont prêts à tout pour éliminer leur adversaire, il y a 100 000 euros à gagner. Mais pour cela, il faut être la seule personne qui restera allumée. Mais dites-moi Bruno Guillon, est-ce que pour cette nouvelle salve de Qui restera dans la lumière, diffusée le samedi soir sur France 2, est-ce qu'il y a des petites nouveautés dans la mécanique du jeu ?
4: Alors, s'il y a une nouvelle salve, ça veut dire que l'émission marche. Pour cette troisième saison, on va garder évidemment les bases, à savoir c'est le seul jeu où les candidats peuvent choisir le niveau de difficulté de leurs questions. Ensuite, la nouveauté, ça vient vraiment des candidats, de leur énergie, de leur connaissance. Le fait que ces candidats aient des tranches d'âge différentes, viennent de régions différentes, et j'aime du coup pouvoir interréagir avec eux, avec ces 100 candidats. La mécanique a prouvé jusqu'à maintenant que ça marchait, donc évidemment on a gardé les fondamentaux.
2: Bruno Guillon, est-ce que vous avez une petite anecdote de tournage à nous confier ?
4: Disons que quand on anime plusieurs jeux, et notamment des jeux en quotidienne, on a la possibilité parfois de voir des visages que l'on connaît. Et oui, c'est vrai que sur cette session d'enregistrement, j'ai revu un ou deux visages que je qualifierais d'iconiques de Chacun son tour, qui est un jeu qui cartonne le matin. Et je suis sûr que les téléspectateurs de samedi soir seront heureux de revoir ces deux ou trois candidats de Chacun son tour.
2: Le décor de Qui restera dans la lumière participe beaucoup à l'ambiance de l'émission. On ressent quoi au pied du mur, Bruno Guillon ?
4: Être au pied des candidats, ça me permet d'être à ma juste place, puisque c'est la place qu'on doit avoir quand on est animateur. Ce qui est important, ça reste les candidats et les téléspectateurs.
2: Bruno Guillon à sa place ce soir sur France 2 dans Qui restera dans la lumière ? Pas moi, demain, ici, avec de nouvelles coulisses télé.
0: À demain, étincelant Patrice Gascoin, 6h26 sur votre radio, ici dans moins de 4 minutes. C'est le retour de l'info avec vous, Valentine Lethès, l'actu française et internationale résumée en 90 secondes. Et puis juste après, l'info du jour, c'est Marseille à la mode britannique ce samedi.
5: Oui, pas question pour les meilleurs ennemis du Paris Saint-Germain de soutenir le club de la capitale en Ligue des champions de foot ce soir. Les Marseillais portent les couleurs des Gunners d'Arsenal.
0: For sure, évidemment, reportage dans 6 minutes auparavant. Nous avons Catherine Viguier qui s'installe en studio pour votre horoscope et la précédente, Eddy Mitchell, fin prêt pour vous conduire sur la route de Memphis, en passant bien sûr par votre radio ici. Ça va de soi.

0: Avec Eddie Mitchell, à l'instant, sur la route de Memphis, balade offerte par votre radio ici, de bon matin, 6h28. Bonjour Catherine Viguier.
1: Bonjour François-Xavier.
0: L'horoscope du samedi 30 mai 2026, avec vous Catherine, une première tendance pour ce week-end.
1: Le climat devient plus respirable. Bélier, la perspective de passer un bon week-end est assurée, il y a du dépaysement dans l'air. Taureau, vous partagez des moments d'intimité avec une personne et vous comptez aussi votre argent. Gémeaux, vous revendiquez votre besoin d'indépendance, vous avez soif de liberté. Cancer, vous aurez besoin de faire le clair dans votre esprit autour de vous et chez vous. Lion, superbe journée. Elle sera un peu le bilan de votre semaine, difficile, mais au final, pleine d'espoir. Vierge, ce n'est pas dans votre nature de vous illusionner, mais il ne faut pas non plus tout voir en noir. Balance, très belle journée, avec des paroles qui portent leurs fruits et un voyage aussi. Scorpion, vous êtes moins exposé, vous n'allez pas forcément souffler, mais vous allez respirer un peu mieux. Sagittaire, une personne vous invite à vous ressourcer. Vous aurez en tout cas besoin de solitude. Verseau, voilà une journée faite pour vous. Vous allez pouvoir décompresser et vous détendre. Poisson, le week-end est là et si les autres se reposent, pas vous. Un travail vous demande de la concentration. Et pour nous tous, partons à la conquête de ce que l'on aime plus que tout.
0: Allez, on embarque avec vous, ma chère Catherine Viguier. Merci beaucoup, l'horoscope du jour, qui est à consulter signe par signe sur l'application ICI. Merci de nous confier votre début de week-end. 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Toute l'actualité en France et dans le monde. Place aux 90 secondes, c'est avec vous, Valentine Letesse.
2: La fin approche pour ce premier épisode de forte chaleur de l'année. Les températures sont en baisse au nord-ouest quand leur pic est annoncé aujourd'hui à Paris et à Lille. Préparez-vous maintenant à l'arrivée des orages assez intenses, précise Météo France. Tous les concerts de Patrick Bruel sont annulés jusqu'à septembre, soit une quinzaine de dates au total pour ne pas troubler la sérénité de ces manifestations, indique la société de production du chanteur, désormais visée par au moins 4 enquêtes pour viol. Abandonnés au Portugal, deux petits Français sont de retour en Alsace, pris en charge par les services sociaux, le temps d'évaluer leur placement. Leur mère de 41 ans est toujours en détention au Portugal, 2 semaines après la découverte de ses garçons de 4 et 5 ans au bord d'une route. Les Jeux sont faits et les Olympiades de 2030 se dérouleront à Lyon plutôt qu'à Nice, où le nouveau maire Éric Ciotti s'oppose à l'installation d'une patinoire provisoire dans le stade de foot niçois. Les épreuves de glace, hockey, patinage, curling et short track auront donc lieu à Lyon. Qui sera le plus fort? Le Paris Saint-Germain en quête d'une deuxième étoile ou Arsenal, champion d'Angleterre mais jamais sacré sur le toit de l'Europe? La finale de la Ligue des champions de foot à Budapest commence à 18h. Quant à Alice, ne verra pas les huitièmes de finale de Roland-Garros. Le Français a été battu hier au troisième tour par le numéro 3 mondial du tennis, Alexander Zverev. Reste 2 Français, Diane Paris, Moïse Kouamé, en lice aujourd'hui pour atteindre les premiers huitièmes de finale en Grand Chelem de leur carrière.
0: 6h32, l'info du jour, ce sont les Parisiens face à leurs meilleurs ennemis.
2: À commencer par la pression, le stress de jouer cette deuxième finale consécutive de Ligue des champions de foot ce soir face aux Anglais d'Arsenal. Viennent ensuite les critiques et les prières de leurs adversaires de toujours, Bruno Blanza. Les Marseillais, nombreux aujourd'hui, à souhaiter une défaite ce soir du Paris Saint-Germain.
3: Dans son camion à pizza, Guillaume n'arrête pas. De quoi éviter de penser à un possible deuxième sacre européen du PSG.
4: Ça y est, du moment qu'ils l'ont gagné une fois, maintenant ils peuvent la gagner 2, 3, 4 fois. Non, on s'en fout complet. De là, vouloir les voir perdre, je pense plus. Il n'y a plus cette rivalité comme ça. Là. Ils sont dans une autre catégorie maintenant. Et nous, on est tellement à la ramasse que j'arrivais plus à supporter l'OM.
3: Même s'ils ont 2 étoiles, vous ne marronnerez pas.
4: Non, du moment que nous, on arrive à gagner 3 matchs d'affilée, c'est le plus important.
3: Dur pour un supporter de l'OM de reconnaître non pas la supériorité parisienne, mais cette période a collectionné les trophées.
5: Avant, je regardais les matchs pour qu'ils perdent et tout. On regarde même plus les matchs, on s'en fout.
3: Julien Fidèle du Vélodrome.
5: Pas content, oui, mais énervé, non.
3: Karim, lui, ne resterait pas indifférent à une deuxième étoile sur le maillot parisien.
6: On n'accepterait pas ça. On est tous avec Arsenal. Il ne faut pas qu'ils passent une deuxième fois. Bon, après, dans tous les cas, on l'a vu avant eux. Ils avaient une équipe de starlettes il y a 2-3 ans. Ils n'arrivaient pas à gagner. Mais là, avec des personnes pas trop connues, mais qu'ils ont vraiment faim. Ils font la preuve que sans nom, il peut faire quelque chose.
3: Il suivra quand même cette finale.
6: Obligé, du côté d'Arsenal.
3: Avec le maillot?
6: Exactement.
2: Alors, qui gagnera cette 71e finale de Ligue des Champions? Réponse à partir de 18h depuis Budapest, Hongrie. Et nous serons en direct sur votre radio ici pour vous faire vivre ce match avec une édition spéciale à suivre sur ici.fr à partir de 14h depuis l'enceinte du Paris Saint-Germain, le Parc des Princes.
0: Merci beaucoup Valentine. Et l'ambiance est déjà chaude, évidemment, avant de retrouver l'info de retour à 7h, bien sûr, sur votre radio ici. Reparlons de cette météo avec cette vigilance orange canicule, toujours en cours ce matin. Elle ne concerne plus 7 départements, comme en début de matinée, mais uniquement Paris. Donc Paris qui est toujours placé en vigilance orange canicule, c'est bien ça Valentine en
2: l'occurrence. Et sa petite couronne.
0: Et la petite couronne, merci pour la précision importante. Épisode de canicule, donc inédit, vous le savez, pour ce mois de mai, qui se poursuit en ce début de week-end, des conditions lumineuses mais sèches. On notera également des entrées maritimes ce matin au sud-ouest. Elle occasionne un temps plutôt couvert, notamment sur le Pays Basque. Ailleurs, c'est du soleil et puis en après-midi, ce sont les orages qui font leur retour localement en après-midi et dans la soirée, d'ailleurs en particulier de la région centre en remontant jusqu'aux Ardennes, mais aussi plus localement dans les Hautes-Alpes. Vos valeurs toujours exceptionnellement élevées pour cette fin mai, donc avec en matinée 24 degrés à Montluçon et Périgueux, nous avons 25 à Rouen, 26 pour Tarbes, 27 du côté d'Épinal, de Toulon et d'Ajaccio. Cet après-midi, les valeurs seront comprises entre 27 et 33 degrés, la maximale notamment pour Châteauroux, où vous êtes accueillis bien sûr sur votre radio locale, ici Berry.
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0: Il s'appelle Félix, un adorable bambin âgé de 3 ans. À l'époque, alors qu'il écoute tranquillement la radio avec ses parents, maman d'origine française et son papa britannique, Roger Taylor, accessoirement batteur du groupe Queen, eh bien le garçonnet décide d'exprimer son mécontentement quant à la qualité du programme radiophonique proposé, le qualifiant, je cite, de « radio caca ». Voilà, je précise que l'anecdote est 100% vraie.
2: C'est bien donc à l'heure de manger ces tartines.
0: Ouais, c'est pas mal Valentine, je savais que vous alliez apprécier. C'est ainsi donc qu'aurait dû s'appeler ce standard de Queen, Radio Caca. Mais caca n'étant pas vraiment du goût de la maison de disques, ça peut se comprendre, c'est bien Radio Gaga,
2: oui.
0: Et devenu culte. Hein, c'est mieux quand même, on est d'accord, c'est quand même un peu plus poétique. Voilà, votre radio ici, toujours à la pointe des histoires les plus légères dès votre réveil, c'est important.

0: Merci d'avoir choisi votre radio ici pour un réveil de qualité. Queen, l'excellent Radio Gaga.
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0: 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C'est mal tombé. 0810 055 056 avec Florentin qui vous attend au standard tout de suite. 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Le message personnel de votre choix, dédicace, coup de cœur, coup de gueule, phobie éventuellement, 0810 055 056. Bonne chance. Ça aussi, c'est avant 7h, votre musique du week-end avec Renaud.
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0: Renaud, inoubliable, laisse béton et qui fait toujours son petit effet, bien sûr. C'est sur votre radio ici. Restez bien avec nous. 6h40. Comment protéger sa voix des arnaques? Question étonnante ce matin dans Vie numérique et vie privée. À Valentine Letesse face à la plus unique de nos données personnelles.
4: Et c'est dire à quel point notre voix est précieuse quand on liste l'ensemble des informations qu'on peut facilement déduire sur la base de quelques mots. Les émotions, l'âge, le sexe, un accent, jusqu'à l'état de santé de notre interlocuteur et sa condition physique s'il est essoufflé. Toutes ces données passent par les intonations de notre voix. Une donnée spécifique puisqu'elle est reproductible. De nouvelles arnaques basées sur la reproduction de notre voix émergent, notamment grâce à l'intelligence artificielle. Les hypertrucages notamment utilisés par des escrocs pour usurper l'identité d'une célébrité par exemple. Ouais. Pourtant, notre voix est protégée depuis déjà plus de 50 ans par le code civil et par le code pénal qui punit de 45 000 € d'amende et d'un an de prison toute captation, tout enregistrement ou transmission de paroles prononcées à titre privé.
0: Et comment protéger notre voix au quotidien, Valentine?
4: D'abord, pas de panique. Selon les experts de la CNIL, la Commission nationale de l'informatique et des libertés, les escrocs sont encore loin de pouvoir copier notre voix sur un simple allô enregistré au téléphone, comme une rumeur l'a pourtant répandue sur Internet il y a quelques semaines. Et si l'intelligence artificielle gagne en puissance, on est encore loin encore d'un tsunami. L'important, c'est de paramétrer vos objets connectés capables de capter la voix. Votre assistant vocal, votre montre connectée, votre smartphone. Dans vos réglages, les paramètres de votre appareil, préférez stocker toutes les données liées à l'enregistrement de votre voix en local, soit sur votre objet connecté et non pas sur un serveur à distance ou en cas de fuite de données, eh bien votre voix risque de se retrouver n'importe où sur Internet au risque d'en rester sans voix.
0: Ça tombe bien, effectivement. Et pour savoir comment sécuriser vos objets connectés, rendez-vous sur ici.fr, page vie numérique, vie privée, votre chronique de retour demain, dimanche, à 6h38 sur votre radio ici.
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0: 6h43, très beau réveil avec votre radio ici. Faisons tout de suite ensemble un bond dans l'histoire comme chaque week-end. C'est avec le meilleur de Voyage dans le temps, signé Stéphane Bern. Ce matin, au cœur de la Grande Guerre.
6: Vaillant est un soldat décoré pour son courage durant la Première Guerre mondiale. Sa particularité, c'est un pigeon. On est à la fin du mois de mai 1916, en pleine Première Guerre mondiale dans la Meuse. La bataille de Verdun fait rage. L'armée allemande veut prendre le contrôle du fort de Vaux, une position stratégique. Elle réussit à l'encercler. Les soldats français sont assiégés, les communications téléphoniques interrompues. Pour les gens présents sur place, c'est une catastrophe. Pire que pour un ado dans une maison de vacances sans Wi-Fi. Dans ce marasme, le commandant Reynal doit pourtant appeler à l'aide. Mais comment faire ? Il peut compter sur un soldat, le Vaillant. Robe grise, plumage soyeux, matricule 787. Sa responsabilité est de taille. Plusieurs pigeons sont déjà partis, mais le premier a perdu le message en route et les deux autres ont été abattus. Vaillant est notre dernière chance. Il s'envole le 4 juin avec l'ultime message de son commandant.
7: Nous tenons toujours. Nous subissons en ce moment une attaque par les gaz et les fumées asphyxiantes. Il y a urgence à nous dégager. C'est notre dernier pigeon.
6: Au bout de 17 heures de vol, Vaillant arrive à destination agonisant. L'oiseau succombe, mais il aura rempli sa mission. Il aura réussi à pigeonner les Allemands. Même si le fort de Vaux se rend 3 jours plus tard, Vaillant va recevoir la bague d'honneur et une citation à l'ordre de la nation. Plusieurs monuments commémoratifs rendent d'ailleurs hommage aux 60 000 pigeons mobilisés durant la Grande Guerre, morts pour la patrie. Ironie de l'histoire, aujourd'hui, ces fameux monuments aux morts sont très souvent souillés par les fientes de leurs descendants.
0: Et un grand merci pour cette mise en appétit, Stéphane Bern. Voyage dans le temps à retrouver de nouveau en mode best-of demain dimanche à 6h43. Et pour vos inédits, dès lundi, bien sûr, ce sera juste avant les infos de 8h sur votre radio ici. Il est 6h45, Valentine, c'est à la une de Femme Actuelle cette semaine. J'achète Made in France.
4: Oui, pour s'équiper ou manger français, les labels sont censés nous rassurer, nous aiguiller. Le fait est qu'ils ne se valent pas tous. Alors comment repérer les labels les plus fiables, mais aussi payés le juste prix?
0: Élément de réponse à ces questions, Made in, Sabrina Nadjar, rédactrice en chef de Femme Actuelle, avec nous, juste derrière Marine et son cœur maladroit sur votre radio ici. Bonjour à vous et bienvenue.

0: informer à chaque achat. Par exemple, qu'une marque qui est connue pour être française peut avoir brutalement délocalisé sa production. Ouais. Je vous donne un exemple tout bête. Calor, pour ne citer que, produit ses fers à repasser, ses centrales vapeur à Pont-Évêque dans l'Isère. Mais quelques modèles d'entrée de gamme sont, eux, importés de Chine. Donc, c'est important quand même de se renseigner pour chaque produit. Ouais. Après, il y a autre chose qui est intéressant, c'est une mention qui est fabriquée en France. Alors, c'est quand même un repère assez utile, mais il est toutefois imparfait. En fait, pour l'afficher, un fabricant doit avoir effectué la dernière transformation substantielle dans le pays. Il ne faut pas se contenter d'une modification marginale ou seulement esthétique.
1: D'accord.
0: Mais ça ne veut pas dire quand même que le produit est 100% français, c'est-à-dire fabriqué en France uniquement avec des matières premières françaises.
1: Est-ce qu'un produit qui est fabriqué en France, justement Sabrina vous en parlait, ça signifie automatiquement qu'il est de meilleure qualité ?
0: Alors, ouais, soyons honnêtes, hein, ce n'est pas parce qu'il est fabriqué en France qu'un produit est bon. Mais les marques françaises ont quand même toutefois vraiment intérêt à faire de la qualité un argument commercial parce que compte tenu de toutes les charges qu'on a en France, généralement, le produit est souvent un petit peu plus cher. Ceci étant, la plupart des tests comparatifs réalisés notamment par des associations de consommateurs comme UFC Que Choisir concluent quand même que les produits made in France sont de meilleure qualité. Par exemple, prenons un t-shirt de coton lambda. Bah, ceux qui sont fabriqués en France ou en Europe sont quand même beaucoup mieux notés que ceux qui viennent d'autres pays ou d'Asie.
1: C'est entendu. Un petit mot également pour terminer, des labels, Sabrina. Est-ce qu'il y a certains auxquels on peut se fier véritablement ?
0: Oui, alors il y en a un, c'est vraiment le seul, qui est le label Origine France Garantie.
1: Okay.
0: Il faut savoir qu'il y a plus de 3000 gammes de produits fabriquées par 800 entreprises qui ont décroché cette certification et elle est bien plus exigeante que la mention dont je vous parlais tout à l'heure, fabriquée en France. En fait, le produit doit avoir pris toutes ses caractéristiques essentielles en France, qui veut dire pas seulement les dernières étapes de fabrication. Je vais vous donner l'exemple d'un jean de la marque 1083 qui est certifié par ce label.
1: Ouais.
0: Le tissage, la teinture et bien sûr la confection sont réalisés en France. Mais le coton vient d'ailleurs, malgré tout. Il faut savoir aussi que cette certification est intéressante parce qu'elle repose sur des contrôles systématiques par un organisme totalement indépendant comme le bureau Veritas. Donc on peut vraiment s'y fier.
1: On peut vraiment s'y fier. Merci beaucoup Sabrina Nadjar, Origine France Garantie, qui était avec nous ce matin.
0: Merci à vous.
1: Et Sabrina, rédactrice en chef de Femmes Actuelles, bien sûr. Nouveau numéro qui est disponible dès ce week-end chez votre marchand de journaux habituel. 6h51, passez un très beau début de week-end à l'écoute de votre radio. Ici, c'est Renaud qui s'annonce tout de suite. Voici Les Béton.
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1: Vos chansons préférées toute la journée sur votre radio ici, et vous constaterez que même le week-end, la promesse fonctionne absolument. Chez nous, Renaud, avec Les Bétons à l'instant. Il est 6h54 et nous prenons ce matin la direction de l'Occitanie. Nous sommes avec Corinne. Bonjour Corinne.
2: Bonjour Xavier, bonjour Valentine.

0: Très heureux de vous accueillir, ma chère Corinne. Où est-ce que vous êtes précisément en Occitanie?
1: Juste à côté de Perpignan. Il fait 18 degrés à cette heure-ci.
0: 18 degrés, c'est pas mal déjà pour un samedi matin à 6h54.
2: Mais j'allais dire, moi, en fait, je trouve que c'est pas beaucoup, Corinne.
1: Non, ça va.
0: Ah bon?
2: Mais oui, 18 degrés le matin à Perpignan.
1: Petit déjeuner à l'extérieur, au moins.
2: Vous respirez en plus, ça fait du bien.
0: C'est vrai, on n'est pas sur...
1: J'avoue.
0: Sous les grosses chaleurs et le gros cagnard. Ma chère Corinne, avec cette température ambiante, dites-nous quel est le message que vous souhaitez nous faire passer.
1: Alors, tout simplement, peut-être c'est pas trop original, mais vu que demain, je ne serai pas avec ma maman, entre autres, je voulais souhaiter une bonne fête à ma maman et à toutes les mamans. Même celles qui ne sont pas mamans, ben, ce sont des femmes, un petit peu comme la journée de la femme aussi. Donc ça peut être la journée de la femme et la journée des mamans, un petit peu tout le monde. Donc souhaiter une grande et bonne fête à tout le monde, qu'on soit accompagné ou pas.
0: Voilà. C'est très sympa ça, Corinne. Bonne fête aux mamans et bonne fête aux femmes.
2: Bah oui, j'en profite moi aussi. Bonne fête maman. Oui. Bonne fête à maman Corinne aussi, qui s'appelle Corinne, la mienne également.
1: Tout à fait.
0: Votre maman s'appelle Corinne,
1: Valentine. Bah oui. Mais c'est pas grave. En fait, c'est ce qu'il faut profiter, justement.
2: Exactement. Voilà. Toutes les mamans sont des Corinne ce matin.
0: Ça, c'est vrai. Et votre maman à vous, Corinne, comment est-ce qu'elle s'appelle?
1: Ah, moi, elle s'appelle Daniel.
0: Daniel. Est-ce que ce serait indélicat de vous demander l'âge de Daniel?
1: Ah, l'âge de Daniel, elle aura 75 ans au prochain anniversaire d'ici 2 mois.
0: Waouh. Et elle est en pleine forme?
1: Elle a eu quelques petits soucis, elle est en pleine forme. Et moi, je ne peux pas aller la voir justement demain parce que j'ai été opérée et que, voilà, je ne peux pas me déplacer. Donc, c'est elle qui se déplacera quand même lundi.
0: Ah, d'accord.
1: Me voir lundi.
0: Vous-même, vous êtes en convalescence en ce moment, du coup, c'est ça?
1: Eh oui, c'est ça. Je suis, comme on dit, à cloche-pied.
0: Bon, alors, en même
2: super
0: temps,
2: nouvelle.
0: Ouais, super nouvelle. Et pour aller au cinéma à cloche-pied, ça peut quand même se tenter, Corinne. Moi, je dis, il y a un truc à faire.
1: Ben oui, puisque de toute façon, j'ai un fauteuil roulant pour pouvoir me déplacer.
0: Ça tombe bien, effectivement.
2: Vous allez pouvoir rester au frais, aller au cinéma, Corinne, pendant cette canicule qui s'arrête. On est bien contents. Et vous embrassez bien fort votre maman, Danielle, de notre part.
1: J'y manquerai pas. Ouais. Je vous souhaite une bonne fête des mamans. Et puis, bon, une journée quand même, même au papa, quoi. Même si une fois, t'as un petit peu plus tard pour les papas.
2: Allez, c'est la fête de tout le monde.
0: Allez, package global. On est parti. Corinne, on vous envoie 4 places pour le film Anna et les enfants avec Camille Chamou, notamment au casting. On vous embrasse, évidemment. Bien, bien fort en Occitanie, près de Perpignan, Corinne, qui est avec nous ce matin. Et à 6h56, il est arrivé, évidemment, pour sa revue de presse décalée, ça c'est sûr, mais aussi quand même pour vous mettre les points sur les i. Willy Rovelli, bonjour.
3: Bonjour tout le monde. Et on commence avec un point Patrick Bruel. Regarde. Ma bite. Oh. Hier, la ville de Liège, en Belgique, a décidé... Pardon. Hier, la ville de Liège, en Belgique, a décidé de suspendre la citoyenneté d'honneur de Patrick Bruel. Liège le suspend. Bah, c'est normal, il a quand même poussé le bouchon un peu loin. Après, selon ses accusatrices, c'est pas sa citoyenneté d'honneur qu'il faudrait suspendre. C'est Patrick Bruel lui-même, et par les couilles. En Thaïlande, un groupe de 22 moines bouddhistes a été arrêté avec 110 kilos de cannabis. Et oui, et pourtant, la bœuf ne fait pas le moine. Mais leur avocat va plaider non coupable. Ils auraient confondu Bédo et Bouddha. La députée écolo Sandrine Rousseau propose de renommer Entrecôte cadavre de vache. Bah oui, bonne idée. Pourquoi pas aussi renommer miel par jus de fion d'abeille et renommer impôt par braquage. L'aéroport international de Palm Beach en Floride s'appellera aéroport Donald Trump dès le 9 juillet. La différence entre un avion et la cote de popularité de Trump aux USA, c'est que la cote de popularité de Trump, elle ne décolle pas. Après, je connais un président français qui a fait l'inverse. Il avait pris le nom de l'aéroport international Charles de Gaulle. En Haute-Garonne, un cobra à lunettes venimeux échappé d'on ne sait où est activement recherché dans la ville de Castelginest. Il y a donc actuellement 2 serpents dangereux en liberté en France. Le cobra dans la banlieue de Toulouse et la teub de Patrick Bruel. Pour le faire revenir au bercail, il ne reste plus qu'à trouver un charmeur de teub. Aujourd'hui, c'est la journée mondiale de la tortue. Pardon. C'est la journée mondiale de la tortue. Voilà, j'y vais à son rythme, maintenant elle ne va pas comprendre. La tortue qui était d'ailleurs le surnom de Bernadette Chirac, qui a fêté cette semaine ses 93 ans. Elle qui a lancé l'opération Piège jaune, on doit être plus dans l'opération Couche jaune. Là,
0: je pense. Oh non !
3: Ah bah si, il y a 3 ans, j'avais adoré le film Bernadette, moi, avec Catherine Deneuve dans le rôle de Bernadette Chirac. Ah ouais, c'était bien la preuve qu'une vieille vaut Deneuve.
0: Oh !
3: Enfin, la question du jour. L'aéroport de Palm Beach s'appellera donc aéroport Donald Trump. Est-ce qu'en hommage à la nourriture préférée du président, les avions se poseront sur un tarmac Donald's? Vous avez 2 heures. Allez, passez un bon samedi et à tout à l'heure midi.
0: À tout à l'heure, Willy Rovelli. 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Valentine, à tout à l'heure, 7h30.
2: Pour l'info, en 90 secondes.
0: Et tout de suite, nous retrouvons bien sûr l'équipe d'ici matin. Ça se passe dans votre région. Bonjour à vous.
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2: Bonjour tout le monde et bienvenue sur votre radio locale, ici Saint-Étienne-Loire. Avec vous ce matin, une équipe en pleine forme, hein. Colin à la réalisation de cette émission, Séverine au 04 77 10 00 10 et Emeline Rochdi pour vous détailler l'actualité. Bonjour.
6: Bonjour.
2: En particulier cette info qui n'a échappé à personne, la défaite des Verts hier face à Nice. Mais pas question de pleurer, on se ressaisit pour passer une belle journée sous le signe de l'actu locale, de la musique et de la bonne humeur.
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2: Allez hop, hop, hop, on se réveille, il est 7h, vous écoutez ici Saint-Étienne-Loire. Émilie Rochdi pour le journal, je le disais à la une, l'échec sur toute la ligne pour les Verts qui restent en Ligue 2.
6: Oui, les footballeurs de la SSE ont raté les barrages, défaite 4 buts à 1 à Nice hier soir, 5 buts en une demi-heure. Le seul but stéphanois, c'est David Achvili qui l'a mis, mais les Azuréens ont rétorqué 2 minutes après avant d'enfoncer le clou pour sauver leur peau et ne laisser aucune chance aux Verts de reprendre la main. Un match suivi à distance, puisque c'était à huis clos, d'où le monde sur les terrasses qui retransmettait la rencontre des supporters qui voulaient y croire et qui sont rentrés bien tristes à Saint-Étienne.
7: Carrément triste, oui. On y a cru dès le début. Dès le début, on rentre bien dans le match. On a un but hors jeu, rien du tout. On y a cru à ce moment-là. On n'a pas lâché, on essayait, mais pas manqué, Nice ouvre le score. Et là, on s'est dit que ça allait être compliqué. On arrive à avoir ce pénalty. Et là, à Jean Jaurès, c'était le feu, c'était magique. On supporte ce club pour ça aussi, pour ces moments-là. Et ensuite, on a été refroidi directement après, 30 secondes, beaucoup trop tôt après.
8: Il y en a beaucoup qui n'ont pas vu le but niçois, d'ailleurs, parce qu'on était encore en train de
7: célébrer. C'est ça qui est encore plus frustrant. On était en train de célébrer, c'était le feu, et juste après on n'a même pas le temps de regarder, de voir, et à 2-1, forcément mentalement ça nous met un coup sur la tête. C'est Saint-Etienne, des fois on comprend pas tout, mais on supportera quand même Saint-Etienne jusqu'à la fin, en Ligue 2, en National, peu importe où.
2: Lilian, supporter rencontré place Jean Jaurès par Aurélie Jacquin, la SSE devra donc se contenter d'une deuxième saison de Ligue 2 alors que le seul et unique objectif était de remonter dans l'élite, d'où ce sentiment de gâchis. L'un des défenseurs de la SSE, Julien Le Cardinal.
9: Catastrophique. Voilà, c'est le seul mot que je retiens ce soir. Je comprends pas comment on a pu avoir 2 visages différents sur les demi-temps. Et c'est dur à encaisser, mais c'est comme ça. Et voilà, on n'a pas fait le boulot ce soir. Après, on sème ce qu'on récolte aussi, parce qu'il fallait faire le boulot avant. Voilà, on va pas se plaindre non plus. On assume tout ça, et puis voilà, c'est décevant. Et malgré tout ça, on avait à cœur de faire de bonnes choses. Et on a vu que le haut niveau, voilà, c'est de la rigueur, de la concentration. Et puis voilà, ce soir, on n'en a pas eu. Au mois d'avril, on aurait dû faire le travail, on ne l'a pas fait. Et puis voilà, on peut que être énervé contre nous-mêmes.
2: Julien Le Cardinal, à l'issue de la défaite à l'Alliance Riviera, le championnat de Ligue 2 reprendra le 8 août. Et dans une toute autre catégorie ce soir, c'est la finale de la Ligue des Champions entre le PSG et les Anglais d'Arsenal. Coup d'envoi à 18h. Décision de l'UEFA d'avancer à 18h, notamment pour que les familles et les enfants puissent suivre le match plus facilement et pour que les supporters puissent savourer ensuite tranquillement. Et à propos de changement d'horaire, départ à la fraîche pour le Pila Trail à Vérane ce matin. Les courses ont été avancées d'une heure pour s'adapter à la météo. C'est pour ça que les participants aux 42 km le Tour des Crêts viennent tout juste de s'élancer avec l'obligation de porter une casquette ou un bob et d'avoir 1,5 litre d'eau. Plus de 2000 personnes se sont inscrites cette année au Pila Trail.
10: L'actu de ce samedi, c'est aussi la nouvelle mobilisation des oubliés du train.
2: Oui, une quarantaine d'associations vont manifester cet après-midi à Clermont-Ferrand. Elles font partie du collectif La Colère des Sans-Trains. C'est le cas des usagers du nord de la Loire qui ont perdu leur TER il y a 10 ans quand la SNCF a suspendu la ligne entre Bouin-sur-Lignon et Clermont. Ce collectif demande que les trains du quotidien soient mentionnés dans la loi cadre sur les transports. Et ce collectif a le soutien des cheminots de la CGT. Alexandre Miklas en est le secrétaire en Auvergne.
11: Le service public ferroviaire en Auvergne souffre de sous-investissement que nous dénonçons depuis de trop nombreuses années.
0: et on est plus qu'heureux que voilà des usagers, des citoyens, des associations d'usagers s'emparent du sujet, hein, même si je sais que ça fait plusieurs dizaines d'années que certaines d'elles militent pour redévelopper le service public. Mais si on prend quelques exemples, on est inquiet. Il y a une ligne entre Moulins et Paray où il y a une voie qui est interdite à la circulation faute d'investissement. Il y avait des travaux de prévus entre Aurillac et Brive pour maintenir la ligne en état. On se rend compte que certains travaux ne seront pas effectués faute de financement. Il y avait des travaux entre Clermont et Volvic à hauteur de 5 millions d'euros qui ne se feront sûrement pas en 2027. Donc tous ces sujets-là doivent nous inquiéter, sinon demain on risquerait de se retrouver dans un désert ferroviaire, ce qui serait totalement inacceptable, à la fois pour les cheminots qui font le service public et à la fois pour les usagers qui l'empruntent.
6: La manifestation de la colère des sans-trains a lieu à 14h30 devant la gare de Clermont-Ferrand. Cette loi cadre sur les transports prévoit que l'argent des péages d'autoroutes finance les trains, mais ce ne sera pas avant 2032, date de fin des concessions actuelles aux autoroutes. En Haute-Loire, l'État élargit la zone de protection contre les loups. Elle couvre désormais 89 communes. Au sein de cette zone, les éleveurs peuvent faire procéder à des tirs de défense et demander une aide financière pour installer des clôtures adaptées. 19 communes entrent dans ce cercle de protection. C'est le cas de Brie-Charensac, Saint-Germain-la-Prade ou encore Saint-Julien-Chapteuil. Élargissement parce que le loup est soupçonné d'une nouvelle attaque, une brebis tuée le week-end dernier à Lantriac. À Saint-Bonnet-les-Oules, la foire à la poterie fête ses 40 ans ce week-end. Elle ouvre à 10h avec 50 potiers tout le long de l'allée des Tilleuls et un spectacle son et lumière qui est prévu à 22h dans le parc du château. À la Talaudière, au pôle festif, des centaines d'anciens élus ont rendez-vous pour se retrouver 10, 20, 30 ans après. Ils étaient élus au conseil municipal des enfants de Sorbier quand ils étaient élèves de CM1 ou de CM2. Un conseil créé, voilà, 30 ans et dans lequel plus de 700 sorbérans ont siégé. Autre anniversaire, celui des croqueurs de pommes du terroir du Jarret. Au printemps 86, cette association crée des vergers pour sauvegarder les variétés rustiques de pommes. Et si vous allez sur la 47, vous apercevrez sans doute leur tablé sur un coteau de la Grand Croix à la Perronnière. 140 adhérents sont attendus ce midi pour cet anniversaire. Le temps, Marion, de ce samedi 30 mai.
10: Alors, ce sera un petit peu plus nuageux que ce qu'on a connu ces derniers jours, Emeline. On aura un voile dès le matin, notamment qu'on peut percevoir, sur le département de la Loire. Côté Haute-Loire, ce sera un petit peu plus ensoleillé sur le début de journée, mais les nuages arriveront courant de l'après-midi. Ils seront d'ailleurs un petit peu plus nombreux et provoqueront peut-être des orages accompagnés forcément de pluie, donc soyez prudents si vous êtes dans le secteur. Les températures, en revanche, n'en pâtissent pas trop. Elles restent élevées, en moyenne entre 29 et 32 degrés pour les maximales annoncées par Météo France. Ce matin, le thermomètre affiche 12 degrés au Puy-en-Velay, 13 à Issingeau, 14 à Roanne, 15 dans le secteur de Montbrison et jusqu'à 16 degrés à Saint-Étienne. Côté route, c'est plutôt calme. Pas grand monde ce matin. Vous restez néanmoins avec nous via le 04 77 10 00 10. Il y a une difficulté sur la route. C'est le même numéro pour le WhatsApp ici, Saint-Étienne Loire. Message texte, vocaux, vidéo ou photo, on est preneur.
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10: Bon début de journée à l'écoute d'ici Saint-Étienne Loire et de vos artistes favoris. Des rumeurs circulent à son propos concernant un possible retour en studio pour faire quelques essais. Phil Collins est avec nous ce matin, tout Hurts sur ici Saint-Étienne Loire. Il est 7h08.

0: Words, le titre de Phil Collins à l'instant. Bon réveil tout le monde.
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0: Et bienvenue sur votre radio locale, ici Saint-Étienne-Loire. Un peu de déception forcément ce matin après cette défaite des Verts hier soir face à Nice. Vous le savez, la SS n'a pas démérité, ils nous ont quand même fait vibrer toute cette saison. Alors on se motive, on garde le smile. Et d'ailleurs pour ça j'ai ce qu'il vous faut, des invitations pour une séance au cinéma Le Family à Saint-Just-Saint-Rambert. On joue ensemble évidemment avant la nuit. Mais avant ça, on va décrypter l'origine du terme poire belle Hélène, qui n'est pas lié, contrairement à ce qu'on peut penser, à l'une des variétés du fruit. Explication à suivre dans votre rendez-vous pour Quoi on dit.
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0: 7h12, le week-end à 7h06, pourquoi on dit votre rendez-vous? Jérôme Prodhomme nous explique les curiosités de la langue française, un mot, une expression et même ce matin, un dessert.
5: Décidément, quel gourmand vous êtes, hein.
6: Oh, bah oui, bah, c'est mon droit, hein. Et puis ça, j'adore, hein.
5: Alors, c'est poire et chocolat, ça.
6: Mais exactement, une poire belle-maman.
5: Belle-maman? Non, on dit une poire belle-Hélène.
6: Bah voilà, bah comme belle-maman.
5: Ah d'accord, bon bah écoutez, on va faire pourquoi on dit une poire belle-Hélène. Il existe énormément de variétés comme la poire bon chrétien, la poire beurrée, la poire mouille-bouche ou encore...
6: La poire belle-Hélène.
5: Alors non. Non, le dessert, lui, on le doit à un tube. En 1864, tout le monde adore la belle Hélène, un opéra bouffe.
6: Ah, bouffe en même temps, tu m'étonnes quoi.
5: Bah maintenant que vous me dites, c'est pas bête. Enfin tout ça pour vous dire que c'est un opéra de Jacques Offenbach. Et tout le monde le connaît à son époque, on fredonne notamment l'air des rois.
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5: Et le marketing fait déjà des ravages. Dans les restaurants parisiens, on propose du filet de sole belle Hélène, du ragoût belle Hélène, et pas de poire dedans, encore moins de chocolat. De son côté, le célèbre chef Jules Escoffier invente la poire belle Hélène, une poire nappée de chocolat et d'un peu de chantilly pour profiter, lui aussi, de la mode. Son idée est d'ailleurs le seul et unique plat belle Hélène qui est parvenu jusqu'à nous. Voilà pourquoi on dit une poire belle Hélène, alors qu'on ne sait plus vraiment pourquoi. Encore que vous, maintenant, vous savez.
0: Et il ne reste plus qu'à déguster. Merci beaucoup, Jérôme Prodhomme. On se retrouve demain pour d'autres découvertes. C'est à qui le tour? C'est le premier extrait du nouvel album studio de Mylène Farmer que vous découvrez sur votre radio locale ici Saint-Étienne-Loire. Un album qui sortira à l'automne après 4 ans d'une absence sur scène. Mylène Farmer qu'on adore, qui fait partie des incontournables de la playlist ici Saint-Étienne-Loire. Bienvenue.

0: nouveauté ici, Saint-Étienne-Loire, c'est à qui le tour? Mylène Farmer sur votre radio locale. Il est 7h17, un petit coup d'œil sur la page Facebook de votre radio locale. Joseph qui nous écrit « Salut la team ici, alors il fait 18 degrés ce matin, quelle déception, je suis dégoûtée de la prestation des Verts, mais c'est comme ça, nouvelle saison en Ligue 2, le peuple vert sera toujours là. Bon samedi à tous, on garde le sourire, évidemment qu'on garde le sourire, on est avec vous, Joseph, avec tous les auditeurs d'ici Saint-Étienne-Loire. » Il fait beau, il fait chaud, alors on opte pour la rando du week-end sur votre radio locale. Des idées de balades sur notre territoire. Lucille Lhermitte et notre expert ont d'ailleurs retenu pour nous un sommet ce matin qui offre une vue à 360 degrés et qui permettrait de voir une quinzaine de départements français, rien que ça.
1: Les belles randonnées du week-end, c'est avec Frédéric Béal de la Fédération Française de Randonnée Pédestre de la Loire. Bonjour Frédéric.
2: Bonjour Lucille.
1: Frédéric, où est-ce que vous nous emmenez?
2: Alors, pour notre rando, je vais vous proposer un grand classique. Je vais vous proposer une rando sur les Crêts du Pilat. On va faire ensemble le circuit qui relie les principaux crêts du Pilat, dont bien sûr le Crêt de Lyon, le Crêt de la Perdrix, mais pas que, je vous apprendrai d'autres crêts. C'est un circuit qui fait 10 km, donc il faut prévoir quand même 3 bonnes heures, voire 4 heures pour le faire. Alors en tant que Ligérien, on va bien sûr partir de la jasserie du Pilat.
1: Oui.
2: Les Lyonnais, eux, ils partent plutôt du secteur de Lyon, mais on fait tous le même circuit,
1: oui.
2: Qui est d'ailleurs bien fléché sur le terrain. Alors, important, il faut bien rester sur les chemins, parce qu'il ne faut pas déranger les troupeaux en estive qui sont présents sur place et ne pas piétiner des espaces qui sont très fragiles. Je pense en particulier aux Landes qui sont situées à plus de 1300 mètres d'altitude.
1: Le début de parcours, ça se passe comment?
2: Alors, on est parti de la jasserie du Pilat. On va rapidement suivre une piste qui contourne les sommets et qui rejoint le Collet de Lyon. On va gagner bien sûr le Crêt de Lyon en aller-retour. Il est reconnaissable à son émetteur de télévision et à sa croix. C'est un balcon qui est perché quand même à 1364 mètres d'altitude, juste au-dessus de la vallée du Rhône. Et face à nous, on trouve les Alpes.
1: Les Alpes, évidemment, vue magnifique, absolument.
2: On va revenir en suivant le petit sentier qui relie ces crêts. Alors, il y a le fameux Crêt de Botte, c'est le crêt où il y a l'installation des militaires. Le Crêt du Rachat, le Crêt de l'Étançon, le Crêt de l'Arnica, le Crêt de la Chèvre et enfin le Crêt de la Perdrix. Alors personnellement, j'ai un petit faible pour le Crêt de la Chèvre.
1: Ah oui.
2: Parce que c'est un crêt qui est un petit peu détaché des autres crêts et qui est orienté plein sud. Donc je vous conseille vraiment de vous arrêter au Crêt de la Chèvre. Vous aurez une superbe vue sur l'Ardèche qui est juste là voisine. On va terminer notre rando avec une dernière ascension. Évidemment, c'est le Crêt de la Perdrix. C'est le crêt le plus haut, donc 1432 mètres d'altitude. Le sommet offre une vue vraiment à 360 degrés. Alors de là-haut, on dit qu'on peut voir une quinzaine de départements de France.
1: Vous les avez comptés vous-même?
2: Alors je ne les ai pas comptés, mais la vue vaut vraiment la montée.
1: Ça c'est bien vrai, tentons d'aller les compter. Tiens, on peut trouver bien entendu un descriptif de cette rando, Fred.
2: Oui, alors entre autres dans un guide de rando, c'est un topo guide qui s'appelle Saint-Étienne Métropole à pied, qui va présenter 44 circuits de randonnée. Vous le trouverez en vente dans les offices de tourisme, les librairies de la région stéphanoise notamment. Le tarif, c'est 14,40 €.
1: Et 14,40 € divisé par 44, bon allez, je calcule vite fait de tête comme ça, un peu moins de 30 centimes la rando.
2: 30 centimes la rando, c'est pas cher.
1: C'est rentable. Merci Frédéric Béal.
2: À bientôt.
0: Et évidemment, avec ces températures, on s'équipe avant de partir. Casquette, crème solaire, eau pour randonner dans de bonnes conditions. Il est 7h20, on joue ensemble, c'est le moment pour repartir avec deux places de cinéma pour Le Family à Saint-Just-Saint-Rambert. Alors en ce moment au cinéma, vous avez plein de choses. On a la comédie Juste une illusion avec Louis Garrel et Camille Cotin. Vous avez aussi le biopic de Michael Jackson, Le Diable s'habille en Prada 2. Et après, il y a aussi des grands événements uniques comme ce concert d'une grande chanteuse française projeté dans de nombreux cinémas de France, dont Le Family. Ça se passera jeudi prochain, le 4 juin à 20h45. Et je vous propose de jouer avec cette info, justement. La question est donc la suivante. Le concert de quelle chanteuse française est diffusé au cinéma le 4 juin prochain? Santa ou Elena? Petit indice, écoutez. Ah, Santa ou Elena, le concert de quelle chanteuse française est diffusé au cinéma le 4 juin prochain? 04 77 10 00 10 pour repartir avec vos deux invitations pour le cinéma Le Family à Saint-Just-Saint-Rambert. On joue ensemble juste après Johnny Hallyday, je te promets. Je te promets.

0: C'était Je te promets, Johnny Hallyday sur votre radio locale ici, Saint-Étienne-Loire. Et votre moment jeu dans un instant. Deux places de cinéma remportées pour Le Family à Saint-Just-Saint-Rambert. On joue dans un instant.
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2: Voici El Kabaya, tout va bien.
3: Je cherche un petit bout de paradis. Est-ce que c'est loin d'ici? Est-ce que c'est comme on dit? Est-ce facile? Est-ce une idylle? En ce moment, je suis fragile.
2: Le quatuor stéphanois revient avec un nouvel album, Tout va bien. 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

0: dans Tout va bien, on oscille entre cynisme et sincérité, entre introspection et observation du monde qui nous entoure. Alkabaya, un coup de cœur, ici Saint-Étienne-Loire.
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7: 7h28, on joue ensemble sur votre radio locale ici Saint-Étienne-Loire. Célia de Saint-Étienne est avec nous ce matin. Bonjour Célia.
8: Bonjour Manon, bonjour toute l'équipe.
7: Bonjour. Bonjour. Alors comment ça va ce matin?
8: Bah écoutez, en pleine forme, puisque je suis à l'antenne et peut-être que je vais gagner deux places, donc en pleine forme.
7: Ah bah oui, je le sens là qu'on a la motivation, qu'on a l'envie. En général, quand on a ça, ça passe toujours, Célia. Alors bon. Je vous rappelle, sont en jeu deux places de cinéma pour Le Family à Saint-Just-Saint-Rambert. Citez pas mal de films là qu'il y avait au Cinoche ces derniers temps. Vous en avez un que vous aimeriez voir particulièrement?
8: Oui, Juste une illusion.
7: Ah oui, avec Louis Garrel et Camille Cotin,
8: oui,
7: pas mal.
8: Oui, oui. Oui.
7: Vous êtes fan des acteurs ?
8: Eh bien, en fait, mon adolescence, c'est autour des années 80, donc j'ai envie de revivre certaines choses, je suppose. Et puis, ben, les acteurs sont formidables, je les aime beaucoup, effectivement.
7: Bah oui, forcément Camille Cotin qu'on adore, Louis Garrel, évidemment. Bah je croise les doigts pour vous. Je vous rappelle la question, Célia. On jouait avec un concert qui serait projeté au cinéma le 4 juin prochain, concert d'une célèbre chanteuse française. Il y avait deux propositions, Santa ou Elena. Quelle est votre réponse?
8: Eh bien, je penche pour Santa.
7: Eh ben, je crois que c'est une bonne réponse. C'est gagné, Célia. Bravo.
8: Génial. Merci beaucoup.
7: Ben, je vous en prie. Merci d'être aussi fidèle à ici Saint-Étienne-Loire. Vous allez faire
8: avec
7: quoi de
8: plaisir.
7: La journée?
8: Ah, aujourd'hui, je me prépare pour un mariage.
7: Oh, très belle occasion. Ben, mes meilleurs vœux aux mariés. Profitez bien de cette belle journée, Célia.
8: Merci beaucoup. Et puis, très bonne journée à votre équipe aussi.
7: Merci. À bientôt. Des gros bisous. Au revoir.
8: Merci. Au revoir.
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7: L'info d'ici dans un instant, Emeline Rochdy.
9: Comment les entreprises du BTP ont continué leur chantier cette semaine malgré la chaleur? La direction régionale du travail demande plus de prévention aux employeurs quand le mercure grimpe trop haut, parce que dans la Drôme, un ouvrier de 19 ans est mort sur un toit. Pas toujours possible de commencer plus tôt en centre-ville. Reportage juste après le tour de l'actu de Valentine Letès. Plus de concerts jusqu'à septembre pour Patrick Bruel. Le chanteur annule une quinzaine de dates de sa tournée pour ne pas troubler la sérénité de ses manifestations, précise sa société de production. Au moins 4 enquêtes pour viol sont ouvertes en France contre l'artiste. 22 000 policiers et gendarmes mobilisés dans toute la France ce samedi pour la finale de Ligue des champions de foot ce soir entre Arsenal et le Paris Saint-Germain. Dispositif de sécurité exceptionnel pour éviter les scènes de pillage et d'incendie vues l'année dernière. Le plus chaud, c'est pour Paris et sa petite couronne aujourd'hui. Les derniers départements en vigilance orange canicule ce matin sont ceux des Hauts-de-Seine, de Seine-Saint-Denis, du Val-de-Marne et de Paris, où les températures atteindront jusqu'à 35 degrés selon Météo France. Pas de feux d'artifice autour de la Tour Eiffel le soir du 14 juillet cette année. Le traditionnel bouquet final de la fête nationale est avancé au 13 pour permettre à Nice de commémorer le lendemain les 10 ans de l'attentat sur la promenade des Anglais. Une certitude à Roland-Garros pour le gagnant de cette année, ce sera une première. Tous les anciens vainqueurs du tournoi de tennis sont éliminés après la sortie hier de Novak Djokovic au troisième tour. Seul rescapé des 5 meilleurs joueurs au monde, Alexander Zverev. Et le maintien de Nice en Ligue 1 de football. Les Aiglons ont sauvé leur place dans l'élite hier grâce à leur victoire 4-1 face à Saint-Étienne pour ce deuxième match de barrage. Vous écoutez votre radio ici, il est 7h30. Et oui, effectivement, la SSE rempile pour une deuxième saison de Ligue 2. Et s'il y en a bien qui savourent un repos à mériter ce week-end, ce sont tous ceux qui ont travaillé dehors cette semaine. Par exemple, sur les chantiers du BTP, les travaux ont continué malgré la chaleur. Dans la Drôme, un jeune homme de 19 ans est mort alors qu'il travaillait sur un toit. La Direction régionale du travail appelle les employeurs à renforcer la prévention en cas de chaleur. Quelles sont les mesures prises ? Élément de réponse sur un des chantiers de Saint-Étienne, celui du quartier de la Cité du Design, où s'est rendue Emma Julie.
2: Sous la cagne et en sueur, Atman démonte des pavés. Il a comme une sensation de déjà-vu.
10: J'ai eu un coma sur un chantier parce que je suis diabétique. Et c'est à cause de la chaleur, justement. Ça fait un an et demi. Pourtant, on avait bu, il y avait de l'eau, il y avait tout. Mais comme on était en plein soleil, la cagnard, et puis d'un coup, je ne me suis pas senti, je suis tombé.
2: Un ticket pour l'hôpital. Alors cette année, à 2 mois de la retraite, il redouble de vigilance.
10: On se posait un peu pour prendre l'air à l'ombre. On a la basse ville, il y a la clim, il y a tout. Ouais.
2: Une salle qui accueille la quinzaine d'ouvriers pour la pause repas, inimaginable lors de ses débuts dans le bâtiment.
10: J'ai commencé il y a 16 ans. Hein. On restait en plein cagnard. Maintenant, c'est plus sécurisé, quoi. On n'est pas aux pièces.
2: En face de lui, la nouvelle génération, Lucas, a à peine 20 ans.
11: Physiquement, c'est dur. J'ai oublié de prendre la casquette ce matin et on fait avec. Après, malheureusement, c'est le métier qui est comme ça, qui n'est pas forcément simple tous les jours.
2: Pour rendre le chantier vivable, il faut commencer et finir plus tôt. L'entreprise Guintoli a pris cette décision il y a quelques jours, explique Maxence, le chef de chantier.
12: On a aménagé un peu les horaires, là, à 6h30 ou 7h30. Mais bon, après, on travaille quand même tout l'après-midi ici, donc au final, ça ne change pas énormément. On finit à 5h, on finit à 4h.
2: Mais avec les riverains qui dorment, impossible de venir plus tôt.
12: En centre-ville ou quoi, on est vachement limité. On n'a même pas le droit de commencer avant 7h, donc c'est assez dur.
2: Alors chacun prend ses précautions, casquette, bouteille de plusieurs litres et manches longues pour Enzo.
13: Si ça crame trop la peau, effectivement, il y a eu quelques cas de cancer de la peau. Voilà. Mais même pour notre bien-être, normalement, c'est mieux de mettre des manches longues.
2: Surtout quand il faut taper avec des masses toute la journée. Encore plus quand il faut couler du goudron.
13: Nous, en fait, si vous voulez, on peut être avec une brouette derrière le camion. Il y a des petites trappes, en fait, qui permettent d'ouvrir, du coup, le goudron. Donc ça brûle à je sais pas combien de degrés, je crois que c'est à plus de 100 degrés. On va avoir tendance à transpirer, donc on va être aussi en nage. On essaye de se poser 5 minutes. On fait toujours des choses comme ça. Est-ce que vous avez d'autres questions en plus à poser ?
2: Car Enzo doit filer, son temps est compté, les pauses pas illimitées. En tout cas, ici, les ouvriers font tous le même constat. Les grosses chaleurs arrivent de plus en plus tôt chaque année.
9: Et la fin du dôme de chaleur se profile. La fraîcheur arrive par l'Atlantique. Demain, Météo France devrait repasser tout le pays en vert. Difficile réveil, justement, pour le peuple stéphanois. La SSE s'est faite enterrer par Nice hier soir, 4-1. En match retour des barrages, les Stéphanois rempilent donc en Ligue 2, au terme d'un match à l'image de la saison. Mais le coach Philippe Montagnier veut prendre le temps du recul avant d'en dresser le bilan. Nous l'entendrons dans le journal de 8h. On jette un œil au ciel, puisqu'effectivement, tout doucement, la fraîcheur arrive, Marion.
7: Oui, ce matin, on oscille sur du 12 à 16 degrés, Mines, 12 au Puy-en-Velay à cette heure-ci, 13 à Issingeaux, 14 à Roanne, 15 à Montbrison et jusqu'à 16 degrés à Saint-Étienne. Pour autant, ça va continuer de grimper. En moyenne, pour les maximales attendues cet après-midi, entre 29 et 32 degrés, donc il va faire chaud. Pensez à la casquette, crème solaire, eau, c'est toujours bien utile. Côté ciel, en revanche, ça se gâte un tout petit peu, dans le sens où ce matin, on va avoir un ciel dégagé, notamment sur le département de la Haute-Loire. Un voile nuageux un petit peu plus important sur la Loire et qui va s'intensifier au cours de l'après-midi sur les deux départements, en donnant même par endroit, notamment dans le secteur du Puy-en-Velay, des orages, pluies, etc. Donc ça se gâte un petit peu aujourd'hui. Côté route, toujours rien à signaler, les voyants sont au vert ce matin, vous circulez sans difficulté. On reste à votre écoute, 04 77 10 00 10. Et puis, vous le savez, vous pouvez aussi suivre en ce moment, c'est important, le prix des carburants grâce à votre radio ici sur notre site internet, sur la page des prix des carburants. On relève par exemple 1,98 pour le litre de gasoil sur la station Esso Mon Plaisir à Saint-Étienne, ou encore 1,98 également pour Carrefour, le Carrefour La Ricamari. À la Ricamari, voilà, donc vous pouvez faire le point régulièrement via notre site ici.fr.
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7: Un début de journée avec le sourire grâce à Ici Saint-Étienne-Loire, votre radio locale. Et puis la musique, évidemment. Voici le morceau de Jeanne Masse, Sauvez-moi. Il est 7h36, bienvenue à tous.

0: Ah, j'adore. Jeanne Masse, sauvez-moi sur votre radio locale. 7h40.
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0: Bonjour la Loire, bonjour la Haute-Loire, ravie de vous accompagner ce matin. Malgré cette petite baisse de morale, hein, forcément, avec ce résultat qu'on ne souhaitait pas pour nos Verts face à Nice hier soir. Pourtant, on va tâcher de retenir le positif, une saison et une équipe qui nous a fait vibrer jusqu'au bout. Et ça, vous savez qu'il y a que les Verts qui peuvent le faire. Et puis, finalement, j'ai quand même trouvé un lot de consolation, si je puis dire. Une info insolite et sympa concernant la pelouse du stade Geoffroy Guichard. Vous pourriez bien vous en procurer un bout. Je vous explique tout ça dans la prochaine demi-heure. D'abord, nos guides patrimoine s'invitent dans votre rendez-vous les histoires insolites de la Loire et de la Haute-Loire pour nous proposer de voyager à l'époque où la navigation sur le fleuve était un sport extrême, Eddie Gavron.
3: Quand on parle de la Loire, on pense au train, au taco, au monorail, mais avant tout cela, c'était le grand axe de transport fluvial. Bonjour Marion Mounier.
4: Bonjour.
3: De l'Office du Tourisme Forêt Est. Vous allez évoquer cette histoire de la navigation pas toujours très rassurante.
4: Oui, la Loire, c'est une vieille complice de l'humanité. On se demande même si les Romains n'avaient pas déjà posé un pont à Feur. Pour le traverser, on prenait des bacs, donc à Riva, à Feur, à Balbigny. La Loire, c'était vraiment un carrefour de communication.
3: Mais parfois, ces traversées tournaient mal.
4: Oui, très mal. Par exemple, ça a été le cas le 20 mai 1817 à Balbigny. En fait, 54 personnes avec leurs bêtes se dirigent à la foire de Grimieux. Sauf qu'il pleut, ça glisse et en fait, l'embarcation chavire. 6 personnes parviennent à atteindre la rive, mais ça fait quand même 43 qui périssent. La Loire, elle faisait pas de cadeaux.
3: Et au XVIIIe siècle, les Rambertes prennent le relais. Hein.
4: Exactement. En 1702, Pierre Lagardette rachète les droits de navigation et crée une compagnie. Il balise notamment le trajet de Saint-Rambert à Rouen. En 1704, la première Ramberte, donc c'est une barque plate de 25 à 30 mètres, descend la Loire. Elle transporte du charbon de Saint-Étienne à Rouen, puis jusqu'à Nantes ou Paris via le canal de Briard.
3: Parlez-nous de la descente, parce que c'était tout un périple.
4: Oui, alors on partait de Saint-Rambert avec deux mariniers pour rejoindre Balbigny. Les retardataires pouvaient même embarquer à Feur, guidés par le clocher du prieuré de Randan, qui servait de phare. Et le lendemain, deux ou trois mariniers supplémentaires étaient nécessaires pour affronter les gorges. En fait, trois passages étaient redoutés. Le saut de Pinet, les rochers de Saint-Maurice et surtout le saut du Perron à Villeray. C'est une cascade de 3 mètres qui envoyait plus d'un marin à la flotte.
3: Ce qu'il faut savoir, c'est qu'on a tenté de rendre les gorges un peu moins dangereuses, mais ça a mal tourné.
4: En fait, oui, puisqu'en détruisant certains rochers, on a accéléré le courant et on a même aggravé les crues, notamment à Rouen, avec des blocs rocheux qui arrivaient jusqu'en ville. Trois projets de digues ont été lancés, mais seule la digue de Pinet, qui était haute de 25 mètres, a été réalisée.
3: Au total, 250 000 Rambertes ont descendu la Loire, une épopée stoppée par le chemin de fer, mais qui rappelle quand même qu'à l'époque, naviguer sur le fleuve, c'était un sport extrême. Merci beaucoup Marion Mounier, à bientôt.
0: Merci Eddie Gavron, merci à tous les deux. D'autres découvertes autour de notre territoire à retrouver sur ici.fr. Dans un instant, focus sur les petites voitures électriques, on reste dans le transport. C'est le bon plan pour rouler malin que nous réserve notre expert Benjamin Cuc.
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0: d'hôtel qu'un SIA pour se mettre et se réveiller de bonne humeur. C'était Gimme Love. Un coup d'œil sur la page Facebook ici, Saint-Étienne-Loire. On a Guylaine qui nous écrit ce matin. Gislaine qui dit hello la team d'ici Saint-Étienne-Loire. 19 degrés à Artin ce matin. Un petit brin de fraîcheur. Le soleil, les petits oiseaux, petit déj en terrasse. Que du bonheur. Eh bien, évidemment, on vous comprend. Gislaine, on aimerait faire comme vous. Elle nous souhaite une belle journée et nous met une superbe photo du lac Pavin. Faites comme Gislaine, vous pouvez participer. Photos, petits messages météo, relevé de température. On est preneurs. C'est la page Facebook ici Saint-Étienne-Loire. 7h48. Pendant longtemps, petite voiture électrique rimée avec petite autonomie. Et pourtant, aujourd'hui, ça évolue et en bien, Benjamin Cuc. Vous êtes notre journaliste spécialiste de l'automobile et vous nous apprenez chaque jour à rouler malin. Et donc, on le disait, certaines citadines permettent désormais de faire de vrais trajets.
1: Oui, et c'est une vraie révolution. Avec sa batterie de 20 kW, la première Renault Zoé ne dépassait pas les 150 km. Il y a 5 ans, les petites électriques étaient encore réservées à la ville avec 150 ou 200 km d'autonomie théorique. En fait, beaucoup moins en réalité. Aujourd'hui, certaines petites voitures électriques dépassent largement les 300 km d'autonomie réelle, tout en restant compactes et relativement abordables. On voit arriver une nouvelle génération de modèles, plus légers, plus efficients, mieux conçus en aérodynamique, avec des batteries mieux gérées par l'électronique. Résultat, des voitures urbaines capables désormais d'aller travailler tous les jours, de faire un week-end et même de partir en vacances sur plusieurs centaines de kilomètres.
0: Et aujourd'hui, Benjamin, les petites électriques commencent vraiment à devenir de vraies voitures polyvalentes.
1: Exactement, je l'affirme, on peut partir loin et sur autoroute avec une petite électrique. Avant d'acheter, il faut toujours

0: éventuelles du gouvernement.
1: Mais Benjamin, alors en quoi la vitesse de recharge est-elle si importante ?
0: En réalité, c'est le point essentiel. Une bonne autonomie de 300 km comme la Renault 5 de base, mais sans charge rapide, c'est totalement inutile. Il faut 4 heures sur une borne lente pour la recharger. La recharge rapide, également appelée recharge d'essai, est indispensable sur autoroute. Idéalement, pour une voiture avec une batterie de 50 kW, il faut 100 kW de capacité en charge rapide. Ainsi, vous pourrez parcourir Nantes-Paris ou Lyon-Marseille avec une seule courte pause. En résumé, grâce au progrès des batteries et de leur efficience, les petites électriques offrent désormais une vraie polyvalence, avec une autonomie devenue très confortable. Bonne route!
1: Merci beaucoup Benjamin Cuc et rendez-vous tous les week-ends à cette heure-ci avec vos conseils pour rouler malin. Dans un instant, des infos pratiques, locales, sympas qui vont vous aider et notamment une qui concerne nos verres sont à découvrir après la playlist ici Saint-Étienne-Loire dans laquelle on retrouve Florent Pagny. Voici les murs porteurs, il est 7h50, bienvenue sur ici Saint-Étienne-Loire. Très bon début de journée à tous, bon réveil.
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0: C'était les murs porteurs de Florent Pagny sur votre radio ici. Il est l'heure à présent de faire le plein d'infos pratiques, locales, utiles et sympas. Dans le jargon, on appelle ça les 3+ d'ici Saint-Étienne-Loire. Et pour commencer, de quoi remonter le moral des supporters des Verts. Alors, ce n'est qu'un petit lot de consolation. Il est question ici d'acheter un morceau de pelouse du stade Geoffroy Guichard. Alors si, je vous promets que c'est vrai. À l'occasion des travaux de rénovation qui sont programmés après le match des Héros, donc après demain soir, Saint-Étienne Métropole met en vente 500 carrés de pelouse de 20 cm de côté, une vente qui commence dès lundi et jusqu'à épuisement des stocks. Et au-delà de la pièce de collection que peut représenter pour vous peut-être ce bout de pelouse, c'est aussi la possibilité de participer à une action solidaire puisque les bénéfices récoltés reviendront dans leur intégralité à l'association ASSE Cœur Vert, engagée dans des actions autour du sport et du handicap. Alors pour participer, rendez-vous dès lundi à la tribune Henri.Porte-G. Et après le stade de Geoffroy Guichard, direction le centre de secours des sapeurs-pompiers du Val de Reims, qui ouvre aujourd'hui ses portes au public de façon assez originale, avec une visite sous forme d'escape game. Plusieurs énigmes construites autour du quotidien des pompiers qui vous permettront de vivre une expérience immersive et d'en apprendre finalement davantage sur les missions et le fonctionnement des secours. Les véhicules d'intervention et le matériel sont aussi à découvrir. Une sortie familiale aujourd'hui de 8h à 20h à la caserne située 2 route du capitaine Guy Razon, anciennement route de Montagny dans la commune de Régny. Le 31 mai, c'est-à-dire demain, est la date butoir pour transmettre son ou ses créations à intégrer au patchwork géant à destination du parvis de l'église Le Corbusier, l'une des actions organisées à l'occasion des 10 ans de l'obtention du label UNESCO et des 20 ans de l'inauguration de l'église Saint-Pierre, à savoir qu'il reste de la laine à récupérer à l'église sur les horaires d'ouverture. Pour rappel, un gabarit précis est demandé, une pièce de 20 par 30 cm avec un motif en lien avec l'UNESCO ou avec Le Corbusier. Alors à vos aiguilles si vous voulez participer. Pour les retardataires, sachez qu'un ou deux jours supplémentaires pourront vous être accordés si vous êtes proche d'avoir terminé. 7h57, vous vous souvenez de cette pub ?
1: Tu pousses le bouchon un peu trop loin, Maurice.
0: Maurice, le fameux poisson rouge qui mangeait tous les desserts au chocolat. Et ben, c'est pas la seule pub qui nous a fait marrer à l'époque. Preuve à l'appui avec Fred Ballard et sa clique d'humoriste intéressé par le sujet aujourd'hui dans l'humour au tube. À suivre.
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0: Et à presque 8 heures, le rire avec l'humour en tube. Des sujets de la vie quotidienne abordés à travers les sketchs de vos humoristes favoris. Choisis par vos soins, Fred Ballard, pour répondre ce matin à une question. Comment lutter contre notre asservissement à la pub ?
5: Moi j'avais l'ancien Omouch, il avait plus blanc. Et il avait bien déjà, hein ? Et maintenant, il y a un nouvel homo qui lave encore plus blanc. Moi, j'ose plus changer de lessive, j'ai peur que ça devienne transparent après.
6: Ah, mais on comprend la ménagère Coluche, hein, parce que c'est vrai qu'à force d'aller toujours plus loin dans les superlatifs et les super enzymes gloutons, il y a de quoi se poser des questions.
5: Parce que moins blanc, je sais ce que c'est comme couleur. C'est blanc. Moins blanc que blanc, je me doute. Ça doit être gris clair. Mais plus blanc que blanc, qu'est-ce que c'est comme couleur ? C'est nouveau, ça vient de sortir.
6: Ah bah oui, on n'arrête pas le progrès. Au siècle dernier, les lessives étaient au cœur du programme publicitaire et les pubs étaient décapantes. Mais on commençait aussi à nous préparer aux fameux 5 fruits et légumes par jour.
7: Allez au bureau, traitons, décidez qu'il fait beau. C'est très jus de raisin.
8: Alors, la première chose qui frappe dans cette publicité, c'est bien sûr l'utilisation de jus de raisin comme adjectif. Je suis sûr que comme des cons, vous pensiez que aller au bureau très tôt, c'était, je sais pas, c'était dynamique, ambitieux. C'est jus de raisin, ok ?
6: Ben oui, ok, mais du coup, se bidonner avec nos potes le week-end, ça aussi c'est très jus de raisin. Un jus de raisin légèrement rosé, que nous consommerons bien sûr avec modération, mais avec des rires à foison. Bah oui, il faut que ça rime.
0: Évidemment, Fred. Merci beaucoup. Les informations dans un instant et votre point météo. Et évidemment, un petit peu plus de nuages aujourd'hui au programme.
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0: La journée commence à merveille avec ici Saint-Étienne-Loire à 8h. Les informations, Emeline Roche dit bonjour.
9: Bonjour.
0: À la une, les Verts qui ont tout raté.
9: Oui, tout. Leur barrage, comme la saison. 4-1, les footballeurs de la SSE ont coulé à Nice. Et chacune des deux équipes reste où elle est. Les Stéphanois prolongent donc d'un an leur séjour en Ligue 2, au terme d'un match qui reflétait finalement assez bien la saison qui s'achève. C'est ce qui dominait dans l'esprit des supporters qui s'étaient agglutinés devant les écrans des terrasses, notamment à Jean Jaurès, où la joie n'a existé que 2 minutes au moment du pénalty transformé par la SSE, un public littéralement douché ensuite par les buts que les Azuréens ont enchaînés.
10: Comme la saison, ça fait des hauts et des bas, et à chaque fois, ils tiennent pas le, méritent pas de monter en Ligue 1, c'est tout.
11: C'est le résumé de la saison. En vrai, on mérite pas de monter, donc, c'est pas en deux matchs qu'on récupère la saison en demi-teinte qu'on a faite. Donc, quelque part, c'est la logique des choses. Malheureusement, c'est triste, mais c'est comme ça.
12: On est déçus, hein, forcément. Je vais pas vous dire qu'on est heureux, hein. Je pense qu'on est tous d'accord là-dessus. Après, vu ce qui nous a été proposé, on s'attend pas à mieux, hein. On mérite ce qu'on a, je pense.
13: Au vu de la physionomie du match, je pense qu'on mérite peut-être un peu plus. Mais après, sur l'ensemble de la saison, c'est un scandale d'être en barrage, alors que au vu des moyens proposés, on doit être deuxième ou premier, tout simplement. Donc,
14: Saint-Etienne, c'est une ville de foot. L'équipe de Saint-Etienne, elle fait vivre la ville. La joie qu'aurait procuré la montée en Ligue 1 aurait été exceptionnelle, finalement. Mais bon, c'est pas grave et ça sera pour l'année prochaine. Vive Saint-Etienne!
0: Des supporters rencontrés par Aurélie Jacquin au moment où les Verts quittaient la pelouse de l'Alliance Riviera, la tête baissée. Sentiment d'autant plus vif quand on se souvient que le retour en Ligue 1, c'était l'objectif de cette saison, quand on se remémore les semaines où les Verts ont caracolé en tête avant que tout flanche. On peut vraiment dire, Jérémy Marier, que c'était à l'image de cette saison.
15: Un dernier match, oui, où on y aura cru des Stéphanois plus tranchants qu'au match aller, sauf que les Niçois aussi. Et au final, hier soir, un scénario avec de la confiance, de la peur, de l'espoir, avant que tout ne s'écroule. À l'image de cette saison, un entraîneur, Philippe Montagny, rempli de déception et qui n'a pas voulu épiloguer.
16: Je pense que c'est pas le moment de faire les bilans. Aujourd'hui, on est déçu du match. On peut parler du match. Je pense qu'il y aura un temps. Il faudra prendre le temps pour tirer les enseignements de cette saison. Mais là, non, c'est pas le moment.
15: Et le bilan, pourtant, il est simple. Hein. Au-delà de ce barrage, les Verts sont passés à côté d'une remontée qui leur tendait les bras par suffisance, par manque de professionnalisme, par manque d'envie. Le capitaine Gauthier Larsonneur semble en avoir conscience et adresse un message aux supporters.
17: Que dire, nous, on n'a pas été à leur hauteur, ça, c'est une certitude. J'espère qu'on reviendra avec le couteau entre les dents. Je l'ai dit la saison passée, donc ça m'emmerde un peu de répéter ces mots ce soir. Donc on doit aussi se regarder dans la glace et voir ce qu'on leur a donné cette année qui n'a pas forcément été à la hauteur de leurs attentes. On se doit surtout de fermer notre bouche et d'arriver au travail quand on aura une date de reprise pour aller à fond et 34 journées pour remonter plus vite.
15: Et après la relégation de la saison dernière, la non-montée et le deuxième échec cuisant en 2 ans pour la direction de la SS, cela fait beaucoup. Pour ces grandes promesses de retour sur le devant de la scène, bien utopique aujourd'hui.
0: Et le championnat de Ligue 2 reprendra le 8 août. Dans une toute autre catégorie ce soir, c'est la finale de la Ligue des Champions entre le PSG et les Anglais d'Arsenal. Quand je dis ce soir, si vous vous programmez pour 21h, vous allez tout rater. L'UEFA a avancé le match à 18h pour que ce soit plus familial et plus simple côté transport. Changement d'horaire aussi pour les participants au Pilat Trail. Les organisateurs ont tout avancé d'une heure pour limiter les risques liés à la chaleur et maintenir l'événement qui draine toujours plus de monde, 10% de plus cette année, avec plus de 2100 participants. Les premiers coureurs se sont élancés à 7h à Vérane. Le prochain départ, c'est pour la traversée des Trois-Dents, le 21 km à 8h15.
18: L'actu de ce samedi, c'est aussi une grosse manifestation régionale pour défendre le train.
0: Oui, un rassemblement prévu à Clermont-Ferrand cet après-midi. C'est un collectif, La Colère des Sans-Trains, qui l'organise. Il regroupe plus de 40 associations, dont celle qui réclame chez nous la réouverture complète de la ligne entre Saint-Etienne et Clermont. Depuis 10 ans, elle est fermée entre Bouin-sur-Lignon et Thiers. Les bus affrétés pour finir le trajet ne suffisent pas. C'est pour ça que les usagers du nord de la Loire ne peuvent pas préférer le train, comme disait la pub, pour monter à Clermont pour manifester. Delphine Kabelgen habite Noiretable.
19: Pour me rendre ce samedi à 14h30, donc sur le parvis de la gare, le premier car partant à 13h40 de Noiretable en direction Clermont-Ferrand, je ne serai pas à l'heure. Donc, je n'ai pas d'autre solution ce samedi de prendre mon véhicule individuel pour me rendre donc à Clermont-Ferrand. Alors, fort heureusement, on fait du covoiturage, hein, on essaye de limiter la casse. Mais quoi qu'il en soit, ce n'est pas satisfaisant. On préférerait monter dans un train. Ce ne serait pas compliqué de se rendre vers Clermont-Ferrand si on avait un train.
9: Delphine Capelgen, coprésidente de l'association Le Train 63 42 69. Manifestation donc prévue devant la gare de Clermont-Ferrand cet après-midi. C'est la deuxième mobilisation régionale de ce collectif qui a déjà rassemblé 500 personnes en janvier. C'était à Limoges. En Haute-Loire, l'État élargit la zone de protection contre les loups. Elle couvre désormais 89 communes. Au sein de cette zone, les éleveurs peuvent faire procéder à des tirs de défense et demander une aide financière pour installer des clôtures adaptées. 19 communes entrent dans ce cercle de protection. C'est le cas, par exemple, de Brie-Charensac, Saint-Germain-la-Prade ou encore Saint-Julien-Chapteuil. Élargissement parce que le loup est soupçonné d'une nouvelle attaque, une brebis, le week-end dernier à Lantriac. C'est la quatrième attaque depuis le début du mois de mai. Il était venu à la fête du livre à Saint-Étienne en 2011, le philosophe Edgar Morin, qui avait même fait salle comble en ouverture du salon. Le philosophe et sociologue, si on devait résumer seulement à ces deux professions, Edgar Morin est mort à l'âge de 104 ans.
18: Si vous cherchez un cadeau pour la fête des mères, demain, passez donc à la foire à la poterie de Saint-Bonnet-les-Oules.
9: Oui, elle ouvre à 10h. 50 potiers exposent leurs créations en grès, en faïence, en porcelaine, de la plus traditionnelle à la plus contemporaine. Chaque artiste présente une œuvre et c'est le public qui vote. Est-ce que vous connaissez la Martel, l'Ontario, la Rose de Clairon? Ce sont des variétés de pommes qui n'ont pas disparu alors qu'elles ne sont clairement pas les stars des étals. Des variétés anciennes de pommes sauvegardées par une association, les croqueurs de pommes du Jarret, qui fête ses 40 ans. 140 adhérents, ça va faire une belle table ce midi à la Grand Croix, à la Péronnière, dans leur verger qui longe l'autoroute. Auront-ils beau temps ce 30 mai, nos croqueurs de pommes, Marion?
18: Sur le début de journée, a priori, oui, Emeline, puisqu'on bénéficie encore de pas mal de soleil sur les deux départements. Mais tout doucement, on le voit s'installer et on le verra au fur et à mesure de la journée. Un voile nuageux beaucoup plus marqué, qui pourrait même prendre des allures orageuses, notamment dans le secteur de Haute-Loire, dans la zone du Puy-en-Velay, avec forcément les averses et les petits coups de tonnerre que ça peut apporter. Néanmoins, les températures ne sont pas trop impactées. On reste sur de bonnes moyennes, assez élevées, entre 29 et 32 degrés pour les maximales annoncées par Météo France. Il fait déjà très bon hein, ce matin, 16 degrés au Puy-en-Velay, 17 à Feur, 18 dans le secteur de Riorges et 19 degrés à Saint-Étienne. Toujours autant de calme sur les routes de Loire et Haute-Loire. Rien à signaler, les voyants sont au vert. Vous restez avec nous, évidemment, via le 04 77 10 00 10. Si vous avez une difficulté particulière, quelque chose d'inhabituel sur le trajet, vous n'hésitez pas, vous jouez la carte de la solidarité ici Saint-Étienne-Loire.
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18: Votre radio locale qui vous accompagne avec le sourire et en musique. Voici Quand Jimmy dit, le titre de Patricia Cass, il est 8h08.

0: C'était Kanji Midi, Patricia Cass. Debout tout le monde, il est 8h11.
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0: Merci d'avoir choisi ici Saint-Étienne-Loire pour commencer la journée. Samedi 30 mai, bonne fête au Ferdinand. Joyeux anniversaire à l'actrice Cécile Auclair, à l'animateur Olivier Delacroix ou encore à la journaliste Élise Lucet. Et à vous, bien évidemment, qui êtes née un 30 mai. Et d'ailleurs, que ce soit votre anniversaire ou non, vous allez être gâtés. Un superbe t-shirt de votre radio ici et le guide des brocantes 2026 vous attendent. Ils sont bien au chaud dans les studios, alors à vous de jouer avant la nuit pour les remporter. Mais avant ça, on protège nos données, on apprend à surfer sur le net en sécurité avec Valentine Lottès. Vie numérique, vie privée s'intéresse dans un instant aux moyens de protéger sa voix face à de potentielles arnaques.
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0: Protéger sa voix des arnaques. Question étonnante ce matin dans Vie numérique, vie privée, face à la plus unique de nos données personnelles, Valentine Lottès.
6: Et c'est dire à quel point notre voix est précieuse quand on liste l'ensemble des informations qu'on peut facilement déduire sur la base de quelques mots. Les émotions, l'âge, le sexe, un accent, jusqu'à l'état de santé de notre interlocuteur et sa condition physique, s'il est essoufflé. Toutes ces données passent par les intonations de notre voix. Une donnée spécifique, puisqu'elle est reproductible. De nouvelles arnaques basées sur la reproduction de notre voix émergent, notamment grâce à l'intelligence artificielle. Les hypertrucages, notamment, utilisés par des escrocs pour usurper l'identité d'une célébrité, par exemple. Pourtant, notre voix est protégée déjà depuis plus de 50 ans par le Code civil et par le Code pénal, qui punit de 45 000 euros d'amende et d'un an de prison toute captation, tout enregistrement ou toute transmission de paroles prononcées à titre privé.
0: Et alors, comment protéger notre voix au quotidien, Valentine ?
6: D'abord, pas de panique. Selon les experts de la CNIL, la Commission nationale de l'informatique et des libertés, les escrocs sont encore loin de pouvoir copier notre voix sur un simple allô de quelques secondes enregistré au téléphone et comme une rumeur l'a pourtant répandue sur Internet il y a quelques semaines. Si l'intelligence artificielle gagne en puissance, on est encore loin d'un tsunami. L'important, c'est de paramétrer vos objets connectés capables de capter la voix. Votre assistant vocal, votre montre connectée, votre smartphone. Dans vos réglages, les paramètres de votre appareil, préférez stocker toutes les données liées à l'enregistrement de votre voix en local, sur votre objet connecté, et non pas sur un serveur à distance où, en cas de fuite de données, votre voix risque de se retrouver n'importe où sur Internet, au risque d'en rester sans voix.
0: Et pour savoir comment sécuriser vos objets connectés, rendez-vous sur notre site ici.fr, page vie numérique, vie privée. Merci beaucoup Valentine Lottès. Pour la musique, une nouveauté ici Saint-Étienne-Loire, le duo Pascal Obispo et Francis Cabrel, Il faudrait que pleuve l'amour. On adore, bon éveil.

0: Cabrel avec cette nouveauté, il faudrait que pleuve l'amour. 8h18, on a Catherine qui nous écrit 17 degrés ce matin à Riorges au lever du soleil. Le ciel est bien brisé ce matin de blanc et de bleu, il fait pas encore trop chaud. Et du coup, on en profite pour aller au jardin, récolte de pois gourmands. On a la photo, vous allez vous faire un bon repas à midi Catherine. Et tant pis effectivement pour les vers, mais on les aime quand même. Forcément, merci pour vos messages, on en est friands. N'hésitez pas, la page Facebook Ici Saint-Étienne-Loire est à votre disposition. Il est 8h19, place à la bonne idée du jour. C'est l'équipe d'Ici Saint-Étienne-Loire qui vous tient au courant chaque jour de tous les bons plans du territoire. À l'image de cette proposition cinéma, Priscilla Urbino.
1: Ma bonne idée du jour, c'est de regarder le court-métrage d'animation Pachyderme, nommé aux Oscars 2024. C'est le Ligérien installé au Mazet-Saint-Voix, Pierre-François Renouf, qui a réalisé le son de ce court-métrage. Un film émouvant qui raconte l'histoire d'une petite fille.
2: Pachyderme, ça parle d'inceste et de la mémoire traumatique d'une petite fille qui a subi sa violence enfant et qui a grandi et qui se... L'idée, c'est qu'elle se rappelle de ses vacances chez ses grands-parents et elle a une manière de le raconter, on a une manière de le voir qui est assez sensible, assez émouvante en fait. Voilà.
1: Pachyderme est un court-métrage qui parle d'un sujet poignant mais accessible pour tous les âges.
2: Pas un film où on voit les choses violemment, l'idée c'était de faire quelque chose qui soit intergénérationnel, que tout le monde puisse voir. Plusieurs niveaux de lecture, etc. Et puis quelque chose de très beau aussi, plein d'émotions.
1: Des émotions transmises par le choix du sujet, les images et surtout par le son. Comment vous avez fait, Pierre-François ?
2: C'est vraiment un travail en binôme en fait avec Stéphanie Clément, donc la réalisatrice. L'idée, c'est vraiment, globalement déjà, comment le personnage dans le film, dans quel état d'esprit il est, dans quel état d'esprit il va évoluer. Et ce qui se passe un peu dans sa tête. Et ça permet de faire comprendre, de faire ressentir les choses au spectateur.
1: Un travail de réflexion où l'on plonge dans la tête du personnage, mais il y a un élément particulier qui ressort tout au long du film.
2: C'est que la petite fille se souvienne d'un moment traumatique en particulier, un peu tout le temps, quoi. Et l'idée, c'était de faire transparaître le lieu où ça s'était passé. Donc il y a cette histoire de la forêt, pour elle, c'est pas qu'un bel endroit, quoi. Et du coup, même dans ses cauchemars, c'est ça qu'elle entend. Même quand elle s'endort, c'est ça qu'elle entend, c'est la forêt.
1: La forêt représente un danger pour la petite fille du film. À l'inverse, pour Pierre-François, la nature l'inspire. Et c'est cette particularité qui a conduit l'ingénieur du son à transformer une grange en studio d'enregistrement au Mazet-Saint-Voix. Le court-métrage d'animation Pachyderme, nommé aux Oscars 2024 avec une réalisation sonore du Ligérien Pierre-François Renouf, est disponible sur son site internet studiolerefuge.fr.
0: La bonne idée du jour à retrouver évidemment sur notre application mobile ici et sur notre site ici.fr. 8h22, on joue ensemble avec de beaux cadeaux encore à remporter. Ce matin, un t-shirt femme floqué à l'image de votre radio ici et l'agenda des brocantes 2026 en partenariat encore une fois avec votre radio ici. Un superbe t-shirt que vous allez pouvoir porter pour les balades, danser dans les allées des brocantes, pourquoi pas. Ou alors pour supporter, je sais pas, hein, je dis ça, je dis rien, un événement sportif mis en lumière par votre radio locale. Je pense là à une course de vélo, mais je crois que le nom m'échappe un petit peu. Peut-être que vous pourriez m'aider à le retrouver. Ça peut être notre jeu du jour. Justement, la question est la suivante. Comment la célèbre épreuve de cyclisme qui se déroule chaque année au mois de juin, comment s'appelle la célèbre épreuve de cyclisme qui se déroule chaque année au mois de juin près de Saint-Étienne? Deux propositions, la Mountain Fell ou la Montée Vélocio. Vous avez la réponse, 04 77 10 00 10 pour participer et repartir avec votre t-shirt femme floqué ici et l'agenda des brocantes 2026. On joue juste après Eric Clapton. Voici Layla, je vous rappelle le numéro 04 77 10 00 10. La question est la suivante. Comment s'appelle la célèbre épreuve de cyclisme qui se déroule chaque année au mois de juin près de Saint-Étienne, la Mountain of L ou la Montée Vélocio? On vous attend pour jouer après la musique sur Ici Saint-Étienne-Loire. Bon début de journée.

0: Le titre d'Eric Clapton, Leila, sur votre radio locale. Ici Saint-Étienne-Loire et votre moment jeu dans un instant.
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0: 8h28, on joue ensemble pour repartir ce matin avec un t-shirt femme floqué ici et l'agenda des brocantes 2026 en partenariat avec votre radio ici à nouveau. Un cadeau auquel peut prétendre Suzanne de Saint-Étienne. Bonjour Suzanne. Oh Suzanne, on a un petit peu de mal à vous entendre, vous êtes bien là?
3: Écoutez-moi, vous m'entendez bien?
0: Oui, c'est un petit peu délicat, mais c'est pas grave, on va essayer de faire de notre mieux. Oh, il y a beaucoup d'interférences, Suzanne. Je vais quand même faire le jeu avec vous, on va commencer par ça. Je vous rappelle la question. On cherchait le nom d'une célèbre épreuve de cyclisme qui se déroule chaque année au mois de juin près de Saint-Étienne. J'avais proposé deux solutions, la Mountain of Hell ou la Montée Vélocio. Quelle est votre réponse, Suzanne?
3: Vélocio que j'ai fait plus de 5 fois.
0: 5 fois vous avez fait la Montée Vélocio?
3: Oh oui, Vélocio, c'était l'apôtre du cycliste. C'est lui qui a fait la charte sur le vélo. Boire avant d'avoir soif, manger avant d'avoir faim, ne pas abuser de ses forces. Et c'est la seule machine écologique, comme il a dit, Monsieur Vélocio.
0: Eh oui, un grand homme, ce monsieur. Eh ben, en tout cas, Suzanne, c'est une bonne réponse. Donc vous repartez avec votre t-shirt floqué ici et l'agenda des brocantes 2026. Bravo!
3: Ben c'est une merveille, je remercie beaucoup. Et c'est pas ailleurs, c'est ici, Saint-Étienne. Hein.
0: Mais oui, ici, Saint-Étienne-Loire. Bravo, Suzanne, merci d'être une auditrice aussi fidèle. Je vous souhaite une belle journée.
3: Je vous souhaite tous une bonne journée. Et vive Vélocio, vive la pédale.
0: Oui, vive Vélocio. D'ailleurs, Suzanne, petite info, sachez que dimanche prochain, le 7 juin, eh bien, cette mythique montée Vélocio entre Saint-Étienne et le col de la République fête quand même ses 100 ans, 100e édition. Un rendez-vous incontournable. Et du coup, votre radio ici, Saint-Étienne-Loire, sera au rendez-vous. On fera des points réguliers dans le rond-point avec Martin Moulier, une émission spéciale en direct entre 11h et midi.
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0: L'info d'ici, Emeline Roche-Dy.
4: Une marée verte en centre-ville de Saint-Etienne hier soir. Elle espérait quelque chose d'historique, des supporters massivement au rendez-vous, mais ça a tourné au cauchemar. Défaite 4-1 et la SSE qui redouble en Ligue 2. Si vous avez croisé le micro d'ici Saint-Etienne-Loire, c'est juste après le tour de l'actu de Valentine Letès. Le reportage d'Aurélie Jacob.
5: D'historique à légendaire, le Paris Saint-Germain dispute ce soir sa deuxième finale consécutive de Ligue des Champions de foot. Favori face aux Anglais d'Arsenal, la soirée sera particulièrement encadrée avec 22 000 policiers et gendarmes mobilisés dans toute la France pour éviter les scènes de pillage et d'incendie de l'année dernière. La scène s'éloigne pour Patrick Bruel. Tous ses concerts jusqu'à septembre sont annulés. Une quinzaine de dates au total, la plupart dans des festivals. Pour ne pas troubler la sérénité de ces manifestations, explique la société de production du chanteur, visée désormais par 4 enquêtes pour viol en France. Retour en Alsace des 2 petits garçons abandonnés au Portugal, confiés à l'aide sociale à l'enfance, puisque leur mère est toujours en détention dans le pays, comme son compagnon, accusé lui de coups et blessures aggravées sur les garçons de 4 et 5 ans. On apprend la mort de l'un des derniers grands résistants français, le sociologue et philosophe Edgar Morin, 104 ans, de son vrai nom Edgar Naoum, né de parents juifs séfarades. C'est au moment de la Seconde Guerre mondiale qu'il adopte le pseudonyme de Morin. Le thermomètre descend au nord-ouest après de nouveaux records de température hier. Cet épisode de chaleur sans commune mesure, estime Météo France, touche à sa fin. Préparez-vous désormais à l'arrivée des orages. Encore un favori à terre, battu à Roland-Garros. Novak Djokovic sort au 3e tour du tournoi de tennis. Le seul membre du top 5 mondial encore en lice, c'est l'Allemand Alexander Zverev, auteur hier soir de l'élimination du Français Quentin Alice.
4: Et donc, pas de retour en Ligue 1 pour la SSE. Défaite 4-1 hier soir dans le match retour des barrages à Nice. Les Verts restent en Ligue 2 la saison prochaine. Au terme d'un match qui a des fois donné quelques espoirs, Aurélie Jacquan, vous l'avez vécu, place Jean Jaurès, où il y avait foule.
6: Et une foule qui s'est assez vite éloignée des écrans au coup de sifflet final, avec un sentiment de gâchis.
7: C'est triste, on est tous tristes, je pense.
6: Julien.
7: Et décevant par notre équipe qui a fait un 0-0 à Geoffroy Guichard.
6: Et Lilian.
8: Bah, c'est frustrant, quoi. Et on a fait un bon match, mais on a craqué mentalement sur la fin. Mais c'est frustrant, il y avait mieux à faire. Et là, du coup, bah, on perd une année encore.
6: Et pourtant, c'est bien Saint-Étienne qui avait ouvert le score. But de Cardona à la 9e minute. Refusé pour un hors-jeu. Il en faut plus pour démoraliser les supporters. Des fumigènes sont craqués. Et même après le premier but niçois, Giovanni y croit encore.
9: Bah bien sûr, on y croit toujours. Nous sommes un peuple stéphanois et on ira jusqu'au bout quoi qu'il arrive.
6: Et il a raison, pénalty de David Tachvili.
10: C'est un huis clos, faut pas l'oublier, il est sur un.
6: Une joie de courte, très courte durée.
11: Les Niçois viennent d'en mettre un.
12: Non.
11: Si.
12: Oh putain. Comment j'ai la haine.
13: Ça c'est les montagnes russes là.
12: Ouais ouais, un peu trop.
14: Il n'est pas fini le match, encore reste 10 minutes. On y croit jusqu'au bout.
6: Bon, la fin on la connaît, ça donne des supporters qui oscillent entre optimisme.
11: J'espère juste que l'an prochain on pourra monter en Ligue 1. Non, on est arrivé il y a 2 ans, il n'y a pas de raison que ça se passe pas.
15: Non non, mais l'année prochaine on y monte, c'est sûr. Les gars, on croit en vous, allez les Verts.
6: Et envie de tout changer comme Christophe.
16: Les dirigeants avaient investi, mais en fait quand tu vois ce qui s'est passé, l'année prochaine il y a un paquet de joueurs qui se remettent en question ou qui est peut-être plus la niaque et qui se battent. Le Mans, c'est un exemple. Eux, ils se sont battus et ils y sont arrivés, en fait.
6: Pour beaucoup de supporters, c'est sûr. C'est tout le projet qu'il meurt qu'il faut revoir.
4: Ivan Kazidis, d'ailleurs, le président de la SSE, s'est exprimé au micro du diffuseur et il est allé dans ce sens. Il est revenu sur ses choix, sa responsabilité dans cet échec et sur la nécessité de remettre le projet sur de bons rails. La colère des centrains, justement, bis repetita, ce collectif qui réclame plus de moyens pour le ferroviaire, organise une nouvelle manifestation régionale. Cette fois, c'est devant la gare de Clermont-Ferrand cet après-midi. En janvier, 500 personnes s'étaient mobilisées à Limoges, notamment les habitants du nord de la Loire privés de train depuis 10 ans, depuis la suspension de la ligne entre Thiers et Bouin-sur-Lignon. Et puis, dans un tiers de la Haute-Loire, les éleveurs peuvent tirer sur les loups. La préfecture a élargi la zone où c'est autorisé après déclaration. Zone élargie notamment au sud, au Monastier ou l'Aussonne. Après une nouvelle attaque dans un élevage ovin, la quatrième du mois, cette fois à Lautrillac. On jette un œil aux conditions atmosphériques, Marion.
17: Plutôt idéal ce matin, Emeline, avec un ciel quand même assez ensoleillé dans le secteur de la Haute-Loire, un petit peu plus voilé sur le département de la Loire, et finalement ça va aller dans la continuité de la journée puisque les nuages seront beaucoup plus marqués, cacheront un petit peu le soleil et apporteront par la même occasion des averses, voire même quelques orages, les coups de tonnerre, etc. Les températures, elles ne bougent pas trop, restent relativement élevées. Alors ce matin, c'est déjà plutôt pas mal, 16 degrés au Puy-en-Velay, 17 à Feurs, 18 degrés à Riorges et 19 degrés à Saint-Étienne. On pourra grimper jusqu'à 32 degrés pour la maximale annoncée par Météo France. Donc pensez à la casquette, l'eau, la crème solaire, ça va de soi. Côté route, c'est toujours impeccable, j'ai envie de dire, c'est le mot qui convient, hein, des voyants ouverts, rien à signaler. Vous avez toujours le 04 77 10 00 10 à votre disposition en cas de difficulté. 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
17: Ça, c'est le morceau qu'on attendait avec impatience, celui qui va nous faire chanter, que ce soit à la maison, en train de prendre le petit déjeuner, dans la voiture, en train de rouler, ou même au boulot pour les plus courageux qui travaillent. Voici Jean-Jacques Goldman, Envole-moi, je vous entends chanter, allez-y, faites-vous plaisir, c'est ici Saint-Étienne-Loire.

0: Alors, vous avez chanté ? Évidemment que vous avez chanté avec notre incontournable Jean-Jacques Goldman. C'était Envole-moi, 8h41.
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0: Commencez la journée avec le sourire, c'est possible avec ici Saint-Étienne-Loire. Je suis très heureuse d'être à vos côtés, que vous soyez au boulot, pour vous les courageux, sur la route, à la maison. Vous en êtes peut-être déjà à vous préparer, à hésiter peut-être sur le choix de la tenue. C'est vrai que le temps est plutôt instable aujourd'hui avec des nuages, mais quand même des températures élevées. Et il serait peut-être judicieux du coup de se tourner vers notre linguiste Olivier Glin ce matin, puisqu'il nous réserve un cours de gaga tourné vers la mode, les habits. À défaut d'avoir la tenue, on saura au moins en parler dans notre langue locale. Complètement gaga des parler d'ici, c'est à suivre. Mais avant ça, on s'occupe sur ici Saint-Étienne-Loire, 8h42. À votre rendez-vous, ça se passe ici week-end, un coup de projecteur et bien sur les événements de notre territoire à ne pas manquer, à l'image de la 4e édition de la fête de la nature à La Fouillouse. Evelyne Barbier, bonjour.
3: Oui, bonjour.
0: Vous êtes trésorière de l'association des Jardins du Malval, justement impliquée dans cette manifestation. Est-ce qu'avant toute chose, Evelyne, on peut rappeler finalement la mission de l'association et la fonction du site des Jardins du Malval où se déroule cet événement ?
3: Tout à fait. Donc, les jardins du Malval, ce sont des jardins partagés. Donc, à l'heure actuelle, nous avons 24 jardiniers, jardinières. Qu'est-ce qu'on peut dire ? Eh ben voilà, tout au long de l'année, on entretient son jardin, on essaye de faire pousser les beaux légumes pour les récolter tout l'été. Et donc, nous sommes aussi une association et qui permettent de retrouver un lien social entre jardiniers, jardinières, entre les personnes, pas les habitants de La Fouillouse ou autres, qui justement se promènent sur ce site, car nous sommes vraiment au bord du Malval, le Malval étant une rivière de La Fouillouse. Voilà.
0: Et alors justement, comment vous intervenez auprès du public via votre association ? Qu'est-ce que vous avez prévu pour la fête de la nature ? Quelle est votre action ?
3: Alors l'action, ça se passe déjà le vendredi matin avec les écoles, avec l'école de La Fouillouse, Bel Air, l'école de Belle-Mère. Nous allons accueillir deux ou trois classes. Donc il y aura trois ateliers, un atelier senteur, donc les enfants doivent reconnaître l'odeur du thym, du romarin, du basilic, de plusieurs herbes. Ensuite, nous avons des boîtes que nous avons confectionnées et les enfants mettent leurs petites mains dans les boîtes et doivent reconnaître le légume qui est à l'intérieur. Alors, ça peut être un poivron, une carotte. Et cette année, nous avons prévu aussi un atelier sur pierre. Donc, les enfants vont récupérer des pierres au bord de la rivière, dans le jardin, dans les jardins. Et ce qu'on a prévu, c'est qu'ils peignent un légume. Donc, ils auront un modèle, bien sûr. Donc, voilà, chaque année, on essaye de faire quelque chose de différent.
0: Alors là, on évoquait surtout le programme de vendredi, mais samedi aussi, je crois savoir qu'il y a des animations qui nous attendent.
3: Le samedi, oui, il y a un atelier avec la LPO, ORA, c'est la Ligue de la protection des oiseaux, qui propose un atelier pour découvrir ce qui se cache dans ce point d'eau, car il y a une mare, et donc, avec plein d'oiseaux. Donc, il y aura un atelier aussi prévention déchets avec Saint-Étienne Métropole, de 10h à 12h. Il y aura un stand jardinage apiculture, et puis un petit stand de maquillage pour les enfants. Voilà. Et il y aura aussi un concours, la remise du prix concours de tarte.
0: Le célèbre concours de tarte salée et sucrée auquel vous pouvez d'ailleurs participer. Le bulletin d'inscription est à déposer en mairie avant lundi midi. Merci beaucoup, Evelyne Barbier.
3: Eh ben, merci beaucoup à vous.
0: Je rappelle que vous êtes trésorière de l'association Les Jardins du Malval, où est organisée la fête de la nature, à vivre vendredi et samedi prochain à La Fouillouse. Bon, avant de sortir, il s'agirait déjà de s'habiller. Et pour ça, Olivier Glin, notre linguiste, arrive à la rescousse avec quelques suggestions à la mode gagasse. Le détail à suivre sur votre radio ici.
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0: Bravo.
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0: oui. Merci. Merci de votre fidélité, Christophe. Vraiment, ça nous va droit au cœur.
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0: Avec vos artistes préférés, voici Laurent Voulzy. Et l'un de ces titres que j'affectionne tout particulièrement et qui vous fera penser peut-être à la fête des mères, les fleurs. On en parlera d'ailleurs tout à l'heure avec notre expert Romain Musard. Voici le pouvoir des fleurs sur votre radio locale ici, Saint-Étienne-Loire.

0: soleil. Bien sûr, on s'hydrate. Bon samedi à tous, il est 8h50. Retour de votre rendez-vous complètement gaga des Parler d'ici, un cours quotidien pour appréhender la langue de notre région en compagnie d'un spécialiste, Olivier Glin, linguiste à l'université Jean Monnet de Saint-Étienne est avec nous.
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0: Bonjour Olivier, vous nous faites un petit défilé de mode aujourd'hui ?
1: C'est ça, un défilé verbal de vêtements chics ou moins chics. Belette belette, aujourd'hui on va voir comment on s'habille à la mode gagasse. C'est ce que l'on pourrait appeler le gagabillement. Eh bien, dans les parler d'ici, pour s'habiller, on a toute une garde-robe de mots, des pleins paillas quoi. Commençons par les brailles, qui désignent les habits chez nous. Rien à voir avec quelqu'un qui ne voit pas justement et pour qui on a mis au point un système d'écriture en point, le braille. Mais c'est comme ça qu'on disait en ancien français, braille. Quand on s'habille, on peut donc se brailler. Et si nos habits sont mis tout de traviole, il conviendra de se rebrailler ou de se rembrailler. Rembraille-toi, badabeu, que tu montres ton du fils devant le monde. Maintenant, quand on veut bien se soigner au niveau vestimentaire, on pourra dire qu'on va se reblanchir. Mais va te reblanchir, Olivier, qu'on a leur nez psan, le maire des gagavilles qui vient à la maison. Synonyme, se relinger, quand on met de beaux habits. Bref, avec ça, on sera beau comme un litre. Mais parfois, on se fringue n'importe comment. Chez nous, on peut dire qu'on s'habille à la Milazzeux. C'est un peu souvent mon cas, j'avoue, et c'était mieux pire quand j'étais jeune. Quand on s'habille de façon ridicule, on peut aussi dire qu'on se poutringue. Quand on s'est poutringué comme ça, il faut pas s'étonner d'être pris pour un badourla, mon Jeannot. Chez nous, un tablier, ça peut être une basane ou un devantier. Quand on a de vieilles chaussures aux pieds, on parle de grolle ou de grolon, de jarolle, voire de talot. Et si on marche beaucoup, on peut finir par marcher sur la France, c'est-à-dire avoir des trous dans ses semelles parce que des pleins paillas de kilomètres à pied, ça use les souliers. Et ce qu'on appelle un traîne-savate, en français standard, c'est-à-dire une personne qui ne fait pas grand-chose, on appelle ça un traîne-grolle ou un traîne-jarolle par chez nous. Exemple de Dico Gaga, des traînes la grolle et des traînes-jarolles, c'est du pareil au même, dès qu'ils savent pas se rendre à virer leur fierge jusqu'à des points d'heure qui font tirer peine au monde. Bon, je me rends compte qu'il nous faudra une deuxième chronique pour finir de parler du gagabillement. On n'a pas tout vu, on n'est pas encore habillé pour l'hiver. Je sais, ça n'a rien à voir et c'est pas la saison, mais j'ai pas de meilleure chute là, c'est bon.
0: Je l'ai trouvée bonne quand même. Merci beaucoup Olivier Glin. Complètement gaga des parler d'ici, c'est à retrouver sur votre site internet ici.fr. Voici Lewis Capaldi pour la musique Wish You the Best.

0: titre de Lewis Capaldi sur ici Saint-Étienne-Loire. Et des idées de sortie pour profiter aujourd'hui. L'assaut Le Babet Forésien propose Festi Babet à Savigneux. Sur place, un village d'exposants avec des créateurs, des artisans, des praticiens bien-être. Ça se passe de 11h à 18h. Au programme, vous avez des ateliers vannerie, linogravure, art-thérapie, broderie, crochet, sculpture. En fin de journée, un spectacle d'impro et des concerts vous attendront aussi. Pour les gourmands, vous profiterez d'une restauration sucrée, salée, forésienne. En bref, une journée créative, festive et conviviale à ne pas manquer. Un événement d'ailleurs gratuit installé dans la salle polyvalente de Savigneux. Autre suggestion, le tournoi national d'archerie médiévale à la forteresse de Polignac tout ce week-end. Des archers confirmés venant des quatre coins de France et de l'étranger viennent s'affronter sur les nombreux pas de tir installés sur le site. Des épreuves d'adresse avec des tirs en équilibre, des cibles mobiles ou alors cachées, de quoi en mettre plein les yeux aux petits comme aux grands. Ambiance médiévale activée à la forteresse de Polignac aujourd'hui et demain. Et enfin, Saint-Étienne, profitez aussi aujourd'hui du vide-grenier organisé par l'association des parents d'élèves des écoles de Foriel pour faire de bonnes affaires, grignoter, vous rafraîchir et peut-être même prendre part au tournoi de pétanque proposé sur place. Tirez ou pointez, à vous de choisir. Rendez-vous place Chavanel pour en profiter. Il est 8h57, il fait encore bien chaud aujourd'hui, un mercure élevé et pourtant notre zodiaque bénéficie d'un climat plus respirable. Explication concrète avec l'horoscope de Catherine Viguier à suivre dans un instant.
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0: 8h58, coup d'œil sur l'horoscope de ce samedi 30 mai. Catherine Viguier, bonjour.
7: Bonjour Marion, bonjour à tous.
0: Et aujourd'hui, même s'il fait encore chaud, la météo de notre zodiaque est plutôt agréable.
7: Le climat devient plus respirable. Bélier, la perspective de passer un bon week-end est assurée. Il y a du dépaysement dans l'air.
0: Taureau,
7: vous partagez des moments d'intimité avec une personne et vous comptez aussi votre argent.
0: Gémeaux,
7: vous revendiquez votre besoin d'indépendance, vous avez soif de liberté.
0: Cancer,
7: vous aurez besoin de faire le clair dans votre esprit autour de vous et chez vous.
0: Lion,
7: superbe journée. Elle sera un peu le bilan de votre semaine, difficile, mais au final, pleine d'espoir.
0: Vierge, ce n'est pas dans votre nature de vous illusionner, mais il ne faut pas non plus tout voir en noir.
7: Balance, très belle journée, avec des paroles qui portent leurs fruits et un voyage aussi.
0: Scorpion, vous êtes moins exposé, vous n'allez pas forcément souffler, mais vous allez respirer un peu mieux.
7: Sagittaire, une personne vous invite à vous ressourcer. Vous aurez en tout cas besoin de solitude.
0: Verseau,
7: voilà une journée faite pour vous. Vous allez pouvoir décompresser et vous détendre.
0: Poisson,
7: le week-end est là et si les autres se reposent, pas vous. Un travail vous demande de la concentration.
0: Et pour nous tous, partons à la conquête de ce que l'on aime plus que tout.
8: Moi, je sais pas trop, vous Catherine, mais moi, ce que j'aime le plus que tout au monde en ce moment, c'est mon ventilateur. Merci beaucoup.
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0: 9h, vous êtes à l'écoute de votre radio locale, ici Saint-Étienne-Loire, bienvenue. Je dis pour le journal, bonjour.
9: Bonjour.
0: À la une, l'échec sur toute la ligne pour les Verts qui restent en Ligue 2.
9: Oui, les footballeurs de la SSE ont raté les barrages. Défaite 4-1 à Nice, 5 buts en une demi-heure. Le seul but stéphanois, c'est David Achvili qui l'a mis, mais les Azuréens ont rétorqué 2 minutes après avant d'enfoncer le clou pour sauver leur peau et ne laisser aucune chance aux Verts de reprendre la main. Un match suivi à distance, hein, puisque c'était à huis clos, d'où le monde sur les terrasses stéphanoises qui retransmettait la rencontre. Des supporters qui voulaient y croire et qui sont rentrés bien tristes.
10: Un peu de tristesse quand même. On a eu aussi l'effet de jeu, il y a eu beaucoup de choses. Mais moi, je trouve que sur le deuxième but qu'on prend, on ne doit pas prendre ce but quand même déjà. Là, je pense qu'au niveau du mental, il y a eu quelque chose qui s'est passé aussi.
11: C'est dommage, on n'a pas pu passer. On reste en Ligue 2. On verra l'an prochain.
4: À l'an prochain.
11: Zéro envie de retourner en Ligue 2, de revivre cette saison, parce que c'est très compliqué de remonter en Ligue 1. Grosse saison qui nous attend en Ligue 2 avec des gros concurrents. Nantes, Montpellier, ah, franchement, ça va être très compliqué. Donc, ouais, un gros dégoût, franchement, et une très, très, très pauvre envie de rejouer cette saison.
4: Une énorme déception, franchement, ça s'attendait à mieux. On pensait une équipe avec plus de caractère. C'est très frustrant. Le public de Geoffroy Guichard attend beaucoup mieux et mérite beaucoup mieux.
9: Des supporters au micro d'Aurélie Jacquan. Si vous l'avez croisé et que vous ne vous êtes pas entendu à l'instant, vous êtes peut-être dans son reportage plus en longueur qui est dans l'info d'ici, à retrouver sur l'appli et ici.fr. La SSE devra donc se contenter d'une deuxième saison de Ligue 2, alors que le seul et unique objectif était de remonter dans l'élite, d'où ce sentiment de gâchis aussi exprimé par le défenseur de la SSE, Julien Le Cardinal.
12: Catastrophique. Voilà, c'est le seul mot que je retiens ce soir. Je comprends pas comment on a pu avoir deux visages différents sur les demi-temps. Et c'est dur à encaisser, mais c'est comme ça. Et voilà, on n'a pas fait le boulot ce soir. Après, on sème ce qu'on récolte aussi, parce qu'il fallait faire le boulot avant. Voilà, on va pas se plaindre non plus. On assume tout ça, et puis voilà, c'est décevant. Et malgré tout ça, on avait à cœur de faire de bonnes choses. Et on a vu que le haut niveau, voilà, c'est de la rigueur, de la concentration. Et puis voilà, ce soir, on n'en a pas eu. Au mois d'avril, on aurait dû faire le travail, on ne l'a pas fait. Et puis voilà, on peut que être énervé contre nous-mêmes.
9: Julien Le Cardinal, à l'issue de la défaite à l'Alliance Riviera, le championnat de Ligue 2 reprendra le 8 août. Le foot, c'est aussi la finale de la Ligue des Champions entre le PSG et les Anglais d'Arsenal. Attention, le match débute à 18h.
8: C'est l'un des plus grands sociologues français contemporains qui disparaît.
9: Oui, Edgar Morin, qui est mort à l'âge de 104 ans. Morin, c'est le nom qu'il avait pris dans la Résistance. Edgar Morin, qui était venu plusieurs fois à la fête du livre de Saint-Étienne, notamment en 2015, mais aussi 4 ans plus tôt, sa conférence avait fait sale comble. Philosophe, anthropologue et surtout à la croisée des chemins, et il a publié des dizaines d'ouvrages traduits dans le monde entier, Pierre Emparent.
13: Les 6 tomes de sa méthode, traduites en 27 langues dans 42 pays, constituent l'œuvre majeure d'Edgar Morin.
14: Toutes les expériences de ma vie ont joué un rôle pour former ma pensée.
13: Contrairement à d'autres intellectuels, il s'intéresse à toute forme de culture, télé, chansons, cinéma.
14: Je crois qu'une vie, ça doit être comme le vin, se bonifier en vieillissant plutôt que devenir du vinaigre. Mes aspirations de jeunesse, je les ai gardées, mais j'ai perdu mes illusions quand j'étais commis.
13: C'est-à-dire quand il était résistant pendant la Deuxième Guerre mondiale, période où il rencontre François Mitterrand. Si ses idées anti-staliniennes l'éloignent du Parti communiste, il restera toute sa vie un homme engagé en 55 contre la guerre d'Algérie, en 2012 contre l'effondrement économique de la France.
14: J'ai compris que vivre n'est pas survivre. C'est par exemple, je pense à cette phrase de Madame Lévi-Montalcini, cette biologiste italienne, qui dit « Il vaut mieux ajouter de la vie à vos jours que des jours à votre vie ».
9: Edgar Morin, donc, qui est mort hier à 104 ans. La colère des sans-train, bis repetita pour ce collectif qui réclame plus de moyens pour le ferroviaire et qui organise une nouvelle manifestation régionale ce samedi. Cette fois, c'est devant la gare de Clermont-Ferrand. En janvier, 500 personnes s'étaient mobilisées à Limoges, notamment les habitants du nord de la Loire, privés de train depuis la suspension de la ligne entre Thiers et Bouin-sur-Lignon. Voilà maintenant 10 ans. Et puis, dans un tiers de la Haute-Loire, les éleveurs peuvent tirer sur les loups. La préfecture a élargi la zone où c'est autorisé, après déclaration. Zone élargie notamment au sud, du côté du monastier ou l'Aussonne, après une nouvelle attaque dans un élevage ovin. La quatrième du mois, c'était à Lautriac le week-end dernier. Et il paraît qu'il va faire tout doucement moins chaud à partir de demain, voire lundi.
8: Ça va descendre effectivement un petit peu. Alors c'est pas drastiquement pour l'instant, Emeline, mais c'est lié à ce qui se passe dans le ciel, puisque contrairement au jour précédent, on avait un soleil majestueux. Et bien là, on a un petit voile nuageux qui commence à s'inviter, notamment sur le département de la Loire, qui sera beaucoup plus marqué dans l'après-midi sur les deux départements et en Haute-Loire, où on devrait même apercevoir et avoir des orages, de la pluie. Donc prudence, hein, si vous êtes en extérieur, pensez à vous abriter. Les températures, elles, on le disait, restent quand même relativement élevées. En début d'après-midi, on relèvera sur le thermomètre 27 degrés à Issingeaux, 29 au Puy-en-Velay. Ça grimpera à 31 degrés
0: dans le secteur de Saint-Étienne, 32 degrés pour Saint-Just-Saint-Rambert, Montbrison, Roanne ou encore la commune de Feurs. Côté route, c'est toujours impeccable. Ce matin, il n'y a rien à signaler, les voyants sont au vert. Vous restez avec nous au 04 77 10 00 10 si vous avez une difficulté sur les routes.
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0: Avant de discuter plantes, jardins avec notre expert Romain Musard, je vous propose de chanter un titre qu'on connaît par cœur. Sur le bout des doigts, c'est Indochine. Voici l'aventurier. Il est 9h06 sur Ici Saint-Étienne-Loire. Bienvenue.

0: Ah, ça on adore. Indochine, l'aventurier.
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0: C'est votre émission Bienvenue chez vous, tous au jardin. On parle plantes, on parle fleurs avec notre expert. Vous l'avez entendu, Romain Musard du magasin botanique La Fouillouse. Bonjour Romain.
3: Bonjour.
0: Et aujourd'hui, une émission un petit peu particulière, thématisée, puisque demain, c'est la fameuse fête des mères.
3: Fête des mamans, et là, faut pas se tromper.
0: Ah oui, il faut pas se tromper sur la plante à choisir, sur aussi le process pour la garder le plus longtemps en vie, si c'est des fleurs fraîches ou alors si c'est une plante en pot, par exemple. On va se tourner vers vous pour justement apprendre à faire le meilleur choix. Est-ce que déjà il y a un petit peu une tendance des plantes qui reviennent à cette période de l'année et qui sont un petit peu, on va dire, rattachées à la fête des mères?
3: Alors, il y a deux grandes tendances. Alors là, on ne peut pas déboulonner le traditionnel bouquet de fleurs pour la fête des mères, mais si on regarde un petit peu ce qui se passe à côté, on vend beaucoup de végétal. Alors c'est ou du végétal d'extérieur avec des potées fleuries. Les gens adorent acheter, c'est des mélanges, des potées mélangées où on va retrouver, on appelle ça des compositions en anglaise, où on va retrouver plusieurs types de plantes en suspension ou dans des potées. Et puis après on a des plantes tournées sur l'intérieur pour les gens qui ont malheureusement pas la chance d'avoir un extérieur.
0: Mais c'est vrai qu'il y a plusieurs possibilités. Et je m'interrogeais un petit peu, parce que c'est vrai qu'on a tendance, effectivement, le bouquet, c'est indémodable, tout le monde y va. Mais vous conseilleriez peut-être plutôt justement une plante qui dure dans le temps, parce qu'un bouquet, ça fane quand même relativement vite. Hein.
3: Alors, ça dépend quel bouquet on va avoir. Sur les bouquets, à cette époque de l'année, on a la chance c'est d'avoir beaucoup de fleurs qui viennent de France. C'est la pleine période, là, en ce moment, on est en pleine période sur les pivoines. Qui sont des plantes qui sont magnifiques. On a des tons pastels, des fleurs très grosses, fleurs doubles, qui sont les stars de la fête des mères. Après, c'est sûr que si on s'inscrit dans quelque chose de plus durable, il vaut mieux acheter une plante en pot, etc. Mais le bouquet de fleurs a quand même son effet. Et bien souvent, c'est le petit complément qui fait que quand on va manger ou qu'on invite maman, on lui offre le petit bouquet de fleurs en plus du cadeau de la fête des mères.
0: Oui, je crois qu'il y a même un petit pourcentage. Il me semble qu'il y a 88% des Français qui offrent encore des fleurs à leur maman à la fête des mères, donc on voit tout l'importance justement de ce cadeau. Donc on le disait, les pivoines un petit peu vedettes de la fête des mères, les plantes en pot les mélanges aussi qui peuvent faire plaisir. La question est de savoir si on prend par exemple, si on va chez le floriste ou dans une jardinerie, comment est-ce qu'on repère la fleur peut-être en bonne santé, parce que des fois ça peut arriver qu'on tombe sur de la mauvaise qualité. Vous parliez aussi de fleurs françaises.
3: Sur la fleur coupée, il faut faire attention, c'est regarder que les boutons soient bien fermés, que la fleur soit ferme. Généralement, quand sur une rose, par exemple, si on voit que les pétales commencent à se recroqueviller, à s'enrouler, on n'est pas sur une fleur qui est de première fraîcheur. Et la pivoine, si vraiment on veut conserver le bouquet le plus longtemps possible, il faut vérifier que le bouton soit vraiment fermé. Ça s'ouvre assez rapidement ensuite. Sur les lys aussi, qu'on trouve beaucoup dans les compositions de bouquets pour la fête des mères, prenez des lys plutôt fermés. Ça s'ouvre, ça a le temps de s'ouvrir et c'est un peu moins d'effet lorsqu'on offre d'effet waouh lorsqu'on offre le bouquet, mais en termes de durée dans le temps, c'est beaucoup plus simple.
0: Oui, j'allais dire, on peut se dire c'est décevant d'offrir un bouquet fermé, mais finalement ça dure un petit peu plus longtemps.
3: Ça dure plus longtemps, puis on a la surprise de voir la composition de la fleur sur un lys fermé, on voit pas quasi pas la couleur, donc on a une deuxième surprise lorsqu'on découvre la couleur de son lys.
0: Les fleurs françaises, j'y reviens, parce que vous avez cité les pivoines, est-ce qu'il y en a d'autres qu'on trouve principalement à cette période du mois de mai, fin mai, début juin?
3: Actuellement, c'est la période où la gamme est la plus fleurie en termes de et la plus fournie en termes de fleurs françaises. On arrive à trouver même quelques roses qui viennent de France, donc c'est assez intéressant. C'est surtout important de privilégier cette filière parce que bien souvent les fleurs coupées ça vient de très très loin, de pays Kenya, Éthiopie, et du coup ça voyage beaucoup et c'est quand même dommage pour quasi le même prix et la même qualité de se priver d'une fleur qui vient d'à côté de chez nous. Dans le sud de la France notamment, on a des gens qui travaillent très très bien la fleur coupée.
0: En tout cas, on retient ce message, promouvoir les fleurs locales, françaises, et puis un petit peu la vedette en ce moment, l'apivoine. On continue d'échanger avec vous sur le sujet des fleurs, des plantes, du jardin. Ce matin, c'est votre émission Bienvenue chez vous jusqu'à 10h, et vous avez évidemment la parole. Vous pouvez poser vos questions à Romain Musard, notre spécialiste du magasin botanique La Fouillouse. Le 04 77 10 00 10 à votre disposition. C'est le même numéro pour passer par le WhatsApp d'ici Saint-Étienne-Loire. Vous laissez des messages textes, vocaux, photos, vidéos. On est preneurs. Voici Niagara, j'ai vu, pour la musique.

0: des potes. Niagara, j'ai vu sur votre radio locale ici Saint-Étienne-Loire.
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0: Avec notre expert jardin Romain Musard du magasin botanique La Fouillouse. Une heure d'échange autour du jardin, des plantes, des fleurs, où justement on peut aujourd'hui s'orienter un petit peu sur la fête des mères qui approche demain et également répondre à vos questions. Vous savez que vous avez la parole via le 04 77 10 00 10, le même numéro pour passer par le WhatsApp d'ici Saint-Étienne-Loire. C'est juste que là-bas, vous pouvez nous laisser des messages textes, des vocaux, des photos, des vidéos. On a Yves, de la commune Le Coteau qui nous appelle ce matin. Bonjour Yves.
3: Bonjour.
0: Alors Yves, vous aviez une question par rapport à des rosiers, si je ne me trompe pas.
3: Oui, effectivement, ce sont des rosiers de collection que j'ai achetés, j'ai commandé l'an dernier à la commune de Charlieu qui a créé via un rosieriste des rosiers du 1150e anniversaire de la ville. Des rosiers très odorifères, ce ne sont pas des grimpants, hein, ce sont des rosiers qui doivent monter à 1m50 environ, mais j'ai le feuillage qui ils font en poule actuellement, et j'ai le feuillage qui a, à partir du pied, qui a commencé à jaunir un petit peu, et le haut du rosier est le feuillage est encore vert, mais j'ai l'impression que plus ça va, plus ça gagne du terrain. Je les ai laissés en pot pour l'instant parce que, et le pot, je suis certain qu'il n'est pas à dimension, mais laissé en pot parce que je n'ai pas eu le temps de tout simplement de les mettre ailleurs.
0: D'accord.
3: Voilà.
0: On va demander son avis à Romain qui est à mes côtés. Oui. Romain, okay. Alors qu'est-ce que.
4: Bonjour Yves.
3: Bonjour Romain.
4: Donc, c'est les pots de culture que vous avez conservés ou vous les avez rempotés?
3: Non, je les ai pas rempotés encore.
4: D'accord. Donc, il y a deux choses. Ça peut provenir de deux choses. Ce jaunissement des feuilles. La première chose, il faut savoir que quand on est sur des pots de culture, des plantes, on est généralement sur des substrats qui ont du mal à garder l'eau, à absorber l'eau, parce que c'est des substrats de culture. C'est des plantes qui sont habituées à être arrosées par du goutte à goutte très régulièrement à heure précise avec la quantité d'eau qu'il faut. Donc, ça peut être dû à un stress au niveau de l'arrosage. Ce feuillage, c'est des rosiers qu'il va falloir arroser régulièrement, et si j'ai surtout sur des rosiers paysagers qui vont monter à 1 mètre, 1m50, le conseil que je peux vous donner, c'est plus vite vous les mettrez en pleine terre, meilleur ça sera. Ça peut être une première explication. Ensuite, il y a une deuxième explication sur le jaunissement des feuilles sur le rosier. On a ce qu'on appelle la maladie des taches noires sur le rosier qui est assez souvent présente, mais c'est plutôt présent en fin de période de floraison, parce que le rosier est un peu épuisé, et on a cette maladie-là. Et là, pour pallier à ça, ce qui est important, c'est de bien ramasser les feuilles jaunes qui tombent, parce que c'est un champignon qui va se diffuser par le sol, pour éviter la diffusion de champignons. Et ce que vous pouvez faire, c'est faire des traitements à la bouillie bordelaise.
3: À la bouillie bordelaise.
4: Mais une chose est sûre, Yves, si j'ai un conseil à vous donner, c'est donner de l'espace à vos rosiers, ou vous les changez de pot et vous mettez un pot qui est vraiment bien dimensionné, manière à ce qu'il y ait un volume de terre conséquent. Mais l'idéal, c'est vraiment de les mettre en pleine terre.
3: D'accord. Ils sont en fleurs d'ailleurs, là maintenant. Je ne taille rien, j'enlève juste ces fameux feuilles qui ne sont pas... Ce ne sont pas des taches brunes, elles sont jaunies, elles sont un joli jaune d'ailleurs, pas excusé. Et avec des petites taches vertes au cœur de la feuille.
4: Ouais, pour moi, c'est plutôt quelque chose lié à l'eau.
3: Lié à l'eau, oui.
4: Voilà, et quand vous arrosez, vous ne faites pas semblant d'arroser. Un rosier, je vous dis une bêtise, il vaut mieux lui apporter 20 litres d'eau une fois par semaine que de lui apporter 1 litre tous les soirs.
3: D'accord.
4: Voilà, quand on arrose, on fait pas semblant. Et pour les pots de culture, même lorsque c'est très sec, ce que vous pouvez faire, c'est baigner votre plante.
3: D'accord. Ah oui. La baigner avant le rempotage.
4: C'est ça.
3: Oui. D'accord.
4: Merci beaucoup, Yves.
3: Écoutez, merci à vous surtout. Merci beaucoup.
0: Merci Yves, on vous souhaite une très belle journée. Vous avez des questions aussi à poser à notre expert Romain Musard du magasin botanique La Fouillouse, et vous n'hésitez pas, comme Yves, vous composez le 04 77 10 00 10, le même numéro pour passer par le WhatsApp. On scrute vos photos, vos messages textes, si jamais vous avez des questions et pas forcément le temps de passer à l'antenne. Et puis évidemment, on continue de parler jardin, de la fête des mères aussi, des bons conseils qu'on peut avoir pour garder nos plantes en vie. Voici Opus, Live is Life pour la musique.

0: Campus sur votre radio locale ici Saint-Étienne-Loiret. On continue de discuter jardin ensemble jusqu'à 10h. Une question de Daniel dans un instant autour des cerisiers. Mais d'abord la musique, voici Gomen Serre, sa nouveauté Silence Radio.
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0: Le dernier Gauvin Serre, Silence Radio sur Ici Saint-Étienne-Loire.
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0: À la rescousse des retardataires, ceux qui n'ont toujours pas de cadeaux à offrir demain pour la fête des mères, à moins de se rendre aujourd'hui à Montbrison pour profiter de l'événement Créateurs et Créations organisé par l'AJUF Forêt. L'idée, c'est de venir faire quelques emplettes auprès de créateurs locaux, des sacs, des bijoux, des cartes pour gâter votre maman, tout en profitant d'ateliers de création, d'un moment jeu de société, de la buvette et d'une bonne crêpe peut-être. Un bon plan à vivre toute la journée rue des Lavoirs et des Moulins à Montbrison. Et en revanche, si vous cherchez une ambiance plus rock, direction Yssingeaux, où le son des guitares et de la batterie résonneront pour la bonne cause. Ce soir, dès 20h30, deux groupes se relayeront pour proposer un concert rock au foyer rural, dans le but de récolter des fonds pour les Restos du Cœur. Comptez 5 euros pour profiter de la bonne musique, tout en soutenant une cause solidaire. 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
0: Et c'est aussi le samedi entre 9h et 10h, vos questions jardin, la découverte de plantes, etc. avec notre expert Romain Musard du magasin botanique La Fouillouse. On a une question de Daniel qui nous a joint au 04 77 10 00 10. Vous pouvez faire pareil, Daniel de Pouilly-les-Feurs. Bonjour.
3: Oui, bonjour Marion.
0: Alors Daniel, je crois que ça concerne votre cerisier qui a quelques difficultés à avoir des fruits, je crois.
3: Ah, c'est oui, même plus que des difficultés. Là, il me semble qu'il est malade ou je ne sais pas, Romain va pouvoir me le dire. C'est un très vieux cerisier, beaucoup plus de oui, 20, je réfléchissais entre 20 et 30 ans, avec une très belle floraison. Et puis depuis 3 semaines à peu près, les feuilles, comme l'année dernière d'ailleurs, mangées, toutes grignotées, des branches qui commencent un petit peu à être sèches aussi, les fruits qui tombent à terre, donc je n'aurai pas de fruits cette année encore, comme l'année dernière. Alors l'année dernière, j'ai mis un collant le long du tronc, manifestement ça n'a rien fait, donc ça ne doit pas être le bon traitement. Donc je me tourne vers Romain pour avoir quelques bons conseils.
4: Bonjour Daniel.
3: Bonjour Romain.
4: Alors il y a plusieurs choses. On va revenir juste sur le sujet du collant autour du tronc. Le collant autour du tronc, ça ne sert pas à rien, c'est très très bien, mais ça va lutter plutôt contre les fourmis qui montent le long du tronc pour aller élever les pucerons dans votre arbre. Donc ça a permis de limiter les attaques de pucerons. En l'occurrence, sur les feuilles qui sont mangées à cette époque de l'année, c'est des chenilles qui s'attaquent à ces feuilles. Donc c'est un peu compliqué parce qu'on n'a pas l'impression que c'est des chenilles parce qu'on les voit pas, elles sortent la nuit. Mais c'est des attaques dues à des chenilles. Donc là, la solution, c'est d'acheter un traitement contre les chenilles. Généralement, c'est du Bacillus thuringiensis, c'est une bactérie qui va s'attaquer au système digestif des chenilles. Il y a juste une chose importante, c'est à pulvériser sur l'arbre. Importante à savoir, c'est qu'on n'utilise surtout pas l'eau du robinet pour faire ce mélange, parce que le chlore qu'il y a dans l'eau du robinet, ça va détruire les effets du traitement. Donc on utilise plutôt de l'eau de récupération. Si on a un forage avec un puits, on utilise l'eau du puits. Et si on n'a pas ces deux choses, on va préparer son eau et la laisser décanter pendant 72 heures, le temps que le chlore s'en aille. Ça, c'est la première chose.
3: C'est bon ?
4: C'est parfait.
3: Parfait.
4: Ça, c'est la première chose, c'est pour vos feuilles qui sont grignotées. C'était le plus simple. La deuxième chose, c'est sur le fait que vos fruits tombent, que le cerisier fleurisse. Et là, on a un peu moins d'explications rationnelles là-dessus. Alors, un cerisier qui a 30 ans, c'est déjà un cerisier qui a bien vécu. Alors, plusieurs choses à évoquer. Faut faire attention aux tailles trop sévères qui peuvent dérégler un peu la production du cerisier. Cette année, j'ai plus souvenir d'il y a 2 ans, mais cette année, en tous les cas, votre cerisier, il a peut-être souffert aussi des gelées tardives. On a eu des gelées très tardives sur la saison, et du coup, ça, c'est très mauvais pour la production de fruits. Et la troisième chose, sur un cerisier qui a 30 ans, avec les étés qu'on a très très chauds, etc., c'est souvent des arbres qui souffrent de la sécheresse, des sécheresses cumulées, donc il faut pas hésiter à l'arroser un petit peu, et à essayer de faire du carottage autour de la hampe de l'arbre, pour venir mettre de l'engrais, par exemple un engrais spécifique pour les arbres fruitiers qui va l'aider un petit peu à lutter contre tout ça.
3: D'accord.
4: Voilà. Et dernier truc
3: que j'ai. Vous pouvez me redonner le nom là du premier traitement là.
4: Alors, vous prenez un traitement anti-chenille.
3: Anti-chenille,
4: voilà.
3: Simplement.
4: Et une dernière chose aussi, ça peut être un défaut de pollinisation. Si vous n'avez pas de cerisier compatible avec votre variété aux alentours, ça peut aussi être un défaut de pollinisation.
3: D'accord.
4: Voilà.
3: Très très bien. Mais écoutez, on a fait le tour du problème. Et maintenant, on va essayer d'avoir quelques cerises l'année prochaine encore. Vous me dites qu'il est trop vieux, mais il peut résister encore, ou si c'est un arbre...
4: C'est un arbre qui est sur la pente descendante, on va dire. 30 D'accord. ans pour un cerisier, ça commence à faire.
3: D'accord. Dans ce cas-là, il vaudrait mieux l'abattre et en mettre de jeunes.
4: Ou lui laisser une chance et peut-être mettre un jeune à côté qui favorisera la pollinisation et qui vous permettra d'avoir encore quelques cerises sur le vieil arbre.
3: Allez, parfait.
4: Merci Daniel, bonne journée. Super.
0: Merci beaucoup Daniel. En tout cas, j'espère que vous aurez des cerises et que vous nous ferez un bon clafoutis à la cerise bientôt. Je suis une fan.
4: J'adore ça.
3: Si j'en ai l'année prochaine, je vous l'apporte.
0: Avec grand plaisir. Merci beaucoup Daniel. Belle journée. Dans un instant, on retrouvera Marie-Noëlle de Saint-Étienne qui a une question autour de son orchidée. Mais je vous propose d'abord de jouer ensemble en jeu aujourd'hui à un cadeau offert eh bien, par Romain Musard et la boutique, enfin le magasin botanique La Fouillouse. Deux moules en céramique en forme de cœur, histoire d'offrir à votre maman et de lui rappeler à quel point vous l'aimez. Une question pour y prétendre. Quelle fleur est souvent associée à la fête des mères et symbolise la tendresse et l'amour maternel? Est-ce que c'est la pivoine ou est-ce que c'est le poinsettia?
4: Moi j'ai la réponse.
0: Bah oui, ça j'en doutais pas Romain. 04 77 10 00 10, la pivoine ou le poinsettia, vous nous apportez la réponse et vous repartez avec ces deux moules en céramique en forme de cœur. Et on poursuit vos questions et notre discussion jardin dans quelques minutes.
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0: Amoureuse, voici le titre de Véronique Sanson. Il est 9h37, bienvenue sur Ici Saint-Étienne-Loire.

0: playlist ici Saint-Étienne-Loire avec Véronique Sanson, amoureuse. Un grand bravo aussi à Maria de Saint-Étienne qui repart avec un beau cadeau, deux moules en céramique en forme de cœur. J'espère que ça fera plaisir à la maison.
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0: 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Un cadeau que l'on doit, je le rappelle, à Romain Musard du magasin botanique La Fouillouse qui nous accompagne aussi pour répondre à vos questions jardin. On a fait le point un petit peu sur les tendances fêtes des mères tout à l'heure et on essaie de régler un petit peu vos soucis. Marie-Noël de Saint-Étienne est avec nous. Marie-Noël, je crois que c'est une histoire d'orchidée et puis j'en oublie la politesse, mais déjà bonjour.
2: Bonjour, bonjour à vous deux.
0: Bonjour.
3: Bonjour. Alors, Marie-Noël.
0: Orchidée, je disais, c'est ça un petit souci avec l'orchidée?
2: Oui, en fait, j'avais une floraison qui démarrait, j'avais une tige de 10 cm et en voulant la tutorer, j'ai cassé le haut. J'ai juste cassé le haut, donc du coup, c'est foutu, je suppose. Et que faut-il faire?
3: Qu'est-ce que vous avez fait, Marie-Noël? est-ce qu'il reste des boutons?
2: Mais j'ai cassé le bouton, en fait. Hein.
3: Vous avez cassé le bouton.
2: J'ai cassé le haut, quoi.
3: D'accord.
2: Elle était longue de 10, 12 cm, et j'ai cassé les deux derniers centimètres, en fait.
3: Ouais, c'est une cassure nette?
2: Ah oui. Alors, ce que j'ai fait, je ne sais pas si c'est une bonne idée, j'ai scotché, j'ai rescotché le haut avec le bas. Je me dis, est-ce que ça peut reprendre? Enfin, bon, c'est peut-être utopique, mais enfin, bon, on ne sait jamais.
3: Alors, Marie-Noël, je pense que c'est utopique. Mais vous ne risquez rien à faire ça.
2: Oui.
3: Il y a certaines plantes qui arrivent à cicatriser. Si vous l'avez fait tout de suite, immédiatement, recoller, ça peut, il y a une infime chance que ça marche. Voilà.
2: Oui.
3: Surveillez bien. De toute façon, vous aurez le verdict d'ici une dizaine de jours, grand maximum. Oui. Si vous voyez que ça sèche, vous coupez au fur et à mesure que ça sèche.
2: D'accord.
3: Et rendez-vous pour la prochaine floraison, quoi.
2: Oui, il y a une chance qu'elle en refasse une autre tout de suite après ou...
3: Tout de suite après, il faut un peu de temps. Le conseil que je peux vous donner pour déclencher des floraisons d'orchidées, si vous avez la possibilité, c'est qu'il faut instaurer des grosses variations de température. Donc l'idéal, c'est l'été. Vous pouvez les mettre à l'extérieur, mais bien à l'ombre, vos orchidées. Et du coup, le fait qu'il y a des variations de température entre le jour et la nuit, ça redéclenche des rythmes de floraison.
2: D'accord. Oui. Ah ouais, pour la dernière, j'ai pas eu besoin de le faire. Je pensais pas en avoir une tout de suite.
3: Ça marche en intérieur, mais le fait de les mettre à l'extérieur, ça précipite un petit peu les choses.
2: Oui, enfin là, on va attendre qu'il fasse un peu plus frais alors. Hein.
3: Voilà. Et mais bien à l'ombre, jamais au soleil. Hein.
2: Oui. Voilà. C'est un balcon, donc.
3: Mais perdez pas espoir, ça va peut-être marcher le scotch.
2: oui, bah, je sais bien. Je referai pas cette bêtise une autre fois. Je fais bien attention d'habitude, mais là, c'est vraiment l'endroit où elle est tendre et.
0: Ça arrive, Marie-Noël. Et puis je vous rassure, moi, j'ai pas la main verte du tout. Je pense que j'aurais fait la même chose. Hein. Merci en tout cas pour votre question. À très bientôt.
2: Merci. Au revoir.
0: Merci, Romain Musard.
3: Merci, Marion,
0: d'avoir été avec nous. Je rappelle que vous représentez le magasin botanique La Fouillouse et que cette émission Jardin s'achève, mais qu'on vous retrouve la semaine prochaine dès
3: 9h. Avec grand plaisir.
0: Pour plein d'autres conseils. Et évidemment, on retient les pivoines pour la fête des mères. Et puis les bouquets, les plantes en pot. Il y a plein de belles choses dans nos jardineries et chez nos fleuristes.
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0: Dans un instant, je vous propose de partir randonner avec nos experts et Lucille Lhermitte qui ont trouvé un superbe trajet à vous proposer. Juste avant ça, on chante avec la playlist ici Saint-Étienne-Loire dans laquelle on retrouve ce matin le très bon Murray Head, One Night in Bangkok. Il est 9h45.

0: Motorhead, One Night in Bangkok sur ICI Saint-Étienne Loire. Il fait beau, il fait encore chaud, alors on opte aujourd'hui pour la rando du week-end avec ICI Saint-Étienne-Loire. C'est des idées de balade partout sur notre territoire. Lucile Lhermitte et nos experts ont d'ailleurs retenu pour vous aujourd'hui un sommet qui offre une vue à 360 degrés et qui permettrait de voir une quinzaine de départements français, rien que ça.
1: Les belles randonnées du week-end, c'est avec Frédéric Béal de la Fédération Française de Randonnée Pédestre de la Loire. Bonjour Frédéric.
2: Bonjour Lucille.
1: Frédéric, où est-ce que vous nous emmenez ?
2: Alors, pour notre rando, je vais vous proposer un grand classique. Je vais vous proposer une rando sur les Crêts du Pilat. On va faire ensemble le circuit qui relie les principaux Crêts du Pilat, dont bien sûr le Crêt de Leuillon, le Crêt de la Perdrix,
1: oui.
2: Mais pas que, je vous apprendrai d'autres Crêts. C'est un circuit qui fait 10 km, donc il faut prévoir quand même 3 bonnes heures, voire 4 heures pour le faire. Alors en tant que Ligérien, on va bien sûr partir de la jasserie du Pilat.
1: Oui.
2: Les Lyonnais, eux, ils partent plutôt du secteur de Leuillon, mais on fait tous le même circuit,
1: oui.
2: Qui est d'ailleurs bien fléché sur le terrain. Alors, important, il faut bien rester sur les chemins, parce qu'il ne faut pas déranger les troupeaux en estive qui sont présents sur place et ne pas piétiner des espaces qui sont très fragiles. Je pense en particulier aux Landes qui sont situées à plus de 1300 mètres d'altitude.
1: Le début de parcours, ça se passe comment ?
2: Alors, on est parti de la jasserie du Pilat. On va rapidement suivre une piste qui contourne les sommets et qui rejoint le collet de Leuillon. On va gagner bien sûr le Crêt de Leuillon.

0: petit peu détaché des autres craies et qui est orienté plein sud. Donc je vous conseille vraiment de vous arrêter au Cré de la Chèvre. Vous aurez une superbe vue sur l'Ardèche qui est juste là voisine. Mmh. On va terminer notre rando avec une dernière ascension. Évidemment, c'est le Cré de la Perdrix. C'est le cré le plus haut, donc 1432 mètres d'altitude. Le sommet offre une vue vraiment à 360 degrés. Alors de là-haut, on dit qu'on peut voir une quinzaine de départements de France.
1: Vous les avez comptés vous-même ?
0: Alors je ne les ai pas comptés, mais la vue vaut vraiment la montée.
1: Ça c'est bien vrai, tentons d'aller les compter. Tiens, on peut trouver bien entendu un descriptif de cette rando, Fred.
0: Oui, alors entre autres dans un guide de rando, c'est un topo guide qui s'appelle Saint-Étienne Métropole à pied, qui va présenter 44 circuits de randonnée. Vous le trouverez en vente dans les offices de tourisme, les librairies de la région stéphanoise notamment. Le tarif, c'est 14,40 €.
1: Et 14,40 € divisé par 44, bon allez, je calcule vite fait de tête comme ça, un peu moins de 30 centimes la rando.
0: 30 centimes la rando, c'est pas cher.
1: C'est rentable. Merci Frédéric Béal.
0: À bientôt.
2: Et évidemment, avec ces températures, on s'équipe avant de partir, casquette, crème solaire, eau, pour randonner dans de bonnes conditions. La playlist ici Saint-Étienne-Loire, ça continue avec vos artistes préférés. Voici Louane et son titre Conduire.
3: Je sais pas, Frédéric.

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1: Et le titre de Louane, Conduire, sur votre radio locale. Dans quelques minutes, votre émission Bienvenue chez vous, le best-of des meilleurs sujets de la semaine qui vous ont fait réagir, les explications de nos experts. On va notamment parler forcément de la fête des mères. Fleurs et photos sont au programme. La découverte aux côtés de Charles Napoli entre 10h et 11h. Mais d'abord la musique, on retrouve dans un instant Alain Bachung avec Ma Petite Entreprise.
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0: Il est 10h, merci d'avoir choisi ICI Saint-Étienne Loire, votre radio locale. Je dis pour les informations.
3: Bonjour, c'est raté, complètement raté pour le SSE. Les Verts ont perdu leur dernier match de barrage 4-1 à Nice hier soir. But de David Achevili côté stéphanois et côté niçois, notamment un doublé de Wahi. Ça fait que les stéphanois rempilent en Ligue 2, championnat qui reprendra le 8 août. Ils n'ont sans doute pas très bien dormi. En plus, ils ont dû se lever une heure plus tôt, les participants au Pilates Trail. Ils sont 10% de plus cette année, 2124 inscrits. Les organisateurs ont tout avancé d'une heure ce matin du fait de la chaleur. À l'inverse, la course des enfants est repoussée à la fin d'après-midi à Vérane. Edgar Morin est mort à l'âge de 104 ans. Il était venu plusieurs fois à Saint-Étienne à la fête du livre en 2011. Il était même le parrain de la manifestation et il avait fait salle comble, archi comble, avec des auditeurs assis par terre. Sociologue, philosophe, Edgar Morin parlait simplement et croisait les disciplines pour enrichir la réflexion, mais aussi ouvrir des perspectives. En Isère, un très important investissement, celui des laboratoires Biomérieux, une nouvelle usine de 11 000 mètres carrés se construit en Orisère à La Balme-les-Grottes. Elle doit produire d'ici 2030 des tests diagnostiques nouvelle génération, type PCR. Biomérieux va ainsi créer plus de 400 emplois et quasi doubler son nombre de salariés sur le site isérois où il est implanté depuis 40 ans. En Haute-Loire, l'État élargit la zone de protection contre les loups. Elle couvre désormais 89 communes. Au sein de cette zone, les éleveurs peuvent faire procéder à des tirs de défense et demander une aide financière pour installer des clôtures adaptées. 19 communes entrent dans ce cercle de protection. C'est le cas de Brive-Charensac, Saint-Germain-Laprade ou encore Saint-Julien-Chapteuil. Élargissement parce que le loup est soupçonné d'une nouvelle attaque, une brebis, le week-end dernier à Lantriac. Il reste deux Français à Roland-Garros et ils vont tenter tous les deux aujourd'hui d'atteindre pour la première fois de leur carrière les huitièmes de finale en Grand Chelem. Diane Paris sur le court central sera opposée à la numéro 6 mondiale, l'américaine Amanda Anisimova. Moïse Kwame, 17 ans, jouera en troisième match sur le central. La révélation du tournoi de tennis sera opposée au Chilien Alejandro Tabilo, le 36e mondial, alors que le natif de Sarcelles n'est que 318e mondial. Ce sera à vivre donc cet après-midi. Il fera encore un petit peu chaud, Marion, cet après-midi.
4: Oui, les températures restent élevées, Émeline. Le thermomètre devrait afficher dès 14h 27 degrés à Issingeaux, 29 au Puy-en-Velay. On aura 31 degrés dans le secteur de Rive-de-Gier et Saint-Étienne, 32 à Saint-Just, Saint-Rambert, Roanne, Montbrison ou encore Feur. Seule ombre au tableau, j'ai envie de dire, ces nuages qui commencent à apparaître et qui vont venir cacher un petit peu plus le soleil, voire même en fin d'après-midi, apporter quelques pluies et orages dans le secteur Haute-Loire. Sur les routes, ça se passe bien. Voici votre émission Bienvenue chez vous, le best-of de la semaine.
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2: Le best-of, pour être exact, hein, c'est le rituel du samedi entre 10h et 11h. Ici, Saint-Étienne-Loire revient pour vous bien sur les thématiques abordées au cours de la semaine. Dans votre émission Bienvenue chez vous, c'est le grand forum des sujets du quotidien. Très orienté hein, cette semaine vers le 31 mai, date de la fête des mères. Et oui, hein, c'est déjà demain. Alors si vous êtes encore à la recherche d'un cadeau, restez à l'écoute. Charles Napoli et nos experts proposent un focus sur deux incontournables, les fleurs et les photos. C'est à suivre après Yves Dutheil, la langue de chez nous. Belle matinée à tous.

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2: Place à la session rattrapage de votre émission Bienvenue chez vous. Chaque jour, un sujet qui invite à la réflexion et à la discussion. Et un constat même cette semaine, les Français offrent toujours des photos pour la fête des mères. Et on se demande pourquoi, justement, avec Véronique Giraud-Boidon de CW France, au micro de Charles Napoli.
3: Véronique Giraud-Boidon, directrice marketing de CW France. Bonjour.
4: Bonjour.
3: On va comprendre avec vous pourquoi les images, pourquoi les photos restent aussi précieuses dans les familles. Pourquoi ça reste d'ailleurs un cadeau aussi fort pour la fête des mères, même à l'époque du smartphone, du drive, du WhatsApp et des mails?
4: Alors, d'abord, je vous remercie de votre invitation. C'est vrai que chez CW, la photo, c'est au cœur de notre métier. Alors, CW, ça s'écrit C-E-W-E, je le précise, parce que on est à la radio et on voit pas d'essoufflement, même si on vit dans une société, comme vous le dites, qui est très numérisée. En fait, un souvenir imprimé, ça reste irremplaçable. Déjà parce qu'un téléphone, quand on prend plein de photos sur son téléphone, ça se transmet pas. Alors qu'une photo, quand on l'a imprimée, bah, elle se partage et elle se transmet. On a pris le temps de la choisir pour identifier ce qui fait vraiment plaisir, un moment qui rappelle un partage un peu unique. Et pour les mamans, la fête des mères, on en parle, ben c'est extrêmement précieux.
3: Ouais.
4: Et puis, au lieu d'être perdu au milieu de tous ces souvenirs qu'on a digitalisés, une fois qu'on l'a imprimé, ben on peut l'avoir tous les jours sous les yeux. Donc, ça nourrit. Moi, j'aime bien parler de ce petit moteur de bonheur. C'est-à-dire que quand on revit des choses positives, ça rend heureux. Et la photo, c'est exactement ce que ça fait quand on l'a sous les yeux.
3: C'est un cadeau qui est chargé d'émotions.
4: C'est extrêmement émotionnel. Ça peut être utile. Vous parliez, j'entendais un petit peu avant l'émission, des mugs. Donc on peut avoir un mug où on prend son café tous les matins. Donc c'est utile, mais c'est aussi très émotionnel. Moi, j'aime bien comparer ça à une Madeleine de Proust. Ça nous ramène à des moments extrêmement forts de notre vie.
3: Ouais. Vous avez fait une étude qui montre que les Français offrent plus souvent des photos à leur mère qu'à leur père. Qu'est-ce que ça raconte sur la place de la maman dans la famille?
4: Alors, c'est vrai que les Français sont 56% à avoir déjà offert un cadeau avec une photo dessus. Ça peut être un livre photo, un puzzle, un magnet, un porte-clés. C'est extrêmement varié. Mais les pères ne sont pas oubliés parce qu'ils sont quand même 43% à avoir déjà offert des photos à leur papa. Donc, c'est pas uniquement pour la maman, mais c'est vrai que c'est un cadeau qui est extrêmement, en général, apprécié des mamans. Et on le voit, nous, on vend beaucoup de produits photos pour la fête des mères, mais aussi pour la fête des pères. Puisqu'en fait, quand on devient parent, on prend encore plus de photos. 70% des Français vont prendre plus de photos quand il y a l'arrivée d'un enfant dans la famille. Donc, quand on devient parent soi-même, eh bien, on offre aussi aux grands-parents des photos ou à son conjoint. Donc, c'est vrai que finalement, c'est un élément qui est au cœur de la vie des familles au sens large, quand même.
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2: À la veille de la fête des mères, on s'intéresse à un cadeau que font encore 88% des Français, les photos. Véronique Giraud-Boidon de C'est où est France est aux côtés de Charles Napoli. Comme tous les samedis entre 10h et 11h, c'est le récap de votre émission Bienvenue chez vous.
3: On parle de ces photos qui dorment dans des boîtes justement, tiens, mais qui réveillent énormément d'émotions quand on les ressort à quelques jours de la fête des mères. Vous avez lancé une étude, Véronique, qui montre que 88% des Français gardent de vieilles photos de famille dans une boîte quelque part. Pourquoi on a autant de mal à s'en séparer alors que finalement on les regarde pas si souvent que ça?
4: Ben vous avez raison, quand j'ai vu ce chiffre, il m'a semblé très élevé, il m'a pas vraiment surpris, mais il m'a semblé élevé, et je pense que j'ai pas d'explication liée à l'étude, mais quand on se pose la question soi-même, on se dit finalement, quand je tombe sur une vieille photo, c'est une personne que je connais, on a énormément de mal à s'en séparer. Parce qu'en général, les personnes qu'on a en photo, on y tient. Donc, il y a cet attachement aux personnes qui sont en photo, mais aussi peut-être le fait de ne pas vouloir faire le tri dans ses souvenirs. Ces souvenirs, quand on les met bout à bout, ça tisse une histoire, ils se transmettent, ils vont être partagés. Donc, c'est vraiment quelque chose de très important dont on a du mal à se défaire, mais aussi qu'on a envie de transmettre et avec lesquels on va construire un chemin familial.
3: Est-ce que c'est aussi l'occasion, quand on ressort de temps en temps, au détour par exemple de la fête des mères, quand on ressort ces vieux albums photos, est-ce que c'est l'occasion de partager un moment en famille, de se remémorer des souvenirs, de revenir un petit peu dans la nostalgie du passé, de se retrouver ensemble?
4: Oui, absolument. Et là, on a un vrai chiffre derrière. On a 78% des Français qui déclarent regarder au moins une fois par an des photos en famille. Donc, c'est un vrai rituel que les Français ont inscrit dans leur histoire familiale.
3: Ça reste quelque chose, j'allais dire, de traditionnel, l'album photo en France?
4: Alors c'est à la fois traditionnel, parce que c'est pas récent le fait de faire des albums photos, et en même temps il y a eu des innovations. Maintenant ce sont des livres photos qu'on peut imprimer tout à fait grâce au digital.
3: Ouais.
4: Donc ça évolue, c'est très ancien et c'est très moderne à la fois.
3: D'ailleurs, il y a beaucoup de familles qui ont, au-delà des albums photos à la maison, beaucoup de photos dans le téléphone, sur des clouds, des drives, où on a des capacités de stockage qui sont aujourd'hui énormes. Comment on évite justement que tous ces souvenirs finissent oubliés? On peut pas tout imprimer quand même, Véronique?
4: Non, on peut pas tout imprimer, même si je vous y invite, on se débrouillera. Mais effectivement, on peut pas tout imprimer. La chose à faire peut-être, c'est de choisir, ce qu'on conseille souvent, peut-être les meilleures photos du mois. De faire un album et à la fin de l'année, enfin un album déjà sur son smartphone, et à la fin de l'année ou régulièrement dans l'année, de les imprimer pour les avoir sous les yeux justement, que ce soit sur un album photo dont on parlait, mais aussi les petits objets du quotidien. Les Français impriment énormément de tirages photos par exemple pour personnaliser une déco,
3: ouais.
4: ou des posters. Donc il y a énormément de manières finalement de s'entourer des gens et des lieux précieux en les extrayant de ces milliers de photos qu'on a dans notre téléphone.
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0: Merci Saint-Étienne-Loire. C'était L'île au trésor des enfoirés, le regroupement d'artistes qui chante au profit des Restos du Cœur. Et vous aussi d'ailleurs, vous pouvez prendre part à une belle action avant dimanche dans le cadre des Journées Nationales de la Croix-Rouge. Je vous explique comment faire après Michael Jackson, Rock With You à suivre. Le récap de Bienvenue Chez Vous, spécial Fête des Mères arrive aussi.
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1: Toutes les heures à la demie pour tout savoir de notre territoire. Et donc, ne pas manquer la journée du vélo à Saint-Julien-Molin-Molette. Plusieurs animations autour du Biclou, proposées aujourd'hui par l'association Du Vent dans les Mollets. Une bourse au vélo se tient donc place de l'ancienne bascule. L'atelier de la rue Perronnet est aussi ouvert pour réaliser des défis mécaniques, des révisions, des réglages. Sur place, plusieurs types de vélos sont aussi à tester. Restauration, musique et même une séance ciné-cyclo à la nuit tombée permettront de clôturer en beauté l'événement. Retenez aussi que les journées nationales de la Croix-Rouge se tiennent jusqu'à demain. Une action en partenariat avec votre radio ici Saint-Étienne-Loire. L'objectif étant de financer toutes leurs actions locales pour aider celles et ceux qui en ont besoin. Un don de 4 euros permet à la Croix-Rouge de distribuer un panier repas complet. 20 euros de financer sans couverture de survie. Pour participer à cette belle action, rendez-vous directement auprès des bénévoles ou en ligne en quelques clics.
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2: C'est le moment d'être attentif si vous avez raté les explications de nos experts cette semaine, puisque, comme chaque samedi, entre 10h et 11h, ici Saint-Étienne-Loire vous propose un replay de votre émission Bienvenue chez vous, thématisée aujourd'hui Fête des mères. Et justement, à la veille de l'événement, on se penche sur un sujet brûlant tant il est dans l'actualité, Charles Napoli.
3: On parle d'un cadeau qui traverse les générations pour la fête des mères, les fleurs. Bah oui, pour en parler, on est avec Farel Legendre, président de la Fédération française des artisans fleuristes. Bonjour Farel.
4: Bonjour.
3: On va voir en 2026 offrir des fleurs à sa maman. Est-ce que c'est toujours dans le coup ou est-ce que finalement c'est complètement démodé? On entend souvent cette phrase où on la voit des fois dans des pubs ou dans des films. Ah, encore des fleurs? Mais dans les faits, est-ce que les Français restent quand même pas très attachés à cette tradition d'offrir des fleurs un petit peu quand même?
4: Ah bah si, absolument, la fleur c'est l'émotion, c'est le partage, c'est le cadeau par excellence. Dès l'instant où on veut prêter une attention à quelqu'un, on lui offre des fleurs.
3: Ouais, pourquoi...
4: Et on n'en a jamais assez en fait.
3: Mais justement, pourquoi les fleurs gardent ce côté émotion immédiate qu'aucun autre cadeau n'arrive à remplacer?
4: Alors, de manière assez simple, pourquoi c'est émotionnel? Parce que la fleur est tout simplement une allégorie de la vie. La fleur, elle se développe, elle est pollinisée, elle amène un fruit. Donc, on est vraiment sur une allégorie de la vie et sur un temps qui est extrêmement court, qui nous rappelle aussi le côté éphémère de notre vie.
3: Ouais. Est-ce qu'aujourd'hui, on offre un bouquet différemment qu'il y a 20 ou 30 ans quand on offre des fleurs? Ou est-ce que c'est finalement la même chose?
4: Ça reste toujours la même chose, c'est toujours de l'émotion et les fleuristes sont là avant tout pour conseiller et pour essayer de cerner au plus près qu'est-ce qui va faire plaisir en fait à la personne qui va recevoir les fleurs. Alors au travers, on offre des fleurs, vous le disiez bien, très justement, mais c'est vraiment un moment de partage. C'est-à-dire que la personne qui va venir acheter des fleurs, elle va chercher à faire plaisir en fait à quelqu'un qui va recevoir. Or c'est le décryptage et c'est tout l'intérêt en fait de notre métier, c'est qu'on doit décrypter au travers de ce qui nous est dit par la personne qui vient acheter des fleurs, qu'est-ce qui est susceptible de faire plaisir, tout en y associant aussi la personnalité de la personne qui offre des fleurs, parce qu'elle a aussi ses goûts. Donc c'est toujours faire ce juste milieu en fait. Ça n'a pas changé intrinsèquement, on offre comme il y a 20 ans ou 30 ans en arrière. Par contre, oui, il y a des tendances, on est sur des choses beaucoup plus évanescentes, on a un retour sur des choses peut-être un peu plus nature, c'est dans ce sens-là où ça a un peu évolué en fait.
3: Ouais, justement, on va voir tout à l'heure toutes les fleurs qu'on peut offrir pour la fête des mères, notamment dans les fleurs de saison. Aujourd'hui, en 2026, est-ce qu'il y a une tendance qui se dégage, notamment, je pensais aux acheteurs, Farel, est-ce que c'est toujours le même profil? Est-ce que ça a évolué? Est-ce que ça a changé?
4: Non, les choses évoluent et puis alors après la succession en fait des visages qu'on a pu connaître ont aussi fait évoluer en fait les achats en potence. Aujourd'hui, le consommateur est de plus en plus intéressé par quelle est la provenance,
3: ouais,
4: où les fleurs ont été achetées, où elles ont été achetées, où elles ont été produites, comment, dans quelles conditions elles ont été produites. Et c'est vrai qu'il y a un regain d'intérêt par rapport au végétal, mais somme toute, c'est quand même un intérêt. La fleur, elle est quand même, c'est quand même lié aussi à notre histoire et à notre culture française et à nos traditions françaises. En fait.
3: Et on va.
4: L'importance qu'a le végétal, il est symptomatique. On est un pays où il y a quand même une véritable appétence pour le végétal.
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1: Bienvenue chez vous. Demain, c'est la fête des mères et il devient urgent de penser à un cadeau. Pour ça, Charles Napoli et son invité arrivent à la rescousse avec une suggestion originale mais logique. Retour sur cet échange mené dans votre grand forum des sujets du quotidien. C'est le best-of de Bienvenue chez vous jusqu'à 11h.
2: Comme cadeau original, des fois il suffit de faire un cadeau hyper classique. C'est ce que nous dit Nathalie sur la page, l'Instagram d'ici Saint-Étienne-Loire. Nathalie, vous nous avez envoyé un petit mot au 04 77 10 00 10 en disant moi c'est vrai qu'un joli bouquet de fleurs, ça fonctionne toujours, ça me fait toujours plaisir, même si c'est tous les ans, ça fait toujours plaisir d'avoir cette attention de la part de mon fils. Un bouquet de roses, un bouquet de pivoine, j'aime toujours ça. On en parle ce matin avec Farel Legendre, président de la Fédération française des artisans fleuristes. Nathalie nous parle de rose, de pivoine. La rose, c'est toujours la fleur numéro 1, Farel. C'est vrai qu'on a, par défaut, tendance à offrir des roses.
3: Alors, c'est pas par défaut. La rose, elle a vraiment toute une histoire et on la trouve même tout au long de la littérature. Et aujourd'hui, la France est quand même en matière d'obtention, c'est-à-dire de création de nouvelles variétés. La France, elle est quand même numéro un avec des entreprises comme la Maison Delbar ou la Maison Meillon. Donc la rose, il y a véritablement une appétence en plus. La rose, c'est quand même une métaphore de l'amour, le côté beauté éphémère, et puis elle traduit bien souvent la passion.
2: En fait. Oui. Ah bah oui. Donc forcément l'amour qu'on peut porter à notre maman. Il n'y a pas que les roses dans la vie, il y a les pivoines aussi. En ce moment, on en trouve facilement. La pivoine qui trouve un petit peu de l'intérêt auprès des Français, parce que c'est peut-être une fleur naturelle, authentique, de saison. Vous parliez tout à l'heure de produits de saison, de fleurs de saison.
3: Alors c'est parfaitement un produit de saison, et en plus on a la chance en France et en particulier dans le bassin hiérois de produire énormément de pivoines. C'est une fleur qui est véritablement emblématique et qui en fait au fur et à mesure de la saison et de l'avancée des montées en température, en fait on va en trouver partout en France, c'est-à-dire que les premières pivoines vont être des pivoines qui viennent du Var, en règle générale, et puis on va remonter progressivement, on va retrouver en Aquitaine, on va retrouver en région parisienne, et puis on va retrouver jusque dans le Nord, donc c'est véritablement la fleur de saison. Cette année, on est en plus un peu en avance au niveau des températures, vous avez dû le remarquer au jardin. Donc de la pivoine, en fait, on a de la pivoine de manière assez simple, en règle générale, du 15 avril jusqu'à la mi-juin en production française. Donc on arrive à trouver, c'est véritablement un produit de saison, c'est un produit aussi français et produit en France. Donc c'est quand même, il faut savoir dire cocorico, et pour le coup, on a des producteurs de pivoine partout en France.
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0: La playlist ici Saint-Étienne-Loire avec le titre 7 Seconds. Dans un instant, votre émission Fière de vivre ici. On parlait justement de la fête des mères. Eh bien, ce sera aussi l'occasion de gâter votre maman. Un joli cadeau à gagner pour elle vous attend avant midi. Des idées de sortie, des suggestions rando et plein d'infos pratiques pour profiter du territoire se préparent aussi. D'ici là, pour rejoindre le journal, voici le célèbre Bernard Lavillier. Bon samedi à l'écoute de votre radio ici.
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0: La playlist ici Saint-Étienne-Loire pour vous accompagner. Ce titre de Bernard Lavilliers, Noir et Blanc. Dans un instant, votre émission Fière de vivre ici. Coup de projecteur sur tout ce qui se fait de plus beau sur notre territoire.
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0: Ici Saint-Étienne-Loire, toujours avec vous. Évidemment, il est 11h. L'actualité, Emeline Rochdy, bonjour.
3: Bonjour, la SSE en mode fiasco. Les Verts restent en Ligue 2 et rempilent pour une nouvelle et donc deuxième saison dans l'antichambre de l'élite du foot. Après avoir perdu 4 buts à 1 à Nice en match retour des barrages, le championnat de Ligue 2 reprendra le 8 août. On connaîtra le détail des journées à la fin du mois de juin. Le Pilat Trail maintenu mais adapté aux conditions climatiques. Ce matin, tous les départs ont eu lieu une heure plus tôt avec l'obligation de se couvrir la tête et de repartir des ravitaillements avec 1,5 litre d'eau. Décision des organisateurs du fait du dispositif trop lourd à reporter, d'autant que cette année le Pilat Trail franchit la barre des 2000 inscrits. À l'inverse, la course des enfants est repoussée à la fin d'après-midi, 17h30, et le départ de la ronde de Vérane, la 9 km, est prévu à 19h. Emmanuel Macron rend hommage à l'esprit universel d'Edgar Morin, qui était, je cite, « l'humanisme fait personne ». Edgar Morin est mort à l'âge de 104 ans. Il était venu plusieurs fois à Saint-Étienne à la fête du livre en 2011. Il était même le parrain de la manifestation. La nouvelle mobilisation des oubliés du train, une quarantaine d'associations manifesteront cet après-midi à Clermont-Ferrand. Elles font partie du collectif La Colère des Sans-Trains. C'est le cas des usagers du nord de la Loire qui ont perdu leur TER il y a 10 ans quand la SNCF a suspendu la ligne entre Bouin-sur-Lignon et Clermont. Ce collectif est né avec une première manifestation en janvier à Limoges, avec 500 personnes réclamant plus de moyens pour les trains du quotidien et des dessertes transversales. Le tennis, il reste deux Français, Roland-Garros, Diane Paris sur le court central, sera opposée à la numéro 6 mondiale, l'américaine Amanda Anisimova. Moïse Kouamé jouera sur le central, la révélation du tournoi sera opposée au chilien Alejandro Tabilo, 36e mondial, alors que Kouamé, 17 ans, n'est que 318e. On termine ce flash avec la Ligue des champions de football, PSG face à Arsenal, avec une innovation pour cette finale. Innovation de l'UEFA en faveur des familles et un match qui débute à 18h. À 21h, ce sera trop tard. On sera dans l'après-match, le débrief, tout ça. Le temps, justement, de ce soir, peut-être ça pourrait se rafraîchir.
0: On sera a priori peut-être sous la pluie, voire même les orages, Emeline, puisque ça se gâte un petit peu. Alors évidemment, là, on voit un petit peu de soleil. On se rend compte qu'il y a un petit voile nuageux qui va s'intensifier au cours de l'après-midi. Et je le disais, nous apporter ces petits désagréments sur la fin de journée. Pas forcément partout sur le territoire, sera plutôt localisé pour commencer dans le secteur Hors-Loire, Haute-Loire, dans la zone du Puy-en-Velay. Mais demain, ça devrait se généraliser à l'ensemble du territoire. Côté température, pour l'instant, pas de fraîcheur. On reste sur un mercure assez élevé, entre 29 et 32 degrés en moyenne pour les maximales cet après-midi. Sur la route, rien à signaler, tout se passe bien, que ce soit sur les grands axes ou les axes secondaires, vous circulez sans encombre. On reste à votre écoute, le 04 77 10 00 10 est à votre disposition. Un accident, un ralentissement, quelque chose d'inhabituel sur la route, vous n'hésitez pas, vous avez le réflexe.
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0: Très heureuse de vous accompagner sur votre radio locale ici Saint-Étienne-Loire. La musique est là aussi. Voici le titre de Julien Clerc, Hélène, un grand classique. Il est 11h03.

0: Anne, le titre de Julien Clerc sur Ici Saint-Étienne-Loire.
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0: Votre émission tous les week-ends entre 11h et midi pour faire briller notre territoire de multiples façons à travers par exemple les histoires insolites de Loire et Haute-Loire qui reviennent aujourd'hui sur le fait que le fleuve était à l'époque un grand axe du transport fluvial. Et puis qui de mieux placé que des habitants d'ici pour promouvoir nos villes, nos villages. Depuis le début de la semaine, vous suivez la balade du Stéphanois Chicandier dans les rues de Saint-Étienne. Aux côtés de Lucille Lhermitte, il nous offre plein d'anecdotes sur sa vie et surtout sur sa ville. Prochain épisode à suivre avant 11h. Mais pour commencer, je vous propose avant tout de trouver comment s'occuper. Place à votre rendez-vous, ça se passe ici week-end. Un coup de projecteur eh bien, sur les événements de notre territoire à ne pas manquer. À l'image de la 4e édition de la fête de la nature à La Fouillouse. Evelyne Barbier, bonjour.
3: Oui, bonjour.
0: Vous êtes trésorière de l'association des Jardins du Malval, justement impliquée dans cette manifestation. Est-ce qu'avant toute chose, Evelyne, on peut rappeler finalement la mission de l'association et la fonction du site des Jardins du Malval où se déroule cet événement ?
3: Tout à fait. Donc, les Jardins du Malval, ce sont des jardins partagés. Donc, à l'heure actuelle, nous avons 24 jardiniers, jardinières. Qu'est-ce qu'on peut dire ? Eh ben voilà, tout au long de l'année, on entretient son jardin, on essaye de faire pousser les beaux légumes pour les récolter tout l'été. Et donc, nous sommes aussi une association qui permet de retrouver un lien social entre jardiniers et jardinières, entre les personnes, pas les habitants de La Fouillouse ou autres, qui justement se promènent sur ce site, car nous sommes vraiment au bord du Malval, le Malval étant une rivière de La Fouillouse. Voilà.
0: Et alors justement, comment vous intervenez auprès du public via votre association ? Qu'est-ce que vous avez prévu pour la fête de la nature ? Quelle est votre action ?
3: Alors l'action, ça se passe déjà le vendredi matin avec les écoles, avec l'école de La Fouillouse, Bel Air, l'école de Belle-Mère. Nous allons accueillir deux ou trois classes. Donc il y aura trois ateliers, un atelier senteur, donc les enfants doivent reconnaître l'odeur du thym, du romarin, du basilic, de plusieurs herbes. Ensuite, nous avons des boîtes que nous avons confectionnées et les enfants mettent leurs petites mains dans les boîtes et doivent reconnaître le légume qu'il y a à l'intérieur. Alors, ça peut être un poivron, une carotte. Et cette année, nous avons prévu aussi un atelier sur pierre. Donc, les enfants vont récupérer des pierres au bord de la rivière, dans le jardin, dans les jardins. Et ce qu'on a prévu, c'est qu'ils peignent un légume. Donc, ils auront un modèle, bien sûr. Donc, voilà, chaque année, on essaye de faire quelque chose de différent.
0: Alors là, on évoquait surtout le programme de vendredi, mais samedi aussi, je crois savoir qu'il y a des animations qui nous attendent.
3: Le samedi, oui, il y a un atelier avec la LPO, ORA, c'est la Ligue de la protection des oiseaux, qui propose un atelier pour découvrir ce qui se cache dans ce point d'eau, car il y a une mare, et donc, avec plein d'oiseaux. Donc, il y aura un atelier aussi prévention déchets avec Saint-Étienne Métropole, de 10h à 12h. Il y aura un stand jardinage apiculture, et puis un petit stand de maquillage pour les enfants. Voilà. Et il y aura aussi un concours, la remise du prix concours de tarte.
0: Le célèbre concours de tarte salée et sucrée auquel vous pouvez d'ailleurs participer. Le bulletin d'inscription est à déposer en mairie avant lundi midi. Merci beaucoup Evelyne Barbier.
3: Merci beaucoup à vous.
0: Je rappelle que vous êtes trésorière de l'association Les Jardins du Malval, où est organisée la fête de la nature, à vivre vendredi et samedi prochain à La Fouillouse. Je vous propose à présent le premier extrait du nouvel album de Mylène Farmer à venir à l'automne prochain. Voici C'est à quel tour sur votre radio locale ici Saint-Étienne-Loire. Il est 11h11, bienvenue.

0: découverte, hein, je dois dire. Mylène Farmer, une nouveauté, c'est à qui le tour?
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0: Jusqu'à 32 degrés pour la maximale du jour, vous l'avez compris, il fait beau, il fait encore chaud aujourd'hui. Alors on opte pour la randonnée du week-end avec ici Saint-Étienne-Loire. Des idées de balade sur tout notre territoire. Lucille Lhermitte et notre expert ont d'ailleurs retenu pour vous aujourd'hui un sommet qui offre une vue à 360 degrés et qui permettrait a priori de voir une quinzaine de départements français, rien que ça.
3: Les belles randonnées du week-end, c'est avec Frédéric Béal de la Fédération française de randonnée pédestre de la Loire. Bonjour Frédéric.
4: Bonjour Lucille.
3: Frédéric, où est-ce que vous nous emmenez?
4: Alors, pour notre rando, je vais vous proposer un grand classique. Je vais vous proposer une rando sur les craies du Pilat. On va faire ensemble le circuit qui relie les principaux craies du Pilat, dont bien sûr le Crêt de l'Oyon, le Crêt de la Perdrix,
3: oui.
4: Mais pas que, je vous apprendrai d'autres craies. C'est un circuit qui fait 10 km, donc il faut prévoir quand même 3 bonnes heures, voire 4 heures pour le faire. Alors en tant que Ligérien, on va bien sûr partir de la jasserie du Pilat.
3: Oui.
4: Les Lyonnais, eux, ils partent plutôt du secteur de l'Oyon, mais on fait tous le même circuit,
3: oui.
4: Qui est d'ailleurs bien fléché sur le terrain. Alors, important, il faut bien rester sur les chemins, parce qu'il ne faut pas déranger les troupeaux en estive qui sont présents sur place et ne pas piétiner des espaces qui sont très fragiles. Je pense en particulier aux landes qui sont situées à plus de 1300 mètres d'altitude.
3: Le début de parcours, ça se passe comment?
4: Alors, on est parti de la jasserie du Pilat. On va rapidement suivre une piste qui contourne les sommets et qui rejoint le Collet de l'Oyon. On va gagner bien sûr le Crêt de l'Oyon en aller-retour.
3: Mmh.
4: Il est reconnaissable à son émetteur de télévision et à sa croix. C'est un balcon qui est perché quand même à 1364 mètres d'altitude, juste au-dessus de la vallée du Rhône. Et face à nous, on trouve les Alpes.
3: Les Alpes, évidemment, vue magnifique, absolument.
4: On va revenir en suivant le petit sentier qui relie ces craies. Alors il y a le fameux Crêt de Botte, c'est le Crêt où il y a l'installation des militaires. Le Crêt du Rachat, le Crêt de l'Étançon, le Crêt de l'Arnica, le Crêt de la Chèvre et enfin le Crêt de la Perdrix. Alors personnellement, j'ai un petit faible pour le Crêt de la Chèvre.
3: Ah oui.
4: Parce que c'est un crêt qui est un petit peu détaché des autres craies et qui est orienté plein sud. Donc je vous conseille vraiment de vous arrêter au Crêt de la Chèvre. Vous aurez une superbe vue sur l'Ardèche qui est juste là, voisine.
3: Mmh.
4: On va terminer notre rando avec une dernière ascension. Évidemment, c'est le Crêt de la Perdrix. C'est le crêt le plus haut, donc 1432 mètres d'altitude. Le sommet offre une vue vraiment à 360 degrés. Alors de là-haut, on dit qu'on peut voir une quinzaine de départements de France.
3: Vous les avez comptés vous-même?
4: Alors je ne les ai pas comptés, mais la vue vaut vraiment la montée.
3: Ça c'est bien vrai, tentons d'aller les compter. Tiens, on peut trouver bien entendu un descriptif de cette rando, Fred.
4: Oui, alors entre autres dans un guide de rando, c'est un topo guide qui s'appelle Saint-Étienne Métropole à pied, qui va présenter 44 circuits de randonnée. Vous le trouverez en vente dans les offices de tourisme, les librairies de la région stéphanoise notamment. Le tarif, c'est 14,40 €.
3: Et 14,40 € divisé par 44, bon allez, je calcule vite fait de tête comme ça, un peu moins de 30 centimes la rando.
4: 30 centimes la rando,
3: c'est
4: pas cher.
3: C'est rentable. Merci Frédéric Béal.
4: À bientôt.
0: Et évidemment, avec ces températures, on s'équipe avant de sortir, la casquette, la crème solaire, l'eau pour randonner dans de très bonnes conditions. Voici Statu Quo in the Harmony Now pour continuer de chanter avec votre radio locale, ici Saint-Étienne-Loire.

0: Le très bon In The Ham In Now, statu quo sur votre radio locale, ici Saint-Étienne-Loire. Dans quelques minutes maintenant, une nouvelle idée de sortie à ne pas manquer la semaine prochaine, tournée vers les arts du cirque, un festival à découvrir dans le secteur de Sainte-Sigolène avec notre invité d'ici quelques minutes. Avant ça, Alain Souchon sous les jupes des filles pour la musique.
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0: Le très bon Alain Souchon sous les jupes des filles. Les 11h25 sur Ici Saint-Étienne-Loire.
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0: Est venu de booker votre week-end avec les suggestions sorties de votre radio locale ici Saint-Étienne-Loire. Votre rendez-vous, ça se passe ici week-end, porte ce matin son attention sur le festival Chaperly Popette, direction Saint-Tigolène en Haute-Loire avec Elsa Roux. Bonjour.
3: Bonjour.
0: Alors Elsa, vous êtes animatrice pour l'école de cirque L'Hurluberlu et coordinatrice de ce festival Chaperly Popette qui est tourné finalement vers les arts du cirque. Pour qu'on comprenne bien, quelle discipline, performance se cache derrière ce terme qui est un petit peu générique?
3: Ah oui, alors le cirque c'est beaucoup de choses, parce que c'est vraiment un art pluridisciplinaire qui vient de très loin. Et nous, dans le festival, on a envie de mettre en valeur tout ce qui peut exister dans le cirque. Alors, on a sélectionné des spectacles qui nous plaisent, des spectacles qui racontent vraiment une histoire. Et on va avoir autant du machinois que du clown, que du trapèze, que du jonglage, que de l'équilibre d'objets, que des spectacles plus poétiques, que des temps plus de théâtre, plus joué. Voilà, c'est un peu tout ça. Et aussi, on a envie que ce soit vraiment un moment d'effervescence et de magie, comme le cirque peut nous offrir.
0: Alors, forcément, plusieurs disciplines, mais qui sont réalisées par qui? Qui est-ce qu'on va retrouver sur scène, Elsa?
3: Alors, c'est un festival qui mélange amateurs et professionnels. Et nous, on est très fiers de ça. Donc en première partie de semaine, du lundi au jeudi, c'est nos élèves qui prennent cours à l'école de cirque pendant toute l'année, qui vont pouvoir jouer leur spectacle de fin d'année, donc sur une vraie scène de professionnels, sous un chapiteau éclairé par des techniciens, techniciennes. Et ensuite, on aura des professionnels qui viennent de différents endroits de la France et d'Europe pour venir jouer sous notre chapiteau aussi.
0: Oui, parce que vous l'avez précisé, on l'a compris, c'est un festival qui se déroule quand même sur plusieurs jours, de lundi à samedi prochain. Est-ce qu'il y a des temps forts, notamment sur la partie plutôt professionnelle, à ne pas manquer sur ce festival?
3: Oui, alors je voulais juste préciser qu'il y a aussi des professionnels qui jouent en séance scolaire pendant la semaine, donc pour les écoles, collèges, lycées ou des structures spécialisées. Et à partir du vendredi, dès 18h30, il y a des spectacles tout public. Et le vendredi soir, il y a le Chaperly Popette. Donc c'est un cabaret où tous les artistes qui proposent des spectacles pendant le week-end vont pouvoir présenter des numéros de 5 à 10 minutes. Et voilà, c'est vraiment un moment très sympa parce qu'on peut voir plein de disciplines de cirque, plein de styles différents. Et après, tout le samedi, toute la journée, il y a plein de spectacles différents, donc un peu pour des âges différents. On a un spectacle jeune public le matin, un spectacle pour les un peu plus grands le soir, plus pour les adultes. Et voilà, tout au long de la journée, il y a différents spectacles. Il y a aussi des animations sur le site. On a des jeux. Et l'idée, c'est aussi que le lieu du festival soit aussi un espace convivial où on peut venir manger un bout, boire un coup. On est sur une pelouse. Il y a de la musique aussi le soir. Il y a des concerts. Donc, il y en a vraiment un peu pour tout le monde. Et l'idée, c'est vraiment de créer une ambiance festive pendant ce temps-là.
0: Chaperly Popette, un festival à prix libre dédié aux arts du cirque et à vivre la semaine prochaine au complexe sportif de Saint-Tigolène. Merci beaucoup, Elsa Roux, d'avoir été avec nous.
3: Merci à vous aussi.
0: Je rappelle que vous êtes animatrice pour l'école de cirque Hurluberlu à Saint-Tigolène et également coordinatrice de ce festival. La playlist ici Saint-Étienne-Loire toujours à vos côtés. Voici Conga, Miami Sound Machine.

0: Tout ça, ça donne envie de danser, de chanter. Miami Sound Machine, c'était Conga.
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0: Pour vous apprendre que le Centre de Culture Scientifique Stéphanois Explora fête ses 5 ans aujourd'hui avec l'événement Soufflé. Au programme, une grande journée d'animation gratuite avec des jeux, des ateliers dès 3 ans. Également une course d'orientation à vélo et un spectacle de clôture avec un cracheur de feu dès 18h. Restauration sur place, alors rendez-vous au 8 10 rue Calixte, Ploton à Saint-Étienne pour vivre cet événement. Et profitez aussi aujourd'hui de l'insolite rendez-vous de l'histoire en Bierle. Une grande journée d'animation dans le cadre de la candidature du village comme site clunisien au patrimoine mondial de l'UNESCO. Un marché du livre ancien, une démonstration de reliure, la visite du site clunisien sont au programme. Autre moment fort de la journée, la venue du médiéviste Michel Pastoureau qui donnera une conférence sur les couleurs des églises médiévales. Une représentation théâtrale, des temps d'échange, une exposition rythmeront également le reste de la journée, déjà bien chargée. 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
0: Ça fait partie de nos coups de cœur musicaux. C'est Renaud qui est de retour avec nous au cœur de la playlist ici Saint-Étienne-Loire avec ce grand classique La mer à Titi.

0: Forcément, ça fait chanter un Renaud, la mère à Titi, un grand classique. Il est 11h40, nos guides patrimoine s'invitent aussi sur ICI Saint-Étienne-Loire dans votre rendez-vous Les Histoires Insolites de la Loire et Haute-Loire pour nous proposer de voyager à l'époque où la navigation sur le fleuve était un sport extrême, Eddy Gavron.
1: Quand on parle de la Loire, on pense au train, au taco, au monorail, mais avant tout cela, c'était le grand axe de transport fluvial. Bonjour Marion Mounier.
2: Bonjour.
1: De l'Office du Tourisme Forêt Est. Vous allez évoquer cette histoire de la navigation pas toujours très rassurante.
2: Oui, la Loire, c'est une vieille complice de l'humanité. On se demande même si les Romains n'avaient pas déjà posé un pont à Feur. Pour le traverser, on prenait des bacs, donc à Riva, à Feur, à Balbigny. La Loire, c'était vraiment un carrefour de communication.
1: Mais parfois, ces traversées tournaient mal.
2: Oui, très mal. Par exemple, ça a été le cas le 20 mai 1817 à Balbigny. En fait, 54 personnes avec leurs bêtes se dirigent à la foire de Grimieux. Sauf qu'il pleut, ça glisse et en fait, l'embarcation chavire. 6 personnes parviennent à atteindre la rive, mais ça fait quand même 43 qui périssent. La Loire, elle faisait pas de cadeaux.
1: Et au XVIIIe siècle, les Rambertes prennent le relais. Hein.
2: Exactement. En 1702, Pierre Lagardette rachète les droits de navigation et crée une compagnie. Il balise notamment le trajet de Saint-Rambert à Rouen. En 1704, la première Ramberte, donc c'est une barque plate de 25 à 30 mètres, descend la Loire. Elle transporte du charbon de Saint-Étienne à Rouen, puis jusqu'à Nantes ou Paris via le canal de Briare.
1: Parlez-nous de la descente, parce que c'était tout un périple.
2: Oui, alors on partait de Saint-Rambert avec deux mariniers pour rejoindre Balbigny. Les retardataires pouvaient même embarquer à Feur, guidés par le clocher du prieuré de Randan, qui servait de phare. Et le lendemain, deux ou trois mariniers supplémentaires étaient nécessaires pour affronter les gorges. En fait, trois passages étaient redoutés. Le saut de Pinet, les rochers de Saint-Maurice et surtout le saut du Perron à Villeray. C'est une cascade de 3 mètres qui envoyait plus d'un marin à la flotte.
1: Ce qu'il faut savoir, c'est qu'on a tenté de rendre les gorges un peu moins dangereuses, mais ça a mal tourné.
2: En fait, oui, puisqu'en détruisant certains rochers, on a accéléré le courant et on a même aggravé les crues, notamment à Rouen, avec des blocs rocheux qui arrivaient jusqu'en ville. Trois projets de digues ont été lancés, mais seule la digue de Pinet, qui était haute de 25 mètres, a été réalisée.
1: Au total, 250 000 Rambertes ont descendu la Loire, une épopée stoppée par le chemin de fer, mais qui rappelle quand même qu'à l'époque, naviguer sur le fleuve, c'était un sport extrême. Merci beaucoup Marion Mounier, à bientôt.
0: D'autres découvertes autour de notre territoire sont évidemment à retrouver sur ici.fr. Il est 11h42 et demain, vous le savez, c'est la fête des mères. Et pour l'occasion, on vous propose d'essayer de repartir avec un beau cadeau. Toute cette semaine, vous avez pu faire tourner une roue de la fête des mères dans laquelle se cachaient plein de cadeaux, des séjours, des bouquets de fleurs, plein de belles choses pour lui faire plaisir. Et bien, on poursuit encore aujourd'hui. À vous de venir faire tourner la roue dès à présent. Vous nous appelez au 04 77 10 00 10 et on essaie de remporter un très très beau cadeau pour votre maman. Je répète le numéro 04 77 10 00 010 pour venir tourner la roue de la fête des mères dans un instant.
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0: Avant de jouer ensemble, je vous propose d'entendre la Québécoise Charlotte Cardin avec Tant pis pour elle.

0: Charlotte Cardin, c'était Tant pis pour elle sur ici Saint-Étienne-Loire. Il est 11h46 et c'est notre moment. Je fête des mères. Toute la semaine, vous avez pu repartir avec de beaux cadeaux grâce à la roue de la fête des mères qui a été plutôt chanceuse pour la plupart d'entre vous. C'est Élodie de Saint-Médard-en-Forêt qui va tenter sa chance. Bonjour Élodie.
1: Oui, bonjour.
0: Comment ça va du côté de Saint-Médard-en-Forêt?
1: Eh ben, ça va plutôt bien, il fait beau et on est bien.
0: Vous nous appelez parce que vous êtes un petit peu à la bourre sur le cadeau de la fête des mères ou c'est parce que vous voulez multiplier les beaux cadeaux pour votre maman?
1: Non, j'ai déjà prévu, mais si je peux avoir un petit bonus pour ma mère,
0: j'imagine. On en a qu'une. Ça fait toujours plaisir. Mais oui, elle s'appelle comment, votre maman?
1: Raymond, et elle vous écoute en plus.
0: Oh, c'est très sympa. Donc, elle va savoir à l'avance qu'elle va gagner. Il faut lui dire de couper le poste, là.
1: Ouais, c'est ça.
0: Bon, ça dépendra évidemment de la roue, puisque vous savez, c'est pas nous qui décidons. Donc, si vous êtes prête, je vous propose qu'on la lance.
1: Allez, on la
0: lance. C'est parti. Ouh là là. Oh. Eh ben écoutez Elodie, on s'est arrêté sur une très très jolie case puisque pour votre maman, vous remportez un bouquet de fleurs d'une valeur de 40 € qui est offert par Flora Jet. Alors Flora Jet propose la livraison de fleurs partout en France, le jour J, le jour même. Une entreprise française qui est implantée dans le sud de la France et qui propose des bouquets préparés par des artisans fleuristes. Un très très beau cadeau Elodie, bravo.
1: Merci, ici Saint-Étienne, pardon.
0: Il n'y a pas de souci, c'est tout comme tant qu'on est ensemble. Merci d'avoir joué avec nous, en tout cas,
1: merci
0: Elodie.
1: Merci encore. Passez un bon week-end.
0: Bah merci, vous aussi, vous profiterez bien chez Maman Raymonde, du coup, demain.
1: C'est ça.
0: Petit repas en perspective, je présume.
1: Oui.
0: Eh ben voilà. C'est parfait, bah, vous profiterez bien. Je vous fais de gros bisous, Elodie, à très très vite. Au
1: merci,
0: revoir.
1: Merci, à très vite, au revoir.
0: Ah, les beaux moments comme ça, la roue de la fête des mères, on adore. Un bouquet de fleurs d'une valeur de 40 € offert par Flora Jet, remporté par Elodie de Saint-Médard-en-Forêt. Voici Dave avec Du côté de chez Swan pour la musique. Dans un instant, le portrait aussi du jour du Stéphanois Chicandier à retrouver.

0: écoutez Dev du côté de chez Swan sur votre radio locale ici Saint-Étienne-Loire.
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0: Place à notre rendez-vous, le portrait, un coup de projecteur sur une personnalité de notre territoire. Depuis lundi, Lucille Lhermitte se balade à Saint-Étienne en compagnie de Chicandier. Il nous raconte des anecdotes en fonction des lieux où il s'arrête et

0: faire le con tout l'été, évidemment. Et j'avais été filmé par les caméras de TF1, mais ça, je savais pas. Et j'avais vécu, été dans un documentaire qui s'appelle « Vie ma vie » de Jet Setter à Saint-Tropez.
1: Ah oui.
0: Et là, mon père était tombé dessus. Il a vu son con de fils debout sur un comptoir en train de se verser des cocktails avec des Américaines au lieu de rebosser son concours d'avocat. Donc là, il a fallu que je l'appelle pour lui expliquer que je ne l'avais pas. Donc il n'était pas très, très étonné. Et là, il avait fallu que je descende toute la rue Michelet pour essayer de trouver le plan B.
1: Et alors là, c'est quoi le plan B ?
0: Je lui ai dit, je vais refaire une maîtrise, je vais avoir une mention, je vais choper un DESS diplômant, comme on appelle ça, etc. Bon, il avait validé. Et j'ai fait tout comme voilà, j'ai parce que quand j'ai un projet, je tiens parole.
1: Ouais.
0: J'ai tenu parole.
1: Ça a été jusqu'au bout.
0: Ouais, j'ai tenu parole.
1: Et 8 ans d'études plus tard, poum, notaire.
0: Notaire.
1: Ça fonctionne quoi.
0: Ouais. Ça a fonctionné. Vous voyez comme ça a fonctionné quoi.
2: Le lundi, bon, on récupère du week-end, voilà. On bosse le mardi, éventuellement le mercredi. Un bout du jeudi, mais on commence à prendre l'après-cuite quand même le jeudi, donc à partir de 17h quand même, faut tailler les stylos. Et après, on est bleu. On est métal! C'est ça qu'on sait faire, merde!
1: Extrait de la vidéo Bleu Métal de Chicandier, hein, qui l'a rendu célèbre et qui a marqué le début d'une nouvelle carrière pour lui. Et justement, si vous voulez tout savoir, la balade en longueur avec lui dans les rues de Saint-Etienne, c'est prévu demain dès 11h aux côtés de Lucille Lhermitte.
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1: Dans quelques minutes, il sera venu le moment de retrouver Willy Rovelli et son équipe, hein, qui se balade un petit peu partout sur le territoire, qui discute avec vous tous les samedis à partir de midi des sujets de la vie quotidienne, pouvoir d'achat, travail, école, environnement, vie de tous les jours. Tous les sujets sont abordés dans la bonne humeur et chacun évoque son quotidien. Donc rendez-vous dès midi, évidemment, le journal, les informations de la mi-journée juste avant, votre point météo et la musique toujours. Et encore, voici Scorpion, Send Me an Angel.

0: C'était le très bon ennemi, un angel scorpion sur votre radio locale ici, Saint-Étienne-Loire. Et si vous cherchez encore une idée de sortie, sait-on jamais, pour profiter de cette journée de samedi, sachez qu'il y a la fête de la nature qui se tient à Villars. Rendez-vous dans le jardin public de la mairie hein, pour profiter de pas mal de stands et d'activités. Il y a beaucoup de documentation, notamment sur le tri des déchets, le compostage, des blind tests des animaux de Villars, la vente de produits locaux, miel, bougies, bonbons, bref, il y a vraiment de quoi s'occuper toute la journée et de passer un beau moment. Pour rejoindre les infos de midi, Emeline Rochdi dans un instant avec nous et puis votre point météo évidemment.
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0: Il est midi, bienvenue sur votre radio locale, ici Saint-Étienne-Loire et bon appétit. Emeline Roche dit bonjour.
2: Bonjour.
0: À la une, les Verts qui ont vraiment tout raté.
2: Oui, leur match de barrage, comme la saison. 4 buts à 1, les footballeurs de la SSE ont sombré à Nice. Les Verts qui sont donc rentrés en toute discrétion tôt ce matin à l'Etra après avoir finalement atterri à Lyon. Ils prolongent d'un an leur séjour dans l'antichambre de l'élite au terme d'un match qui reflétait finalement assez bien la saison qui s'achève, Jérémy Marié.
3: Un dernier match, oui, où on y aura cru, des Stéphanois plus tranchants qu'au match aller, sauf que les Niçois aussi. Et au final, hier soir, un scénario avec de la confiance, de la peur, de l'espoir, avant que tout ne s'écroule. À l'image de cette saison, un entraîneur, Philippe Montagny, rempli de déception et qui n'a pas voulu épiloguer.
4: Je pense que c'est pas le moment de faire les bilans. Aujourd'hui, on est déçu du match, on peut parler du match. Je pense qu'il y aura un temps, il faudra prendre le temps pour tirer les enseignements de cette saison. Mais là, non, c'est pas le moment.
3: Et le bilan, pourtant, il est simple. Hein. Au-delà de ce barrage, les Verts sont passés à côté d'une remontée qui leur tendait les bras par suffisance, par manque de professionnalisme, par manque d'envie. Le capitaine Gauthier Larsonneur semble en avoir conscience et adresse un message aux supporters.
5: Que dire, nous on n'a pas été à leur hauteur, ça c'est une certitude. J'espère qu'on reviendra avec le couteau entre les dents. Je l'ai dit la saison passée, donc ça m'emmerde un peu de répéter ces mots ce soir. Donc on doit aussi se regarder dans la glace et voir ce qu'on leur a donné cette année qui n'a pas forcément été à la hauteur de leurs attentes. On se doit surtout de fermer notre bouche et d'arriver au travail quand on aura une date de reprise pour aller à fond et 34 journées pour remonter plus vite.
3: Et après la relégation de la saison dernière, la non-montée et le deuxième échec cuisant en 2 ans pour la direction de la SS, cela fait beaucoup. Pour ces grandes promesses de retour sur le devant de la scène, bien utopique aujourd'hui.
2: Et pour ce qui est des dates, le championnat de Ligue 2 reprendra le 8 août. Le calendrier sortira à la fin du mois de juin. Le foot ce week-end, c'est aussi la finale de la Ligue des Champions entre le PSG et les Anglais d'Arsenal. L'UEFA a avancé le match à 18h pour que ce soit plus familial et plus simple en termes de transport.
0: Il reste 2 Français à Roland-Garros.
2: Oui, ils tenteront tous les deux d'atteindre pour la première fois de leur carrière les 8e de finale en Grand Chelem. Diane Parry face à la numéro 6 mondiale, l'américaine Anisimova en début d'après-midi. Et au même moment, Moïse Kouamé jouera contre le chilien Tabilo, le gamin de Sarcelles qui n'a que 17 ans, 318e mondial, d'ores et déjà révélation du tournoi de tennis, Fabrice Abgral.
6: Il est là où il a toujours voulu être, en grand chelem, au milieu des meilleurs mondiaux. Mais aujourd'hui, Moïse Kouamé surprend tout le monde et se surprend.
7: Dire que avant de jouer sur Roland, j'allais faire 3e tour, battre un ancien gagnant de grand chelem, gagner mon premier 5-7. Voilà, si quelqu'un me l'avait dit, je ne sais pas si je l'aurais cru.
6: Et pourtant, très vite, certains l'ont cru. Justine Hénin a accueilli Moïse Kouamé dans son académie en Belgique, alors qu'il n'avait que 13 ans. Et la quadruple vainqueur de Roland-Garros a tout de suite vu que Moïse Kouamé avait un petit truc en plus.
8: Il a envie, très envie, Moïse. C'est un bosseur. On a compris tout de suite quand même qui on avait en face de nous par rapport à ça. Il travaillait énormément, il captait beaucoup de choses qu'on pouvait lui partager. Donc cette envie d'apprendre, cette envie de progresser, une forme d'urgence aussi, et ça c'est à la fois positif et puis ça peut être aussi un obstacle hein, par moment. Il a cette ambition et il est prêt à se donner des moyens pour ça, donc on a compris qu'il avait quelque chose de très particulier tout de suite évidemment.
6: Moïse Kouamé est parfaitement conscient de ce qui lui arrive. Ce n'est pour lui qu'une étape dans un projet précis et établi destiné à lui permettre un jour ou l'autre de gagner un ou plusieurs grands chelems à Roland-Garros ou ailleurs.
2: Et son match cet après-midi est prévu à 13h20 pour l'instant. Pour celui de Diane Parry, c'est 13h40. L'actu de ce samedi, c'est aussi la disparition d'un monument de la vie intellectuelle française. Edgar Morin, ancien résistant, sociologue, philosophe, il avait 104 ans. Il était venu plusieurs fois à Saint-Étienne à la fête du livre. Il avait même parrainé l'édition de 2011. À Saint-Bonnet-les-Oules, des milliers de visiteurs attendus tout ce week-end pour la foire à la poterie. 50 artisans installés le long de l'allée des Tilleuls et un spectacle son et lumière prévu à 22h dans le parc du château pour célébrer les 40 ans de cet événement. 40 ans sous le soleil.
0: sous le soleil, avec quand même quelques nuages, Emeline, puisqu'on a un voile nuageux qui commence à s'installer, qui devrait être beaucoup plus marqué sur la fin de journée, et nous apporter par ailleurs de la pluie, des orages même, plutôt localisés sur le département de la Haute-Loire. Ça devrait se généraliser sur la journée de dimanche. Les deux départements seront impactés par une vigilance jaune pour le phénomène. Les températures, elles, en revanche, ne baissent pas. En tout cas, pour l'instant, on reste quand même sur un mercure relativement élevé. Si on se projette sur le début d'après-midi, on pourra relever 27 degrés dans le secteur d'Issingeaux, 29 au Puy-en-Velay. Ça grimpera à 30 degrés pour Rive-de-Gier, Saint-Étienne, 31 degrés dans le secteur de Montbrison, de Roanne ou encore de Feurs. Côté circulation, à midi, presque 5, que toujours tout est idéal, vous circulez sans difficulté. Et puis il est temps de vous laisser en compagnie de Willy Rovelli et de son équipe qui vient déjeuner avec vous comme tous les midis le week-end.
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9: Tout à fait. Bonjour. Merci d'avoir choisi votre radio ici. C'est Willy vient déjeuner chez vous, numéro 1057.
10: Oh là là.
9: Ça filoche, mes amis. Bonjour la tribu.
10: Bonjour.
9: Alors, qui est là aujourd'hui? C'est une surprise. Nicolas Malabeuf, le trouve à la télé. Là, bonjour mon bon Nicolas.
11: Bonjour Willy, bonjour tout le monde.
9: Et Fabien est mon autre geek. Bonjour mon Fabien.
12: Bonjour Willy, bonjour à tous.
9: Et bienvenue. Je sais pas que vous avez passé une bonne semaine.
12: Ah, oui,
9: c'était bien. Moi, j'ai
12: un peu frisqué.
9: Un peu frais. Moi, j'ai passé.
12: J'ai sorti la doudoune, moi.
9: Moi, j'ai passé ma semaine chez Picard. J'ai fait mes rendez-vous pro chez Picard, mes dates amoureux chez Picard, que ça était bien. Il y avait que là, il faisait un petit peu de frais, effectivement. En tout cas, on est en forme pour proposer votre grand talk show, pas comme les autres, le seul sur les ondes de la radio française, à vous proposer de comprendre l'actu de deux manières, avec sérieux grâce à nos invités, sourire grâce à nos chroniques. Alors notez bien les dossiers du jour. D'abord, cette semaine, il a donc fait très chaud, une chaleur écrasante qui a surpris tout le monde du fait de sa précocité. Eh bien, comment se sont préparés celles et ceux qui sont là pour assurer notre sécurité, comme la sécurité civile, et bien elles seront avec nous dans une minute. Et à 12h30, toute autre chose, jeudi 4 juin, ça sera la fête des bistrots. Fête que fête chaque jour, Nicolas et Fabien. Tous les jours, ils fêtent la fête des bistrots. Mais sinon, c'est le 4 juin. Alors, effectivement, dans les bistrots, on y boit, certes, mais pas seulement. On y discute, on s'y rencontre, on s'y engueule. Mais il y a de moins en moins de bistrots en France. Alors, pourquoi faut-il sauver nos bistrots français? La réponse dans 20 minutes. Et bien sûr, vous le savez, on fait cette émission ensemble. Vous êtes tous des membres de cette famille. D'abord sur le groupe Facebook, alors.
12: Youpi la vie avec Willy Rovelli. Ça, c'est le nom du groupe. C'est complètement gratuit. Vous demandez votre adhésion. On vous la donne, bien sûr. On accepte tout le monde.
11: On est généreux. Oui.
12: Et le sondage du samedi, avec ces fortes chaleurs, quelles sont vos astuces, justement, tiens, pour rester au frais?
9: Alors,
12: 59% des votants pour je garde les volets fermés.
11: Oui, obligatoire.
12: Quelques votes pour je mets la clim à fond. C'est pas mal.
9: Moi, je mets la clim à fond, la
12: caisse. Fenêtre ouverte.
9: Moi, c'est un principe, c'est à fond, mais fenêtre
12: alors,
9: ouverte.
12: Alors, Sylvain, lui, j'évite la clim, car après, c'est la facture qui chauffe.
9: Ah oui, c'est vrai.
12: Mathias a écrit, moi, je vais au sous-sol, il fait plus frais que dans la maison.
9: C'est pas mal.
12: Donc, continuez à voter, à réagir, c'est complètement gratuit. Sur Facebook, c'est Youpi la vie avec Willy Rovelli.
9: Non, mais moi, c'est clim à fond la caisse, mais j'ai aussi trafiqué mon compteur EDF.
12: Évidemment, c'est pas drôle, mais on adore vos astuces.
9: Les techniques pour payer, pour que le voisin paye à votre place.
12: Ça, c'est bien.
9: 0810 055 056, appelez-nous, je veux vous entendre, mes amis, c'est chez vous ici, c'est la libre antenne du week-end, vous passez à tout instant, vous nous dites un petit coucou, vous réagissez sur les thèmes du jour, 0810 055 056, et vous repartez.
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9: Et bien merci beaucoup. Est-ce qu'on a tout dit?
12: On a tout dit.
9: Il est tard déjà, on parle trop.
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9: Ouvrons notre nouveau dossier. Bonjour Simon Abar.
13: Bonjour.
9: Bienvenue ici, mon cher Simon. Vous êtes le porte-parole de la sécurité civile. Déjà, pour nous dire, c'est quoi la sécurité civile?
13: Donc la sécurité civile, c'est une grande famille qui regroupe donc à la fois les sapeurs-pompiers, les démineurs, les hélicoptères de la sécurité civile, les fameux avions bombardiers d'eau.
9: Oh là là.
13: Finalement, la sécurité civile, c'est tout cela.
9: C'est tout cela. Bon, je sais que j'imagine que vous avez dû avoir beaucoup de travail cette semaine du fait de cette chaleur précoce. Si justement vous avez eu beaucoup de travail, c'était vous avez agi principalement sur quoi cette semaine?
13: Oui, en effet, oui, vous avez raison. En fait, on a fait beaucoup ce qu'on appelle chez nous du SUAP, donc du secours d'urgence aux personnes. Ouais. Donc, c'est-à-dire des malaises, des coups de chaleur, voire même des noyades. Donc, ça a été ça, on va dire, nos principaux interventions, même si, il faut le dire, que la pression opérationnelle, donc c'est-à-dire le nombre d'interventions, finalement, des services d'incendie et de secours, est resté, somme toute, normal pour un début de saison d'été.
9: Mais là, par exemple, on l'a vu là dans l'actu des victimes de coups de chaleur, de noyades, vous en parliez, il y en a même en faisant du sport, voilà. Il y a des gens qui ont eu des coups de chaleur en passant des épreuves de bac, par exemple, d'examen. Ça veut dire quoi, tout ça? C'est qu'on n'est pas préparé, on ne connaît pas les bons gestes dès qu'il fait chaud?
13: Alors, c'est aussi tout l'objet de ma présence encore ce midi, hein, c'est d'assurer un maximum de prévention. Ouais. Parce que vous l'avez dit, hein, il faut rappeler les bons gestes, hein, qui sont ceux, bien entendu, de s'hydrater sans attendre encore une fois la soif. Hein.
9: Voilà.
13: D'ailleurs, la soif, c'est un signal qui est tardif, Willy.
9: Ah oui, une fois qu'on a soif, c'est trop tard. Une fois qu'on a soif, c'est
13: exactement.
9: Trop tard.
13: Il faut boire. Exactement. Et surtout chez les personnes âgées, parce que les personnes âgées ne ressentent pas correctement cette fameuse soif. Et donc, il ne faut pas, voilà, inciter à être un peu embêtant vis-à-vis d'eux, à vraiment les inciter à boire. Et puis, bien entendu, ne pas hésiter à se rafraîchir la nuque, le visage, les avant-bras. Mais, par contre, la bonne nouvelle, quand même, de ce midi, c'est que, je dirais que le plus gros de la vague de chaleur, maintenant, est derrière nous, si, voilà, nous devons quand même rester vigilants, parce que l'après-midi va être encore chaude, hein, dans certains départements, notamment sur Paris et la petite couronne, hein.
9: Et puis, dis donc, Simon, on n'est pas encore l'été, là, hein, on n'est même pas l'été, hein, donc,
13: exactement, voilà. Exactement.
9: Donc là, c'était
13: Et c'est ça le problème, c'est que les corps, en fait, n'ont pas finalement eu le temps de s'adapter. Progressivement à la chaleur, et vous faites bien de le souligner, parce que en juin, on va dire que les gens sont plutôt acclimatés, et là non. Donc en fait, le risque est en effet un petit peu plus élevé.
9: Je vous ai entendu l'autre jour là dire, à cause de la canicule l'année dernière, il y a eu plus de 140% de noyades, enfin en plus. C'est terrifiant ça comme chiffre, c'est dire quoi est-ce qu'il serait pas grand temps de faire un plan nage, parce que j'ai l'impression qu'on sait de moins en moins nager.
12: C'est vrai.
13: Bah, c'est-à-dire qu'il y a une vraie corrélation finalement entre chaleur et finalement noyade. Donc en fait, les plages sont quand même dans la plupart des temps surveillées. Et donc les conseils, encore une fois, que l'on peut donner, c'est ne surtout pas se baigner en dehors des zones surveillées. Et d'ailleurs, les décès en cours d'eau représentent environ la moitié des noyades mortelles, tout âge confondu. Ouais. Et contrairement à ce qu'on pourrait penser, d'ailleurs, ce ne sont pas que les enfants qui meurent, et ce sont d'ailleurs surtout des adultes. Puisque 9 noyades mortelles sur 10 concernent des adultes. Mmh. Et ce sont souvent d'ailleurs des personnes du coup, qui sous-estiment le danger et surestiment un petit peu leur capacité.
9: Et voilà, donc on évite de se baigner là où... Enfin, généralement, quand c'est écrit baignade interdite, c'est pas juste pour nous faire chier, en fait, hein, Simon. Hein, c'est qu'il y a des raisons.
13: Tout à fait.
9: Voilà.
13: On ne se baigne que dans des zones surveillées et surtout, on respecte les drapeaux d'autorisation de baignade.
9: Voilà, respectons les drapeaux. Bon, vous attendez un été...
10: Calme.
9: Chaud, mon cher Simon. Comment on se prépare à la sécurité civile, justement, là?
13: La sécurité civile se prépare finalement toute l'année.
9: Bah oui.
13: Elle se prépare toute l'année donc à faire face à cette hausse finalement d'intervention due à ces vagues de chaleur. Et puis forcément, il va y avoir, comme tous les étés, le feu de forêt qui va également nous occuper. Donc on se prépare toute l'année à travers les formations, l'acquisition de nouveaux matériels pour être au top pour cet été.
9: Bah bravo, merci d'être là pour nous, Muriel. On vous applaudit. Bravo mon Simon. Voilà, t'as vu, toute la sécurité,
13: merci,
9: ils sont tous là pour nous. Merci infiniment. Donc Simon Habert, le porte-parole de la sécurité civile. Donc buvez, mes amis, de l'eau, hein, je précise pour les deux. Là. Et Denigo qui est à mes côtés. Là. Quand Simon il a dit faut buver, c'était là.
12: Oui,
9: de l'eau.
12: On a bien respecté cette semaine.
9: Allez, je vous entends. 0810 055 056. Appelez-nous, mes amis, venez réagir sur ce que vous voulez. Tiens, comment vous avez fait là toute cette semaine avec la calor? Bah venez nous raconter ça, 0810 055 056. On parle de quoi avec toi, mon Fabinho?
12: L'actu web, présentation d'une nouvelle mode sur TikTok. Les sardines ont la cote.
9: Oui, sardines, c'est bon ça.
12: Ah, c'est bon. Ça pue, mais c'est bon.
9: Ah, ça pue.
12: Ça pue, hein. C'est bon.
9: Je connais d'autres gens qui puent et qui sont bons aussi. Hein, mais là, les sardines, ça pue, mais c'est bon. Voilà, ça, c'est un bon slogan. La sardine, ça pue, mais c'est bon. Voici Jean-Jacques Goldman qui sont pas trop modestes.
12: Ils sont bons.

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1: Voilà, c'est, ça suffit. Fabien et moi, oui. À 12h16, alors mon Guy Cunet.
2: Toute l'actu web de la semaine, on démarre avec une nouvelle tendance TikTok. Oui. De plus en plus d'internautes se filment en train de manger des sardines. Et oui, ces petits poissons en conserve sont à la mode dans les assiettes des influenceurs et des influenceuses. Et voici la raison.
3: À ski, pour avoir une belle peau, il faut manger sa routine skincare. Donc, je suis allée acheter des sardines.
2: Consommer des sardines serait bon pour la peau. La sardine, donc, on le sait, contient beaucoup de protéines, de la vitamine D et des oméga 3. Et en consommer régulièrement, bah, ça serait bon pour la santé.
4: Manger des sardines contribue à éviter que la peau ne s'abîme plus vite, l'aide à se renouveler et ralentit le vieillissement de l'épiderme. Pas de miracle donc, mais en consommer fréquemment ne fera pas de mal à votre routine skincare. Ah,
2: c'est pour ça que vous avez une belle peau,
1: que je suis beau,
2: une belle peau,
1: bien hydratée.
2: Le hashtag sardine cumule presque 100 000 vidéos sur TikTok. Résultat, au supermarché, au rayon des poissons en conserve, les sardines manquent à l'appel. Leurs ventes sont en augmentation de 7,4% depuis le début de l'année. Donc, pourvu que sardines. Enfin, pourvu que ça dure.
1: Non mais rigole pas, je suis allée à mon supermarché Carrefour et bien le rayon sardine est vide.
2: Il y a une pénurie de sardines. Tout le monde se filme en train de manger ses sardines.
1: Exactement.
2: Allez, toujours dans l'actu web de la semaine, je vous présente Yoann Louis. C'est un coiffeur, originaire de Toulouse. Ah. Là, il buzz depuis quelques jours. On le voit partout sur les réseaux sociaux. C'est le sosie de Pierre Niney. Le gars ressemble comme deux gouttes d'eau à l'acteur et depuis quelques jours, bien, c'est le buzz.
5: Je m'appelle Johan, je suis coiffeur depuis 13 ans et je travaille dans le centre-ville de Toulouse. Ça m'est déjà arrivé que des gens rentrent dans le salon pour me demander si j'étais en plein tournage en tant que j'étais terminé. On ne met pas en tournage, je ne suis pas terminé, mais vous pouvez prendre rendez-vous si vous voulez me faire coiffer.
1: C'est le séchoir.
2: C'est le séchoir qu'on entend. Du coup, toute la semaine, les internautes ont tenté de trouver un nouveau nom pour son salon de coiffure. Donc on lui a proposé Pierre Niner.
1: Pierre Niner, c'est pas mal.
2: Ou le comte de Montecisio.
1: Ça j'aime bien.
2: Bravo pour ces titres, hein, pas du tout tiré.
1: Il y avait aussi Pierre Niner aussi, ça marche aussi. Pierre Niner.
2: Bravo, ce n'est pas du tout tiré par les cheveux. Autre sujet.
1: Oui. C'est du football.
2: On termine l'actu web avec Roland Garros, le tournoi de tennis qui se déroule à Paris en ce moment. Comme tous les ans, il y a des petits rigolos qui tentent de mettre l'ambiance.
6: Allez !
2: Donc là, ça fonctionne, tu vois, c'est pas mal quand ça fonctionne. Mais ce n'est pas le cas de tout le monde. Écoutez cet internaute. Voilà, ça ne fonctionne pas.
1: Ça fait rire, c'est déjà bien. Allez.
2: Autre info, donc si vous décidez de vous rendre en tant que spectateur donc au tournoi de Roland-Garros, prévoyez de faire un crédit à la banque car les sandwichs et les boissons ne sont pas donnés. Ah, écoutez, cet internaute a fait péter les budgets.
7: J'ai pris un cornet de saucisson, donc il était à 5,50 €. Ensuite, moi, c'était un hot dog à 10 €. Et ensuite, un sandwich brioché à 15,20 €. Ensuite, je suis prise deux macarons. C'était à 3 € chacun. Et pendant le match, on a pris de l'eau plus canette d'oasis pour 12 €.
2: Ce qui nous fait un juste prix à 48,70 €.
1: C'est pas mal.
2: Voilà. Je sais que nous sommes à Roland-Garros, mais là, à ce prix-là, c'est du racket.
8: Et encore, l'alcool est interdit dans les tribunes depuis 2 ans.
2: Ouais, depuis 2 ans.
1: C'est pour ça que vous n'y allez jamais.
2: Non, ça ne vous intéresse pas. Aucun intérêt. Regarde à la maison.
1: C'est que moi, Festival de Cannes, pas invité.
2: Oh.
1: Roland Garros, pas invité. Les gens s'en foutent de moi.
2: Mais vous aimez le tennis?
1: Absolument pas.
8: Oui, parce que
1: Festival Cannes, j'en ai rien à foutre.
8: Même invité, vous n'allez pas.
1: J'y vais pas.
8: Vous vous plaignez, mais vous n'allez pas.
1: C'est qu'à chaque fois qu'on m'invite, j'y vais pas.
2: C'est pour ça.
8: Même chez nous.
1: Surtout chez vous.
2: Oui, j'ai compris, moi.
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1: Nadette, tu es là, ma Nadette?
9: Oui, bonjour Willy.
1: Comment vas-tu? Ça va, ma chérie? Tu nous appelles d'où?
9: De naître dans la Vienne.
1: Dans la Vienne, Nadette, écoute-moi. Tu sais que Fabien Emo, là, ça fait à peu près 14 fois qu'il m'invite chez lui et je n'y vais jamais. Est-ce que tu peux me...
2: Viens chez moi, Nadette.
1: Tu trouves ça sympa ou pas sympa? Oui, à un moment donné, il faut que j'y aille, non? Qu'est-ce que t'en penses?
9: Oui, bien sûr. C'est la politesse.
2: Bravo, Nadette.
1: Je suis mal élevée, t'as raison. Prochaine fois, je viendrai.
9: Willy, tu viens quand tu veux.
2: Invitation.
1: Ça va, tu voulais nous faire un petit coucou, ma Nadette? Tu voulais nous parler de quoi?
9: Oui, un petit coucou qui fait très chaud. Il faut tout fermer dès le matin. Il faut se lever à 6h30 pour être tranquille.
1: Moi je fais comme toi. Là, tu sais, nous, à Paris, en ce moment, il fait jour, genre à 5h du mat, il fait hyper jour. Et je me lève très tôt, j'aère. Et voilà, c'est comme ça, ma Nadette. Toi, tu fais attention.
9: Ah bah oui, bien sûr. J'ai hâte d'aller à ton pays, en Haute-Savoie. J'espère qu'il fait un peu moins chaud là-haut.
1: Bah écoute, je t'invite. Tu veux aller chez ma mère? Tu veux chez ma maman Robelli? Tu veux y aller?
9: Bah non, écoute, je veux pas te déranger
1: si,
9: ta maman.
1: Si, t'inquiète, vas-y. Attends, tu me donneras tes dates et puis tu iras.
8: Sur Airbnb,
1: t'iras de ma part, tu, elle te fera à manger, tu verras. Faut aimer les pâtes. Faut juste aimer les pâtes.
9: Ah bon, bah sinon, c'est déjà pas mal. Hein.
1: Eh ben voilà, ma Nadette. Merci d'être passé nous voir. Ça nous fait plaisir de t'avoir entendu. Vraiment, tu es chez toi. Hein. Tu rappelles quand tu as envie, tu repars avec un cadeau.
8: Avec une carte cadeau de 50 euros pour de jolies fleurs.
1: Merci, ma Nadette. On t'embrasse fort.
9: Je vous remercie beaucoup.
1: C'est nous qui te remercions. Merci de ta fidélité. Tu prends soin de toi. Et à très bientôt. Dans un instant, mes amis, on va vous présenter un invité pas banal parce qu'on aime vous présenter des invités pas banaux. Mais d'abord, on va écouter Oria avec Soirée mondaine.
8: Vous n'êtes pas invité.
1: Non plus.
8: Nulle part.
1: C'est un vieux ringard. J'ai

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0: Allez, place à la personne pas banale du samedi. Bonjour Julia Thévenot.
3: Bonjour.
0: Bienvenue ici, ma chère Julia. Alors, vous êtes une ancienne Parisienne qui a pris mari et enfant dans ses bagages pour s'installer dans le Finistère. Vous êtes éditrice. Je sais toute votre vie, hein, vous inquiétez pas. Vous êtes éditrice et écrivaine. Mais à côté de ça, vous êtes devenue il y a quelques temps coach. Mais coach de quoi, ma chère Julia ?
3: Je suis devenue consultante en prénom.
0: Voilà, prénom. Voilà, donc consultante en prénom, c'est-à-dire que vous conseillez, vous aidez des futurs parents à choisir le prénom du petit, c'est ça ?
3: Oui, c'est ça, des futurs parents, même des gens qui sont déjà parents, qui attendent un autre enfant, voilà. Ou qui ont besoin d'accompagnement pour X raisons sur le prénom de leur enfant.
0: Ouais. Donc ça se passe comment ? Par exemple, on vient vous voir et puis on vous dit, tiens, j'aimerais appeler ma fille Nutella. Qu'est-ce que vous en pensez, Julia ? Et là, vous dites quoi, alors ?
3: Nutella, en vérité, j'ai pas eu ce cas. Bon. J'ai quand même, dans presque 100% des cas, des parents qui ont déjà beaucoup réfléchi, qui cherchent le prénom le plus beau, le plus aligné avec leur identité, avec le monde dans lequel ils vont vivre pour leur enfant. C'est quand même une démarche qui est très, très fortement intime et cristallise plein de choses, d'espoir, d'identité, etc. Ouais. Donc, j'ai toujours des parents qui veulent bien faire, mais parfois, qui ont des blocages.
0: Ah oui.
3: Et ces blocages, ils peuvent être dus à plein de trucs. Hein. Vous imaginez bien des désaccords entre couples.
0: Ah oui.
3: Un monsieur qui aime les prénoms rétro-anciens,
0: oui.
3: Une maman
0: et pas elle.
3: Les prénoms hyper modernes, trendy.
0: Mais Julia, par exemple, c'est quoi les bonnes questions qu'il faut se poser quand on réfléchit au prénom de son petit, c'est quoi ?
3: Ça, c'est une bonne question. Et les bonnes questions à se poser, les meilleures questions à se poser, c'est est-ce que ce prénom nous correspond ? Est-ce que ce prénom est aligné avec qui nous sommes et qui sera probablement cet enfant, au moins dans ses premières années, en fait ? Est-ce que ça va correspondre à la façon dont on a envie de se présenter au monde, nous ? Est-ce que quand on s'imagine en train de présenter notre enfant, voilà, il s'appelle Thomas, il s'appelle Valérian, est-ce qu'on est aligné avec ça ? Est-ce que ça nous correspond ? Parce que c'est vraiment la meilleure chose à prévoir pour son enfant.
0: Ouais.
3: Alors, confortable pour lui, à l'instant T.
0: Voilà. Alors Julia, c'est une activité qui est très connue aux États-Unis. Est-ce que vous faites un petit peu moins en France ? Je sais que vous croulez sous les demandes, demandes qui viennent partout en France, de Suisse, de Belgique.
3: Oui, c'est ça.
0: Voilà.
3: Mais en fait, moi je sais pas si fonctionne aux États-Unis. Il y en a plein, mais vous dire, ils sont très très nombreux aux États-Unis. Je crois que, à mon échelle en tout cas, je suis peut-être la première en France, mais j'avais déjà vu que des stars faisaient appel à ça. Parce que, comme tout service, ça se délègue, en fait.
0: Bah oui.
3: Mais moi, je fais ça depuis une quinzaine d'années, en fait, mais gratuitement, avec d'abord des proches, puis des amis d'amis,
0: voilà.
3: Puis des inconnus, en fait, de bouche à oreille fonctionnant. Et moi, c'est assez récemment que j'ai transformé ça en métier,
0: voilà.
3: Pour que ce temps et cette énergie soient finis par être mis, quoi.
0: Parce que ça coûte combien de venir vous voir, là, et que vous nous conseillez sur un prénom, c'est quoi ?
3: 85 euros la séance.
0: 85
3: mais
0: euros.
3: Mais ça, c'est une séance d'accompagnement.
0: Ouais.
3: Et il y a également d'autres offres que je suis en train de mettre en place qui seront des offres intermédiaires, en fait.
0: Bon. Alors, je précise que vous êtes passionnée par l'onomastique.
4: C'est
0: quoi ça ? C'est un truc de bricolage, l'onomastique ? C'est quoi l'onomastique ?
3: L'onomastique, c'est l'étude des noms. C'est la science des noms.
0: Voilà, la science des noms. C'est pour ça que Julia, elle s'y connaît. Et Willy, vous pensez que c'est un bon prénom ou c'est un prénom à la con ? Est-ce que je dois faire un procès
3: Willy, c'est William, c'est le protecteur du foyer.
4: Ah ! Mais c'est vrai, vous êtes notre protecteur.
0: C'est vrai, je suis le protecteur du foyer. Donc, il n'y a pas besoin que je fasse un procès à mes parents. Donc, Willy, c'est pas trop mal. Merci, ma Julia, merci beaucoup. On ne vous entendait pas très, très bien. Donc, on vous laisse travailler tranquille, ou faire vos courses. En tout cas, merci d'être passé nous voir, ma Julia. Non, vous inquiétez pas. Donc, Julien Thévenot. Alors, je précise qu'on vous retrouve sur Instagram sous le pseudo. Son prénom by Julia. Voilà, donc elle est conseil sur les prénoms. C'est un truc sérieux, hein. Sérieux, elle croule vraiment sous les demandes qui viennent de partout en France, Suisse et Belgique. Merci, ma Julia. Passez un bon week-end. Vous aimez être ici?
4: Ah oui.
0: Vous aimez la pub?
4: Ah bah oui.
0: Tant mieux, elle arrive là. Et juste après, il y aura évidemment les infos pratiques près de chez vous avec le Ici Express.
4: Tchou-tchou.
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0: Excusez-nous. Partons gaiement vers la deuxième demi-heure. Voilà ce que je voulais dire. La deuxième demi-heure de votre talk show du samedi. Alors ici, c'est comme le talk show de Léa Salamé qu'à l'époque.
4: Mais pas du tout pareil.
0: Sinon, c'est la même chose. Dans un instant, on va parler de la fête des bistrots. Ah oui, c'est jeudi prochain. Et votre tribu est là. Notre enfant de la télé, Nicolas Malabeuf. Et notre spécialiste web, Fabien Aymon. Ça va, comment tu as fait, mon Nicolas, pour avec cette chaleur?
22: Alors moi, j'ai la technique du bord de toilette humide.
0: Oulala,
22: me fait que, voilà, je me badigeonne d'eau mouillée.
0: Oui.
22: D'eau fraîche et ça va mieux.
0: C'est d'eau mouillée, c'est vrai.
22: Oui.
0: D'eau mouillée.
22: Non,
0: c'est incroyable. On apprend des choses car il y a de l'eau sèche, évidemment. Et toi, mon Fabien?
4: Alors, bon, moi j'ai ressorti ma machine. J'ai une machine à bière qui était dans le placard. Je m'en sers jamais. Non, mais c'est vrai, ça fait 5 ans que je l'ai.
0: Là,
4: je m'en suis servi et c'est vrai. Donc, à consommer, bien sûr, avec modération. Mais ça rafraîchit devant Roland Garros.
0: Voilà.
4: Une petite bière, un petit panaché, pourquoi pas.
0: Alors vous qui nous écoutez, comment vous faites alors avec cette chaleur? Venez réagir sur le groupe Facebook, oui.
4: Donc, sur Youpi la vie avec Willy Rovelli, c'est sur le groupe Facebook. Si vous voulez partager vos avis, eh bien on les lit en direct. Valérie a posté bandana mouillée autour de la nuque.
0: Voilà,
4: un peu comme Nicolas. Muriel a posté ici piscine sous le soleil de la Drôme provençale.
0: Ah, il y en a qui ont des piscines
4: belle
0: privées.
4: Piscine.
0: Ah, mais nous, on a les auditeurs les plus bourgeois du monde de la radio, de toute façon. Là,
4: et Aline a fait un beau métier en ce moment.
0: Oui.
4: Je vous écoute en direct du labo fabrication glace menthe chocolat.
0: Ah, waouh.
4: Elle fabrique des glaces, Aline.
0: Ah, c'est bon, ça,
4: et sinon, 59% pour le sondage, je garde les volets fermés.
0: Très bien.
4: Pour garder le frais à l'intérieur de la maison.
0: Eh ben voilà,
4: continuez à réagir, c'est complètement gratuit. Le groupe, c'est sur Facebook. Youpi la vie avec Willy Rovelli.
0: Voilà, et réagissez ici aussi. Je vous attends au standard parce qu'il paraît que ça appelle pas bien là. Et où que j'aime pas ça. Bon.
4: On est mou quand il fait chaud.
0: 0810-055-056. 0810-055-056. Appelez vite et vous repartez avec.
22: Eh bien, Mimosa, Coquelicot, Pivoine, on vous offre 50 euros de fleurs pour la fête des mères. C'est demain.
0: Merci. Mais d'abord, ce n'est pas suivi l'actu. Pas de panique, l'actu vous suit. Il est temps pour moi de mettre
23: les points sur les i.
0: Vite,
1: parce que
0: là.
2: Mets les points sur les i.
0: Et on commence avec un point, Patrick Bruel.
24: Alors, regarde.
0: Ma bite. Oh. Hier, le chanteur annonçait qu'il ne participerait pas à un prochain concert des Enfoirés. À moins, bien sûr, que ce ne soit pour les Restos du cul. Et oui, Patrick Bruel l'a bien compris, hein, il ne faut pas être un enfoiré pour être un enfoiré. Canicule, il n'a jamais fait aussi chaud en France pour un mois de mai. Rendez-vous compte, à un niveau température, c'est comme si on avait vécu toute une semaine dans le slip de Patrick Bruel. Roland Garros, le français Arthur Géa, ennuyé par des problèmes gastriques pendant son match face au russe Kachnakov. Il a été obligé d'aller aux toilettes et a finalement perdu, hein, confirmant ainsi le dicton « Qui va la chiasse perd sa place ?» Et bah, il aurait pu faire sa commission en jouant, c'est vrai, il aurait fait sa commission en jouant. Depuis que 1983 et la victoire de Yannick Noah, ça aurait été le premier français qui aurait pu laisser une trace à Roland Garros. Non mais c'est vrai, si on fait ça sur la terre battue, ça se voit moins que pendant une compétition de patinage sur glace. C'est vrai aussi, il faut y penser. Un couple en Dordogne découvre qu'un renard lui vole ses boules de pétanque. Il va falloir du coup revisiter Jean de la Fontaine, hein. Maître Corbeau, sur son arbre perché, tenait en son bec une boule. Maître Renard, par le métal attiré, lui tint à peu près ce langage. Hé, hey, Maître Corbeau, n'est-ce point là une boule au but? Si vous ne l'offrez point, vous êtes un sacré fils de... Oh bah ouais, oh, il préfère les boules aux poules. Bah c'est peut-être un renard dyslexique, on sait pas. Alors que masser ses boules par une poule, c'est pas un renard, hein, mais Patrick Bruel.
22: Oh non.
0: Festival de Cannes, Palme d'Or pour un film roumain qui parle d'un couple roumano-norvégien à qui l'on leur retire la garde de leurs 5 enfants suspectés de maltraitance. Les prix d'interprétation féminine pour un film japonais qui parle d'une actrice de théâtre atteinte d'un cancer incurable et d'une directrice d'EHPAD avant-gardiste. Meilleur scénario pour la chronique d'un père de famille pétainiste qui va se transformer en collabo zélé sous le régime de Vichy. Et prix du jury pour un film allemand sur une archéologue sexagénaire qui va tenir tête à la mafia. Putain, on s'est encore bien marré à Cannes cette année. Hein, David Lisnard, le maire de Cannes qui mène une guerre contre la drogue, y compris pendant le festival. Mais oui, il est con, lui, sans coke. Comment tu peux supporter ces films? C'est pas possible. Enfin, la question du jour. Ah. Tiens, ben justement, est-ce que les cocaïnomanes de droite votent Marine Le Pen?
3: Ouh.
0: Et ben, vous avez 2 heures. Alors, heureusement, dans 215 jours, c'est fini 2026.
22: Bravo.
0: Voilà,
22: bravo,
0: voilà, bravo. Voilà. On s'est marré à Cannes. Ah, hein. Un beau palmarès.
22: Ça donne envie.
0: Un palmarès, on s'est marre. Allez, mes amis, justement, si vous avez un petit coup de mou, pas de panique, on a la solution pour vous. On arrête tout.
22: On n'est pas bien.
0: On n'est pas bien.
22: Il fait chaud.
0: Oui, on n'est pas bien, mais dès que je vous dis à vous, où que vous soyez, vous allez me faire un palabapapala et ça ira beaucoup mieux. Oh. Tiens, regarde. Là, ça va pas bien. Là, t'es pas bien. Là, t'es pas bien. T'es écrasé. Il y a Cannes. À toi. Palabapapala.
22: Là, ça va.
0: Ça va beaucoup mieux.
22: Mais j'ai envie d'aller voir les films, moi.
0: Voilà.
22: Ça donne envie.
0: Ça donne envie d'aller voir les films de Cannes. Mes amis, voici les Bee Gees avec Night Fever. J'aurais pu faire un Bee Gees.
22: Mais oui.
0: J'aurais pu faire un. Stay alive.
22: Eh ben, on y est. C'est bon.

0: La fièvre du samedi midi, évidemment, sur votre radio, ici, avec les Bee Gees.
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0: Allez, ouvrons notre nouveau dossier, un dossier très important, mes amis. Le jeudi 4 juin, c'est la fête nationale des bistrots et des cafés. Bonjour Alain Fontaine.
3: Bonjour.
0: Bienvenue ici, mon cher Alain. Alors, vous êtes l'heureux propriétaire du bistrot Le Mestruet à Paris et directeur de l'association des bistrots et cafés de France. Alors, mon cher Alain, dis donc, j'ai vu les chiffres. Il y avait 500 000 bistrots en France au début du XXe siècle. Ils ne sont plus que 40 000.
4: Oh là là.
0: Le bistrot chez nous est en danger, mon cher Alain.
3: Ah oui, il est en danger maintenant depuis pas mal d'années.
0: Ouais.
3: Ils disparaissent effectivement, surtout, alors, on ne le voit pas trop dans les villes, parce qu'il y a une densification dans les villes, évidemment,
0: ouais.
3: Et pourtant elles disparaissent dans les villes, mais c'est surtout bien sûr en province, où vous avez 23 000 communes en province, 23 000 communes sur 62 000, hein, je rappelle,
0: ouais.
3: 23 000 communes qui n'ont plus du tout de bistrots et de cafés, donc plus de commerce, hein, plus rien. C'est-à-dire qu'on a, c'est des vrais déserts de sociabilité qui sont installés dans les villages.
0: C'est ça, parce qu'on ne se rend pas compte à quel point un bistrot, un café, partout, mais même surtout dans un village, c'est un lieu social. C'est ce que vous dites d'ailleurs, hein. Le bistrot, c'est un catalyseur de sociabilité.
3: Complètement. Quand vous le perdez, si vous voulez, quand vous perdez l'école et la poste, vous perdez la République. Mais quand vous perdez le bistrot et le café dans un village, vous perdez l'âme du village.
0: Ouais.
3: Parce que c'est là où on se retrouve, c'est là où on parle, c'est là où on partage, où on s'engueule, où on s'amuse, où on pleure. C'est un endroit de grande liberté. Et quand vous avez plus ça, bah vous perdez cette sociabilité et en même temps cette liberté.
0: Voilà, parce que tout le monde s'y croise, hein, celui qui a un bon boulot, celui qui a plus de boulot, celui qui a un peu plus d'argent, celui qui a pas trop d'argent. J'avais lu une enquête assez étonnante, Alain, que dans les villages où il y avait plus de bistrot, on votait plus pour l'extrême droite. C'est-à-dire effectivement, il y a plus ce lieu d'échange où on s'engueule, comme vous le dites.
3: Bah, c'est tout à fait ça. C'est effectivement une étude d'Hugo Subtil qui est sortie en début de l'année de cette année. C'est une étude très intéressante. Pourquoi ? Parce que effectivement, quand vous avez plus de lieu de sociabilité, vous vous renfermez chez vous avec vos angoisses, avec vos peurs, avec votre dépression. Vous regardez ou pas la télévision qui vous envoie qu'un seul message, et donc vous ne pouvez plus partager. La fake news reste une fake news et vous pouvez pas la partager avec d'autres. Bref, vous êtes dans un univers renfermé et votre écosystème s'est rétréci tellement qu'effectivement, des fois politiquement, vous pouvez avoir des tentations.
0: Voilà.
3: Mais je pense qu'au niveau santé publique, c'est important aussi parce que c'est de la peur et ça provoque aussi la maladie. Évidemment.
0: Voilà.
3: Donc ils sont d'une importance capitale et c'est pour ça qu'on veut les inscrire au patrimoine immatériel.
0: Voilà. J'allais y venir, mon cher Alain. C'est votre
3: combat.
0: C'est votre bataille. C'est votre combat en ce moment. Donc d'essayer d'inscrire au patrimoine de l'UNESCO les bistrots. On en est où alors avec ça?
3: On en est au plein cœur de la bataille. Notre fiche d'inventaire qui s'appelle, et vous allez voir pourquoi ça va parler par rapport à ce que vient de se dire, ce sont les pratiques sociales et culturelles dans les bistrots et les cafés en France. Et on est au cœur, là, en ce moment. Nous en discutons pleinement pour que le président de la République et la ministre de la Culture, Madame Pégard, prennent leurs décisions dans les jours qui viennent. Ah oui, parce que nous sommes bien sûr en concurrence peut-être avec d'autres dossiers, mais nous savons que notre dossier est profondément légitime, que les Français attendent ça.
0: Alors, dommage Alain, dommage parce qu'on est en train de vous perdre un petit peu, mais donc on a compris que dans quelques jours normalement le président de la République doit donner et le ministère de la culture donc doivent donner leur réponse pour que les bistrots soient inscrits au patrimoine de l'UNESCO, ce qui permettrait d'avoir un autre zoom
4: et une protection aussi.
0: Une protection sur ces lieux, parce que ça a l'air comme ça, on se dit bon, c'est un bistrot, on va y boire un coup. Non,
5: c'est un lieu de rencontre,
0: un lieu de vie. Et un jour, il faudra qu'on fasse une émission dans un bistrot, comme ça qu'on aille à votre rencontre. Merci Alain. Il est revenu Alain ou non? Ouais, on a un petit peu des galères pour l'avoir. Merci beaucoup, c'est pas grave. Merci Alain Fontaine, donc propriétaire du bistrot Le Mestruet à Paris, directeur de l'association des bistrots et cafés de France. Et donc, je vous rappelle que la fête des bistrots et des cafés, c'est le 4 juin, donc tous au bar.
1: Ouais. On fonce avec Nicolas. Parce que nous, on est pas mal sur les routes avec spectacle, avec cette émission. Et bien, je peux vous dire qu'on en sauve, nous, des bistrots.
0: Les deux, ils en sauvent.
1: Tout notre cachet part dans les bars.
0: Je peux te dire que
1: nous, on soutient le bistrot français, monsieur.
0: Largement. Trop, mais largement. Merci beaucoup. Au revoir. Tiens, un petit jingle.
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0: Est-ce que Anne-Sophie est là?
4: Oui, elle est là.
0: Ça va, Anne-Sophie? Coucou. Tu vas bien, Anne-Sophie?
4: Super. Comme je disais, là, je viens de rentrer du boulot. Là, cette chaleur, c'est...
0: Tu bosses dans quoi?
4: Je suis infirmière à domicile.
0: Infirmière à domicile. Beau métier.
4: Et là, dernièrement, c'était dur.
0: T'as quoi comme voiture?
4: C'est rigolo, je viens juste d'en changer une. Là. J'ai une hybride.
0: Hybride. Donc tu mets la clim à fond dans l'hybride ou pas trop? Parce que du coup,
1: il n'y a
0: plus d'électricité.
4: non, pas trop. La clim, ça fait mal à la tête.
0: Ça se passe bien.
4: Et comme on n'a pas d'aide pour l'essence.
0: Il paraît que tu as droit à 50 balles. Tu veux pas les prendre?
4: Au niveau des revenus, il faut vraiment déclarer très peu. Nous, on bosse beaucoup parce qu'on a beaucoup de charges.
0: Donc du coup, t'as même.
4: On n'est pas à cause.
0: C'est n'importe quoi, ma pauvre chérie. Ça va. Les malades sont sympas ou il n'y a que des cons? Tu peux me dire la vérité. Celle que t'as vue ce matin à 8h, elle est con celle-là, non?
4: Il y a des chouchous.
0: Bon, arrête, insupportable. Ça, c'est bien, mec. En tout cas, c'est un beau métier. Hein. Franchement, je suis fier de toi.
4: C'est gentil.
0: Mais je t'en prie.
4: J'appelais justement pour donner un peu de bonne humeur parce qu'on n'entendait que des mauvaises nouvelles. Là. Il faut du bon.
0: Pas avec nous. T'as vu, quoi qu'il arrive, nous, on parle de tout, mais toujours avec le sourire. Toujours.
4: Il faut. Puis là, vous voyez, je viens de rentrer chez moi et là, on va se faire la fête des voisins avec tous les voisins.
0: C'est pas vrai. Tu t'entends bien avec tes voisins?
4: Ouais, on a des voisins top et tous les ans on fait notre petite fête des voisins et franchement c'est super sympa et il faudrait le faire partout, ça, justement pour faire vivre un peu plus les gens dans les villages.
0: Donc la fête des voisins, c'était hier, mais vous le faites aujourd'hui. Tu vas apporter quoi? Des curlis? Tu vas apporter des curlis?
4: Comme je bossais, c'était le mari qui était corvé, c'est salade de pommes de terre avec des œufs, des petits oignons rouges.
0: C'est pas mal. Merci d'être passé nous voir. Merci d'être passé nous voir. Je te souhaite une belle fête des voisins et merci de ton travail. Merci pour ton travail. Merci beaucoup.
1: Et Anso, pour la fête des mères, on va peut-être te couvrir de fleurs.
0: Voilà, on te rappelle demain, c'est le tirage au sort, vers 12h50. Merci, prends bien soin de toi. Dans un instant, on parle de quoi avec toi, mon bon Nicolas?
1: Eh bien, on va parler d'une des plus belles femmes du monde, Poupoupidou.
0: Je vois à peu près. Alice Sapritch. Juste après, Jérémy Frérot et...

0: frérot. Et bah adieu.
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0: Oui. Ah, il est là, quand il y en a mal.
3: Il y a mal à la meuf.
0: Nicolas Malabeuf, notre enfant de la télé. Alors, mon bon Nicolas.
4: Eh bien, lundi, nous fêterons un centenaire, ouais. Les 100 ans d'une icône.
0: Incroyable.
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4: Et oui, Marilyn Monroe, de son vrai nom Norma Jean Baker, elle aurait fêté son 100e anniversaire lundi. Et alors au début, sa carrière ne prend pas. Elle est mannequin pour des publicités et au Texas, elle devient même reine honoraire du festival des artichauts. Ça démarrait très doucement. Puis Marilyn accède à la gloire et au Nouvel An 56, Marilyn et son compagnon Arthur Miller participent à un bal à New York. Le journaliste français Pierre Crenès est sur place et il va à leur table les interroger.
6: Parmi les invités ce soir, monsieur et madame Miller, Arthur Miller et Marilyn Monroe.
0: Oh,
6: well, Mrs. Miller, do you speak French? Est-ce que vous parlez français?
7: No, I'm sorry, I don't. My husband does.
6: Not a word?
7: Oui.
6: Oui, oh, that's good. Do you enjoy the ball tonight?
7: Oh, yes. Beautiful.
6: Well, you can say oui, that's why I ask the question. Merci. Monsieur Miller, vous parlez français, je crois.
8: Non,
4: non, bon, fallait pas l'emmerder.
0: Ah oui, non.
4: Et alors en 60, elle tourne avec Yves Montand dans Le Milliardaire. Pendant le tournage, les couples Montand s'ignoraient et Monroe Miller partagent des bungalows voisins.
8: Oh là là.
4: Mais Simone part à Rome tourner un film, Miller est dans le Nevada et donc démarre une relation secrète entre Montand et Marilyn. Voilà comment Montand parlait de Marilyn.
9: Comment est-ce de travailler avec Marilyn Monroe?
10: Écoutez, c'est difficile de vous

0: mais à chanter devant 15 000 personnes. Et on sent qu'elle était un peu Et alors, ce fut sa dernière apparition publique. Marilyn portait une robe couleur chair avec 2500 cristaux créés par le couturier français Jean-Louis Berthaud. Mais la robe était tellement serrée qu'elle ne pouvait plus marcher. Marilyn avait ensuite appelé la première dame Jackie Kennedy pour lui dire qu'elle voulait épouser son mari. Jackie avait déclaré « La vie est trop courte pour se soucier de Marilyn ». Et alors, seulement trois mois plus tard, en août 62, après une dernière balade sur la plage de Santa Monica, Marilyn perd la vie chez elle à 36 ans avec le combiné téléphonique dans sa main. Au lendemain de sa mort, un journaliste français va à la rencontre de la secrétaire de Marilyn Monroe pour l'émission 5 colonnes à la une. Elle nous en apprend un peu plus sur l'intimité de l'actrice.
1: Mais combien de temps passait-elle à faire sa toilette ?
2: Nue, elle était toujours nue dans la maison.
3: Ah oui, à poil.
2: Toujours nue, 6h, 7h, 9h, toute la journée.
3: À poil.
2: Vraiment, je n'exagère pas, toute la journée.
3: Elle était
2: à poil, qu'elle a fait le déjeuner, mangé les œufs,
3: mais à poil.
2: Un verre du lait, pas du café, jamais, jamais du café. Toute la journée, elle était devant le miroir.
0: À poil. Et le petit potin, eh bien, Marilyn Monroe a fait de la chirurgie esthétique, elle s'est faite refaire le bout du nez et le menton.
4: Bah, merci beaucoup, mon cher Nicolas. Donc, 100 ans demain,
0: 100 ans.
4: Du coup, elle sera éternellement belle. Voilà, c'est ça qui est pas mal. Est-ce que vous connaissez le café des aidants ?
0: Ah non !
4: Attends, on en parle juste après ça, là.
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4: De retour ici, c'est Willy vient déjeuner chez vous. On passe à table tous ensemble le samedi et le dimanche en direct entre midi et 13h. Mais vite, ce sont les 5 dernières minutes.
7: Oh, ah dépêche-toi. Oui,
4: là, en plus. Alors, place à la bonne initiative du samedi. On reste d'une certaine manière dans le domaine des bistrots et des cafés. Bonjour Stéphanie Poisson.
8: Bonjour à tout le monde.
4: Bonjour toute seule, bienvenue ici. Vous êtes responsable de la plateforme de répit ADMR dans l'Aube. C'est quoi l'ADMR ?
8: Exactement.
4: C'est quoi l'ADMR ?
8: En fait, c'est un service, une association qui propose des services pour les personnes fragiles, vulnérables, comme une aide à la toilette, aide au repas, de soins relationnels, etc.
4: Très bien. Là aussi, c'est un métier essentiel que vous faites. Et donc, pour la deuxième année, pour la deuxième année, vous proposez le café des aidants. Alors, de quoi s'agit-il ?
8: Alors, j'avoue que ça fait un peu plus que deux ans, pour le coup. Oui, un peu plus que deux ans. Après, on en a monté au fur et à mesure sur différents territoires de l'Aube.
4: Ouais.
8: Donc, en effet, il y a 6 cafés des aidants dans l'Aube, beaucoup sur le territoire, sur les territoires ruraux, et un sur l'agglomération troyenne. Et en fait, l'idée, c'est de proposer un temps mensuel pour les proches aidants. Là. Donc, les proches aidants, si je me permets un petit peu la précision, c'est des proches, le plus souvent un membre de la famille, mais ça peut être un voisin qui accompagne une personne fragile dans les actes essentiel de la vie quotidienne.
4: Voilà. C'est-à-dire qu'effectivement, quelqu'un, si vous êtes le fils ou d'une personne
8: ou
4: malade, déjà vous êtes un aidant, quoi.
8: Exactement. Voilà. Beaucoup, en effet, ne se considèrent pas comme tels.
4: Ouais.
8: Mais en effet, je vous remercie pour l'émission. C'est important que certaines personnes se rendent compte qu'ils sont aidants et qu'ils ont accès à des dispositifs qui peuvent les aider.
4: Voilà. Et donc, les cafés des aidants, c'est quoi ? Donc, c'est un lieu, on se rend compte et puis on parle à cœur ouvert, on dit les choses, les bonnes, comme les moins bonnes, quoi.
8: Exactement. C'est un groupe de parole, pour le coup, qui regroupe, on a jusqu'au maximum 10 aidants pour qu'on puisse un petit peu échanger entre eux sur des thèmes, comme savoir qu'est-ce qu'être aidant, comment faire attention à ses besoins, quels sont les dispositifs qui existent pour les aider, notamment par exemple les travailleuses médico-sociales du secteur. Donc voilà, on leur propose un temps pour éviter d'être isolé et éviter d'être épuisé.
4: Voilà. Quand on est aidant, est-ce qu'on accepte facilement d'être aidé ?
8: Alors j'avoue que non, c'est la grosse problématique. Les aidants en général arrivent quand ils sont déjà presque épuisés, voire épuisés complètement.
4: Ouais.
8: L'idée c'est vraiment d'essayer d'être dans la prévention, mais en général non. Je suis l'épouse, donc en gros c'est à la vie et à la mort.
4: Ouais, c'est ça, voilà.
8: Dans la santé comme dans la maladie, comme dirait pour le coup.
4: Et donc c'est

0: c'est quoi alors la principale chose qu'on vous, j'allais dire la principale doléance qui revient, c'est quoi? C'est la fatigue, c'est se sentir parfois pas aidé, pas soutenu?
1: C'est l'absence de répit.
0: Ouais.
1: Parce que quand vous avez une personne qui a une maladie d'Alzheimer, pour prendre la plus connue, se relève plusieurs fois par nuit, qui pose la question, bah qu'est-ce qu'on fait, qu'est-ce qu'on va manger à longueur de journée. Pour le coup, en effet, c'est compliqué. Donc en effet, le répit et l'absence de soutien, parce qu'on a quand même beaucoup de personnes qui sont isolées. Et quand on a voilà un proche atteint d'une maladie, bah en général, les relations sociales sont diminuées.
0: Voilà, c'est ça. Vous organisez le café des aidants à quel rythme? Alors, comment c'est quoi le truc? Comment ça se passe?
1: Une fois par mois, d'octobre, voilà, d'octobre à juin.
0: Ouais.
1: Et en fait, pour ne pas les perdre entre pendant la période estivale, en fait, on propose des sorties estivales.
0: Très bien.
1: Là, par exemple, ils vont aller à Nigloland fin juin.
0: Ouais.
1: Donc, c'est un parc d'attraction qu'il y a dans le département.
0: C'est Nigloland. C'est Nigloland. C'est pas Nigoland, parce que j'en ai deux de Nigo là qui m'accompagnent. C'est pas un parc sur Nicolas et Fabien. Ça n'a rien à voir.
1: Non, là, c'est plutôt des hérissons.
0: C'est pas nous. C'est vachement bien que vous fassiez ça. Vachement bien. Et je précise que le Café des Aidants, voilà, c'est un concept qui est breveté et qui est national. Hein,
2: oui,
0: c'est
2: partout.
0: Ça. Hein. Ça existe
1: exactement,
0: partout en France.
1: Oui, c'est ce que j'allais dire. C'est un label national qu'on a décidé, nous, de déployer dans notre plateforme de répit.
0: C'est très, très bien. C'est une très belle idée. Voilà, bravo. On voulait vous faire un petit coucou parce qu'on sait à quel point tout le monde peut être aidant, effectivement. Et parfois, c'est compliqué.
1: Un quart des Français.
0: Merci beaucoup, Stéphanie Poirson. Donc, vous organisez des cafés des aidants. Merci infiniment. Voilà, mes amis, c'est fini.
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0: Merci à toute l'équipe. Passez une belle journée ici et pas ailleurs. Tout de suite, c'est Ma France Weekend version économie. Et nous, on se retrouve demain, Annie. Passez une belle journée. Il est tout pile 13h.
4: Bonjour à toutes et tous, bienvenue dans Ma France Weekend. Alors le samedi, l'équipe de Paris Cité des Économies est sur le pont pour votre pouvoir d'achat. Dans 5 minutes, on va déménager ensemble et voir tous les trucs et astuces pour les petits budgets. Mais d'abord, l'actu de ce samedi. Bonjour Benjamin Mathieu.
5: Bonjour Valère, bonjour à tous. Une deuxième coupe aux grandes oreilles, c'est l'objectif du PSG qui joue dans 5 heures. Une deuxième finale consécutive de Ligue des Champions. Les Parisiens qui peuvent compter sur 20 000 supporters à Budapest, comme Jonathan. L'année dernière, il était à Munich et pour se porter chance, eh bien, il refait exactement les mêmes gestes. Est-ce que lors de la finale gagnée, il y a tout pile un an?
6: J'ai retrouvé responsable du fan club Singapour et je lui ai montré, regarde, l'année dernière, à presque, il y a 12 mois, à une heure près, on a fait la photo tous les deux. Donc là, on a refait encore tous les deux pour célébrer en espérant que ça nous porte chance. Ce petit gris-gris.
5: Romain Bédouc, c'est vous qui avez rencontré ce fan superstitieux. Vous nous faites vivre ce rendez-vous ô combien important. Depuis la capitale hongroise, vous êtes dans la fan zone du PSG. Et on imagine qu'elle est déjà en ébullition.
7: Oui, effectivement, bonjour Benjamin, bonjour à tous. Et effectivement, c'est une fan zone avec que des couleurs rouge, bleu, le Paris Saint-Germain est partout, chacun a son maillot. Ce qui est assez sympathique de voir, c'est que chacun a sa petite superstition à l'image de Jonathan qu'on a écouté juste avant. Dans le choix du maillot qui allait être mis, à chaque fois, c'est un choix spécial. Soit c'est un maillot porte-bonheur qui a suivi tout le parcours du Paris Saint-Germain cette année, soit c'est un maillot que les supporters portaient l'an dernier pendant le match. C'est une ambiance assez festive dans cette fan zone de Budapest. On est juste en face de la Puskás Arena, qui est le stade dans lequel se passera la finale de la Ligue des Champions entre le PSG et Arsenal. Il y a eu tout à l'heure des anciens joueurs, Javier Pastore, notre consultant Eric Rabessandratana qui était là, le consultant de ICI, et puis les anciens joueurs, des concerts, bref, la fête. Tout le monde se met en ambiance avant de partir pour le stade. Le départ pour le stade sera à peu près vers 15h pour ensuite encourager les rouges et bleus, le Paris Saint-Germain, dans cette quête de la deuxième étoile, la deuxième victoire en Ligue des Champions.
5: Merci beaucoup Romain, on souhaite le retrouver ce soir dans le même état que l'année dernière, en apesanteur, sur un nuage, un peu hagard même. Il commente les matchs du PSG sur ICI Paris-Île-de-France depuis, on va dire, quasiment la création du club. Bruno Salomon, bonjour.
8: Bonjour Benjamin, mais ça va pas,
5: on est en forme, vous savez, on est motivé dans ce studio. J'ai revêtu moi aussi mon maillot du PSG. Alors le PSG qui rêve de rentrer dans la légende du football européen en rentrant dans le club très fermé, des clubs qui ont remporté le titre deux fois de suite, c'est très rare.
8: Ouais, au 21e siècle, il n'y a même qu'un seul club qui a réussi à faire cet exploit, c'est le Real Madrid. Et il n'y a que 8 clubs en Coupe d'Europe dans cette Ligue des Champions, ancienne et nouvelle formule, qui ont réussi à décrocher ce titre par deux fois consécutivement. Et le PSG peut donc le faire ce soir. Alors, ça s'annonce peut-être un petit peu plus ardu que face à l'Inter Milan. L'Inter Milan qui, pendant 21 jours, s'était un petit peu déchiré avant d'arriver face au PSG la saison dernière. Là, cette fois-ci, Arsenal arrive en ordre de bataille. C'est du métal très lourd, c'est de l'acier trempé, cette équipe d'Arsenal. Ça défend très fort, ça marque pas mal de buts. Il va donc falloir se méfier du côté du PSG, mais le PSG a des clés, on le sait. Les Gvara, les Dembélé, les Doué seront là, présents aujourd'hui pour cette rencontre, et pourquoi pas décrocher la deuxième étape que tous ces supporters autour de nous aujourd'hui rêvent de décrocher.
5: Merci Bruno et Romain. On vous retrouve dans une petite heure pour l'antenne en édition spéciale sur Ici Paris Île-de-France. Le match est bien évidemment à 18h. Vous êtes à Budapest et puis au Parc des Princes. 48 000 supporters parisiens vont suivre le match sur écran géant. Côté sécurité, les forces de l'ordre mobilisées en nombre avec 8 000 policiers et gendarmes. C'est 2 500 de plus que l'année dernière afin d'éviter les débordements après le titre de l'an passé. Mais aussi 16 000 dans tout le territoire, dans toute la France, car les fans du PSG sont un peu partout en France. Un dispositif de sécurité exceptionnel, équivalent aux Jeux Olympiques de Paris 2024. C'est un feu d'artifice et une grande soirée de musique classique suivie dans toute la France, à la télévision. Les festivités du 14 juillet dans la capitale sont avancées à la veille, au 13 juillet. C'est le maire de Paris qui l'annonce, afin de permettre le respect nécessaire pour le temps national de commémoration des 10 ans de l'attentat de Nice, dit Emmanuel Grégoire. Cette attaque qui avait fait 86 morts, 458 blessés sur la promenade des Anglais. C'est une immense perte. Le sociologue, anthropologue et philosophe Edgar Morin, mort hier à 104 ans, l'apprend ce matin. Résistant pendant la Seconde Guerre mondiale, il a été toute sa vie, en fait, une vie d'humaniste, tout comme de résistant à destination des jeunes. C'était encore le cas sur France Info alors qu'il fêtait son centenaire.
2: La Terre est menacée. Nous avons mille menaces avec des conflits, les fanatismes, les refermetures sur soi, etc. Donc, il y a des causes absolument magnifiques qui sont pour les jeunes, c'est-à-dire la défense de la Terre, la défense de l'humanité, c'est-à-dire l'humanisme. Moi, je dis aux gens, aux jeunes, prenez parti pour les forces positives, les forces d'union, d'amour, et luttez contre toutes les forces de destruction, de haine et de mépris. Voilà ce que je dis.
5: Le très beau message d'espoir d'Edgar Morin. Et puis une grosse galère pour 841 passagers à bord de deux trains Trenitalia la nuit dernière. Ils ont été bloqués vers 23h45 en raison d'un problème d'infrastructure entre Lyon et la Côte d'Or. Ils ont passé la nuit à bord et n'ont pu repartir que ce matin en direction de Paris.
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5: 13h05 sur ICI, c'est Ma France Weekend avec Valère Coréard. Bonjour.
4: Bonjour et bienvenue dans votre magazine Ma France par ICI des économies. Alors notre objectif, chaque semaine, c'est toujours le même, hein, vous redonner du pouvoir d'achat. Et aujourd'hui, on va déménager ensemble, mode de transport, frais cachés, assurance, carton, outils, on va tout vous dire avec notre invité. Bonjour Timour Ajuri.
10: Bonjour Valère.
4: Vous êtes journaliste pour Merci pour l'info, c'est un média en ligne hein, notamment, mercipourlinfo.fr, et puis c'est aussi un média dans les kiosques d'ailleurs, on trouve, c'est un magazine.
10: C'est un magazine, oui.
4: Voilà, je vous propose pour commencer de répondre à cette première question de Daniel qui m'a écrit sur mon mail par ici leséconomies@radiofrance.com. Pour vous la poser à vous, Timour, cette question, quelles sont les aides pour les personnes âgées qui veulent ou doivent déménager ?
10: Alors, la bonne nouvelle, c'est qu'il y a beaucoup d'aides.
4: Ah.
10: Votre caisse de retraite, par exemple, peut vous accorder une aide. Il y a beaucoup de caisses de retraite qui peuvent verser des aides au déménagement. Il y a des aides de collectivité aussi. Par exemple, votre mairie, votre conseil communal d'action sociale, par exemple, vous pouvez aller le voir. Le fonds de solidarité pour le logement de votre département aussi peut vous verser une aide au déménagement. Alors, tout ça, c'est soumis à condition, donc il faut se renseigner et il faut chercher.
4: Oui, c'est souvent d'ailleurs le cas pour les aides, on va refaire le point tout à l'heure, il faut chercher, il faut se renseigner, mais là on a noté il y a quand même des options pour Daniel. Alors Timour Ajuri, vous êtes journaliste pour Merci pour l'info, on va évoquer tous les sujets en utile autour du déménagement, le transport, les professionnels, les assurances, les cartons, les arnaques, les abonnements aussi, en commençant peut-être par le vrai coût d'un déménagement en 2026. Est-ce que vous pouvez nous dire si ça coûte cher, si on prend tout en compte, hein, le départ, l'arrivée, les équipements, transport, abonnement, tout ça, combien ça coûte de déménager ?
10: Alors, évidemment, tout dépend si vous faites le déménagement tout seul avec des amis, si vous louez un véhicule, si vous faites appel à une entreprise. Après, merci pour l'info. On a essayé de faire des estimations. Par exemple, si vous déménagez donc d'un deux pièces de 40 mètres carrés à moins de 20 km. Donc, si vous déménagez avec des amis et vous louez un véhicule, ça vous coûtera juste 100 à 300 euros. Un peu plus si vous louez un camion avec un chauffeur et un manutentionnaire. Et faites appel à un manutentionnaire. Et là, si vous choisissez une entreprise de déménagement, là, ça pourra monter jusqu'à 1200 euros en fonction de la formule. Donc, vous voyez, c'est assez large, quelques centaines, un peu plus de 1000 euros pour un deux pièces.
4: On va commencer par le commencement. Timour, comment on transporte nos meubles, justement, d'un point A à un point B, soi-même ou avec un professionnel pour faire vraiment le moins cher possible?
10: Alors évidemment, le moins cher, c'est quand on fait tout soi-même et avec l'aide de proches. Vous pouvez louer un véhicule aussi, ou faire prêter un véhicule. Si vous devez vous louer un véhicule, donc vous pouvez aller voir un loueur, vous pouvez voir une grande surface, vous pouvez utiliser certaines applis aussi de covoiturage de colis. Donc il y a plusieurs solutions. Après, faire appel à une entreprise, c'est la solution la plus chère aussi, c'est la solution qui vous, a priori, vous causera le moins de tracas.
4: C'est ça, parce que parfois, on veut tout faire soi-même. Enfin, on prend aussi le risque d'abîmer, de ne pas faire ça dans les règles de l'art, et à la fin, ça peut coûter cher.
10: C'est ça. Donc, ouais. Finalement, c'est peut-être une bonne solution de faire appel à un professionnel, à choisir, évidemment, avec attention. La clé dans le déménagement, c'est de s'y prendre suffisamment à l'avance, dans l'idéal, évidemment, ouais. Et puis d'y consacrer du temps à la préparation, Valère.
4: Oui, bien sûr. Peut-être revenir sur les aides au déménagement. Vous en avez cité quelques-unes. J'avais découvert, d'ailleurs, sur votre site que la CAF aussi pouvait nous aider.
10: Oui, alors la CAF peut vous aider, votre caisse de mutualité sociale agricole aussi, si vous êtes affilié à la MSA. Après, ce sont des aides assez dont les conditions sont assez strictes. Oui. Par exemple, il faut percevoir l'aide personnelle personnalisée au logement. Il y a aussi une aide d'Action Logement pour les salariés. Il y a la prestation de compensation du handicap pour les personnes qui ont certains handicaps qui nécessitent des aménagements chez eux. Il y a les collectivités, il y a les caisses de retraite. Donc tout ça, c'est à regarder suffisamment à l'avance.
4: C'est là l'intérêt d'anticiper, c'est ce que vous nous disiez tout à l'heure, à la fois pour l'organisation, mais aussi pour le financement, hein, en définitive. Est-ce que c'est vrai qu'on peut aussi se tourner vers son entreprise pour essayer d'obtenir un soutien dans ce déménagement?
10: Oui, alors c'est possible. Donc certaines entreprises versent des aides à leurs salariés, en particulier si le déménagement a un motif professionnel, ça peut être même prévu par votre convention collective. Et puis certaines entreprises même ont des partenariats avec des déménageurs ou avec des loueurs de véhicules, donc ça peut être intéressant pour avoir un rabais sur le prix de leurs prestations. Donc tout ça, vous pouvez regarder, vous renseigner auprès de votre direction, de votre service RH. Et puis, des conventions collectives aussi imposent des jours de congé spécifiques au profit des salariés qui déménagent.
4: Okay.
10: Donc, ça, c'est une bonne chose. Ça s'ajoute à vos congés payés.
4: Donc, on va voir son employeur. On dit, voilà, là, je vais déménager à telle date. J'imagine qu'on peut fournir une preuve, ancien domicile, nouveau domicile, par exemple. Et là, on peut avoir 1, 2, 3, 4 jours de congé en plus de nos congés payés.
10: Voilà, c'est super. Et si vous voulez donc vous faire une longue période pour avoir tout le temps déménagé, vous pouvez ajouter des congés payés. Et c'est super.
4: Alors, si on décide de faire le déménagement soi-même. Vous l'avez dit, il faut bien se préparer, Timour. Et puis, il y a aussi la question du camion, si on veut se débrouiller. Première question, comment définir la bonne taille du camion? Parce que, alors, à chaque fois, on entend 9 mètres cubes, 12 mètres cubes. Moi, j'y comprends rien. Et j'ai beaucoup de mal, surtout, à me dire, bah là, j'ai tant de mètres cubes de meubles chez moi. C'est très difficile, je trouve.
10: Oui. Bah, alors, un véhicule, en fait, vous. Donc, la contenance d'un véhicule, comment ça se calcule? C'est en mètres cubes. Et il y a une méthode toute simple pour calculer le volume dont vous avez besoin. C'est de diviser par deux la surface de votre logement actuel. Donc, par exemple, si vous avez un 50 mètres carrés, vous avez besoin, a priori, d'un camion de 25 mètres cubes. Après, c'est pas une règle absolue. Si vous avez plus ou moins d'objets, vous pouvez ajuster. Mais disons que c'est un bon point de départ.
4: Et pour trouver le camion, alors, parce qu'on en a évidemment pas tous un, qu'est-ce que vous nous conseillez de faire pour avoir un camion sur un jour, deux jours, sans se ruiner?
10: Oui. Alors, Vous avez évidemment donc les loueurs habituels, les grandes surfaces, et puis il y a des applications qui vous permettent de trouver donc des services de covoiturage, des covoiturages de colis. Donc par exemple cocoli.fr, bringforyou.com. Donc le principe il est tout simple, vous publiez votre demande et puis il y a un particulier ou une entreprise de transport qui fait le trajet pour vous.
4: Et d'ailleurs, il faut être bien entouré, hein, avoir de vrais amis en forme si possible. Et puis si on n'en a pas, il y a des plateformes collaboratives pour se faire aider pour pas trop cher.
10: Oui, voilà, oui. Donc il y a des applications de mise en relation. Donc par exemple, Allo Voisin, TaskRabbit.com, NeedHelp.com. Alors il peut s'agir simplement d'une aide pour porter vos meubles, vos affaires. Mm-hmm. Il peut aussi s'agir d'un chauffeur pour un camion. Donc après, donc faut bien vérifier que toutes les prestations que vous souhaitez avoir prises en charge sont prévues. Discuter avec les personnes. Après, je note que cette solution, donc c'est pas l'idéal parce que si les personnes se blessent ou créent des dégâts, vous pouvez être considéré comme responsable. Pareil, si vous trouvez des annonces en ligne avec des personnes qui proposent leurs services sur le Bon Coin, par exemple, faut faire attention et faire attention aussi aux personnes avec qui vous échangez. Donc, dans l'idéal, parler de vive voix avec elles et surtout ne verser aucune somme d'argent avant de l'avoir rencontré et si possible avant la prestation.
4: On parle déménagement aujourd'hui avec Timour Ajouri, journaliste pour le média Merci pour l'info. Timour, est-ce qu'il vaut mieux privilégier certaines périodes pour déménager si on peut choisir ?
10: Oui, oui. Alors, l'idéal, c'est mieux de faire un déménagement l'automne et l'hiver. Inversement, bon, ouais, déménager le week-end, c'est pas forcément une très bonne idée en les fins et les débuts de mois. Et puis l'été et les vacances scolaires aussi, c'est pas l'idéal, même si bon, dans la pratique, peut-être que vous avez besoin de déménager dans les prochaines semaines, Valère.
4: On est bien d'accord. Et puis les cartons aussi, ça peut vite faire un budget. Est-ce que vous avez des bons plans pour trouver des cartons pas chers, voire gratuitement? Qu'est-ce que vous nous conseillez?
10: Oui, oui, bah, vous avez une solution gratuite toute simple, c'est d'aller voir les supermarchés près de chez vous, les petits commerces, les centres commerciaux pour récupérer des camions des cartons gratuits. Et puis, vous pouvez demander à des proches d'en faire de même. Vous pouvez aussi récupérer les emballages des objets justement que vous voulez déménager.
4: En tout cas, c'est important de bien emballer, de bien ranger, parce qu'encore une fois, il peut y avoir de la casse. Et là, quand on fait soi-même, c'est de l'argent jeté par les fenêtres.
10: Oui, tout à fait, tout à fait. Oui.
4: Comment choisir un professionnel si on décide de passer par des professionnels, notamment parce qu'on a des meubles qui ont une certaine valeur, parce que tout simplement on n'est pas entouré, qu'on n'a pas la forme, la force pour le faire soi-même. Comment est-ce qu'on choisit un bon déménageur?
10: Alors, déjà, il faut savoir que le métier de déménageur, c'est une profession réglementée.
4: D'accord.
10: Donc, vous devez vérifier que les déménageurs que vous sollicitez sont bien inscrits dans différents registres. Dans l'idéal, alors ça, ils n'ont pas l'obligation de le faire, mais vous pouvez regarder s'ils sont bien inscrits à la Chambre syndicale du déménagement ou à l'Organisation des transporteurs routiers européens. Mmh. Et puis, pour trouver les meilleurs prix et les services qui vous conviennent le mieux, regardez bien les devis que les déménageurs doivent vous proposer.
4: On en demande plusieurs déjà, on compare.
10: Oui, voilà, c'est bien de comparer, ils ont l'obligation de vous en proposer gratuitement. Et puis vous pouvez aussi comparer en utilisant des outils en ligne. Par exemple, à Merci pour l'info, on a vu que un courtier en déménagement, Next Tourist, propose des outils assez simples d'utilisation pour pouvoir comparer très facilement.
4: Donc comparateur en ligne, ça c'est pas mal. On demande plusieurs devis, on les compare, éventuellement on questionne le professionnel s'il y a quelque chose qu'on comprend pas. Est-ce que l'assurance est forcément inclue dans la prestation?
10: Alors, si c'est un professionnel, a priori il vous proposera une assurance. Après il peut y avoir une assurance basique ou une assurance un peu plus large. C'est à vous de voir. Après, si vous faites le déménagement vous-même avec des amis, je vous conseille de bien regarder votre assurance multirisque habitation. Et s'il y a des exclusions, vous pouvez appeler votre assureur et puis voir si vous pouvez ajouter une extension.
4: Et puis, bien penser à faire l'état des lieux avant et puis à bien vérifier une fois que les meubles ont été déposés par le professionnel, parce que c'est là que ça joue, c'est là qu'il faut déclarer s'il y a eu un sinistre.
10: Absolument, absolument. Ouais. Donc, n'oubliez pas, une fois que les meubles sont livrés, de bien regarder si éventuellement il y a des dégâts, si des objets manquent. Vous pouvez faire des réserves tout de suite et après faire une contestation, envoyer des recommandés éventuellement, mais avant vous pouvez contacter le service client. Oh, voilà.
4: En tout cas, le faire dans les temps. Et puis, déménager, c'est parfois gagner en place, hein, changer de configuration. Alors, il faut s'équiper aussi parfois. Et quand on a un budget très serré, c'est pas évident. Bonjour, Hakim Baka.
9: Bonjour.
4: Vous êtes cofondateur de Give, c'est give.com. Give, c'est G-E-E-V. Présentez-nous ce site internet, s'il vous plaît.
9: Give, c'est une application de don d'objets entre particuliers. Donc, le principe est très simple, c'est de pouvoir donner une seconde vie localement, facilement, via le don. Donner une seconde vie à tous les objets dont on ne se sert plus. Et évidemment, pendant le déménagement, on découvre plein d'objets dont on ne se sert pas.
4: Vous appelez donc au réflexe de donner plutôt que jeter, recevoir plutôt qu'acheter. On n'est plus trop habitué à tout ça. Hein.
9: Alors, on n'y est plus trop. Exactement, on n'est plus trop habitué. Alors que finalement, on revient à l'essentiel. On revient à des usages qui sont millénaires. On n'invente pas le don. On le digitalise à la limite. Nous, en fait, on vient vraiment avec le don digitalisé, du coup, avec Give, dans un complément de plein d'usages qui sont maintenant très populaires, en complément de la vente, en complément du don aux assos. Voilà, tout ce qu'on veut éviter, nous, c'est que des objets qui puissent être utilisés finissent aux encombrants, dans les déchetteries ou dans nos caves et greniers.
4: On fait une spéciale déménagement aujourd'hui. Qu'est-ce qu'on peut trouver de sympa en ce moment alors sur l'application Give si on a besoin on a prévu de déménager et c'est un petit peu plus grand que le point de départ?
9: Alors, en fait, ça fonctionne dans les deux sens. C'est-à-dire que c'est bien de se désencombrer au moment d'un déménagement. Mmh. En fait, ce qu'il faut éviter, c'est toujours cette petite phrase qui rentre dans notre tête qui est « ça peut toujours servir » ou alors « je verrai quand je verrai dans le nouvel appartement ou dans la nouvelle maison ». Donc, quand on déménage, il faut faire très attention parce que emporter des objets qu'on n'utilise plus, ça a de l'argent. C'est aussi de l'énergie. Des fois, on loue une camionnette et finalement, il vaut mieux économiser un peu la force de ses bras. Et après, pour l'emménagement, y a plein d'objets sur Give. C'est-à-dire on retrouve vraiment tous les objets qu'on peut retrouver dans un habitat français typique, hein, des meubles, de l'électroménager, du petit électro, des vêtements, enfin beaucoup des jouets, beaucoup de choses, vraiment beaucoup, exactement ce qu'on pourrait retrouver d'ailleurs sur un site de vente. Et ça peut être effectivement à la fois de la conso responsable, c'est-à-dire j'emménage dans un nouveau logement, je dois m'équiper d'une commode, pourquoi ne pas la récupérer en seconde vie gratuitement plutôt que de l'acheter. Et voilà, finalement on est sur une conso aussi bon plan. Parce que voilà, on est tous au courant de toutes les difficultés de pouvoir d'achat qu'on a tous. Donc voilà, donc ce petit bonus de pouvoir d'achat à l'emménagement qui coûte en général très cher, ça fait toujours du bien.
4: Give.com pour en savoir plus. Merci beaucoup Hakim Baka, vous êtes le cofondateur donc de cette application et puis dans les solutions pour trouver du matériel, que ce soit la remise en état, les aménagements, le déménagement lui-même. Il y a les bricothèques, c'est comme une bibliothèque mais pour les outils. On va vous expliquer ça dans un instant.

0: Pink Floyd, Another Brick in the Wall sur votre radio locale ici.
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0: En version magazine, le thème aujourd'hui, on déménage ensemble, mode de transport, frais cachés, assurance, carton, outils, avec notre invité Timur Ajuri, journaliste pour le média Merci pour l'info, qu'on retrouve sur mercipourlinfo.fr. Et J'ai le vent, chargé de lien social pour la régie de quartier du 19e arrondissement de Paris, vient de nous rejoindre. Bonjour.
3: Bonjour.
0: Alors, on vous a invité parce que vous êtes, j'allais dire à la tête, en tout cas, vous êtes en responsabilité sur un projet qui est très intéressant et qui n'est pas singulier et seulement, qui n'existe pas que sur Paris. C'est une bricothèque. Mais qu'est-ce que c'est une bricothèque ?
3: Alors, la bricothèque, en fait, c'est comme une bibliothèque, sauf qu'au lieu d'emprunter des livres, on va emprunter des outils. Nous, par exemple, on va avoir une variété d'outils, des perceuses, visseuses, des décapeurs thermiques, des ponceuses, et puis aussi des petits outils comme des clés à molette, des tournevis, voilà. Ça fonctionne chez nous. C'est un emprunt qui est gratuit. En adhérant juste à la régie de quartier du 19e.
0: Pour avoir regardé les bricothèques un peu partout en France, c'est à peu près toujours le même principe. Soit c'est la gratuité, soit c'est vraiment de la location quasi à un prix symbolique. On est d'accord, J'ai le vent, c'est un bon plan pouvoir d'achat, évidemment, il n'y a pas mieux, mais c'est aussi un bon plan écologique.
3: Oui, bien sûr, parce qu'en fait, ça va permettre de limiter son impact sur l'environnement en n'achetant pas des outils qui seront a priori peu utilisés, car on sait que les travaux dont on a besoin lors d'un déménagement, on n'en aura sûrement pas besoin à d'autres moments.
0: Et est-ce que ces outils sont tous en bon état de marche ? Il y a une vérification qui est faite par l'équipe ? Parce que c'est vrai que parfois on peut se dire, oui, mais bon, si c'est pour avoir des outils de seconde zone, non, moi je veux du bon matos.
3: Oui, bien sûr. Nous, on a effectivement notre chargé d'accueil qui s'occupe de vérifier que tout marche bien. C'est d'ailleurs pour ça qu'on a un dépôt de caution lors de l'emprunt et qui va vérifier si le matériel est en bon état avant de le passer aux nouvelles personnes. Je me permets de dire aussi que chez nous, c'est réservé aux habitants du 19e arrondissement de Paris, mais que bien sûr, il y a beaucoup d'autres bricothèques, comme vous l'avez dit, qui existent en France et il y en a sûrement près d'où habitent les auditeurs.
0: Oui, il y en a un petit peu partout en France, alors pas suffisamment, mais enfin, il faut bien que ça se développe, mais ça vaut le coup d'aller faire une petite recherche sur Internet et de voir s'il y en a une autour de chez vous. Une dernière question, J'ai le vent, d'où viennent les outils ?
3: Alors, chez nous, les outils sont achetés à la bricothèque. Après, il y a des possibilités de dons, je pense, à d'autres endroits. Nous, on a aussi un espace de don qui fonctionne, mais qui est plutôt séparé. Généralement, nous, c'est des achats.
0: Voilà, ça s'appelle donc une bricothèque, et vous l'avez très justement dit, c'est comme une bibliothèque, mais avec des outils. Merci beaucoup, J'ai le vent, chargé de lien social pour la régie de quartier donc du 19e arrondissement de Paris. Et puis, pour vous qui nous écoutez, faites un petit tour, allez faire un petit tour sur Internet, regardez, il y en a peut-être une autour de chez vous. Juste un mot, Timur Ajuri, journaliste pour Merci pour l'info, sur ce thème du déménagement. Là, j'y repensais, on n'a pas eu le temps d'en parler, mais très vite, la réexpédition du courrier, vous avez un bon plan pour ça ?
4: Oui, alors il y a la poste qui peut vous réexpédier le courrier.
0: Voilà, ça c'est une cinquantaine d'euros.
4: Voilà, et puis vous pouvez avoir d'autres solutions moins chères. C'est vrai que c'est important la réexpédition du courrier, Valère.
0: Voilà, et la solution la moins chère, c'est qu'il y a un service public de réexpédition du courrier. Tapez sur Internet, c'est gratuit, et vous pouvez l'envoyer comme ça. Je donne la réponse à votre place. On peut pas tout savoir, Timur, hein, ça
4: alors,
0: c'est la vie. Hein.
4: Alors oui, Valère, je me permets juste d'ajouter, donc ce service, ça permet d'indiquer à l'administration votre changement d'adresse, par exemple au fisc, à France Travail.
0: Exactement.
4: Après la réexpédition, vous pouvez le signaler à la poste, mais c'est indépendant, en fait. C'est deux choses indépendantes.
0: Vous avez raison, mais ça permet de contacter pas mal d'administrations. Timur Ajuri, vous êtes journaliste pour Merci pour l'info, et avant de nous quitter, vous allez vous prêter au jeu de notre quiz, le vrai-faux, pour finir avec les idées claires sur ce thème du déménagement. Vrai ou faux, on peut bénéficier d'aide financière pour déménager, même quand on n'a pas un petit revenu?
4: Alors, vrai, vous pouvez bénéficier d'aide financière. Après, la plupart, c'est vrai, sont quand même réservés aux personnes qui les plus faibles revenus.
0: Et vous nous l'avez dit, il faut chercher pour trouver.
4: Oui.
0: Vrai ou faux, les déménageurs professionnels ont l'obligation de proposer une assurance de base?
4: Oui, c'est vrai. Après, il peut y avoir des services d'une couverture plus ou moins étendue.
0: Vrai ou faux, les cartons de supermarché sont toujours gratuits et autorisés à être récupérés?
4: Alors oui, en général, on va vous les proposer, enfin vous pourrez les récupérer gratuitement et vous aurez le droit de les prendre, oui.
0: Vrai ou faux, on peut obtenir des jours de congé pour un déménagement?
4: Oui, après tout dépend de votre secteur, de votre entreprise et puis n'oubliez pas de préparer un justificatif pour votre employeur.
0: Et ça, est-ce que c'est vrai ou faux? Il est interdit, j'ai bien dit interdit, de déménager seul un frigo couché dans un camion?
4: Alors, je ne sais pas si la loi l'interdit expressément, je ne crois pas, mais en tout cas, c'est fort imprudent, sans vouloir jeter un froid, Valère.
0: Vrai ou faux, Timour, les plateformes collaboratives permettent parfois de louer un camion bien moins cher, et notamment à plusieurs?
4: Vrai, oui, ça peut être une bonne solution économique.
0: Un devis de déménagement peut augmenter le jour J sans explication, c'est vrai ou c'est faux?
4: Ah, ça, c'est faux, en tout cas, c'est interdit. Une fois signé par le client, le devis engage le professionnel.
0: Timour Ajouri, journaliste, merci pour l'info. Merci beaucoup pour vos éclairages. Alors, je rappelle le site qui est une mine d'informations, mercipourlinfo.fr. J'espère que vous y voyez plus clair, vous qui nous avez écoutés sur votre radio locale ici. Alors, pour réécouter l'émission, mais aussi toutes les autres, et c'est vrai qu'il commence à y en avoir quelques-unes, c'est sur ici.fr. La semaine prochaine, on va voir comment bien vieillir en restant chez soi, même avec un budget serré. Pensez à nous envoyer vos questions. Mon mail, c'est paricilleseconomies@radiofrance.com. À suivre, des infos près de chez vous et votre après-midi en musique sur votre radio locale ici.
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1: 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Vous aimez voyager dans l'histoire du XXe siècle? On a de bons conseils pour vous.
6: Ici, nous sommes au cimetière américain de Colville-sur-Mer. Il regroupe à lui seul 9389 tombes de soldats qui sont morts lors de la Seconde Guerre mondiale. Je pourrais vous parler de celle du général Theodore Roosevelt Jr., fils du président américain, qui est la plus populaire, ou celle des frères Nyland, dont l'histoire a inspiré Steven Spielberg pour son film Il faut sauver le soldat Ryan. Ce cimetière est immense. Mais ce qui fait qu'il est spécial, c'est qu'il surplombe la mer et que quand on est face aux tombes, derrière, on voit Omaha Beach. Et à titre personnel, je trouve que c'est un endroit particulièrement beau et paisible.
1: Mais si vous préférez les régions qui pétillent, rendez-vous en Champagne.
7: Dans une cave, c'est l'âme de la Champagne qui se raconte. Dès les premières marches, la fraîcheur me saisit. 12 degrés constants. Je distingue la hauteur sous plafond dans une demi-obscurité. Le champagne n'aime pas la lumière. Les bouteilles alignées sur des pupitres semblent figées dans le temps, couvertes de poussière, comme si elles gardaient des secrets anciens. Les caves se visitent toute l'année et incluent une dégustation. Mais je vous le dis tout de suite, mieux vaut réserver à l'avance.
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Marthe et Rose Laurence avec Africa. Bienvenue si vous nous rejoignez à l'instant. Sophie Nolvaux avec vous pour passer de bons moments en musique et en bonne compagnie ce samedi. Je vous ai prévu de belles surprises, des chansons que vous aimez, des souvenirs qui vont vous réchauffer le cœur et des découvertes qui vont vous ravir, j'en suis sûre. On redémarre avec Paolo Conte et Via Con Me dans un instant. Mais tout de suite, on pense à nos mamans dont c'est la fête demain. D'ailleurs, il est encore temps d'aller leur acheter un petit cadeau cet après-midi. Voici Christophe Maé avec La Lune sur votre radio ici.

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1: Vaillant est un soldat décoré pour son courage durant la Première Guerre mondiale. Sa particularité, c'est un pigeon. On est à la fin du mois de mai 1916, en pleine Première Guerre mondiale dans la Meuse. La bataille de Verdun fait rage. L'armée allemande veut prendre le contrôle du fort de Vaux, une position stratégique. Elle réussit à l'encercler. Les soldats français sont assiégés, les communications téléphoniques interrompues. Pour les gens présents sur place, c'est une catastrophe. Pire que pour un ado dans une maison de vacances sans wifi. Dans ce marasme, le commandant Reynal doit pourtant appeler à l'aide. Mais comment faire? Il peut compter sur un soldat, le Vaillant. Robe grise, plumage soyeux, matricule 787. Sa responsabilité est de taille. Plusieurs pigeons sont déjà partis, mais le premier a perdu le message en route et les deux autres ont été abattus. Vaillant est notre dernière chance. Il s'envole le 4 juin avec l'ultime message de son commandant.
2: Nous tenons toujours. Nous subissons en ce moment une attaque par les gaz et les fumées asphyxiantes. Il y a urgence à nous dégager. C'est notre dernier pigeon.
1: Au bout de 17 heures de vol, Vaillant arrive à destination agonisant. L'oiseau succombe, mais il aura rempli sa mission. Il aura réussi à pigeonner les Allemands. Même si le fort de Vaux se rend 3 jours plus tard, Vaillant va recevoir la bague d'honneur et une citation à l'ordre de la nation. Plusieurs monuments commémoratifs rendent d'ailleurs hommage aux 60 000 pigeons mobilisés durant la Grande Guerre, morts pour la patrie. Ironie de l'histoire, aujourd'hui, ces fameux monuments aux morts sont très souvent souillés par les fientes de leurs descendants.

0: l'amour et la fraternité sont chantés par Slimane et Claudio Capeo, et bien ça donne cette jolie chanson intitulée Chez toi. On va se retrouver dans un instant avec Étienne Dao pour fouler les pavés de la capitale italienne. Ce sera après Thelma Houston avec Don't Leave Me This Way. Profitez bien de votre week-end à l'écoute d'ici.
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2: Un dispositif de sécurité digne des Jeux Olympiques de Paris aujourd'hui, autour de la finale du PSG contre Arsenal en Ligue des Champions. 22 000 policiers et gendarmes mobilisés dans toute la France, dont 8 000 à Paris. Il y aura 48 000 fans au Parc des Princes pour suivre la retransmission du match. Le coup d'envoi est dans 4 heures. Une grande figure intellectuelle, le sociologue et philosophe Edgar Morin est mort hier à l'âge de 104 ans. On l'apprend ce matin. Edgar Morin était l'humanisme fait personne. Lui rend hommage Emmanuel Macron, évoquant ce soldat de la résistance, militant et affranchi, écrivain et penseur du siècle, défenseur de la nature et des peuples. Patrick Bruel annule ses concerts dans les festivals de l'été prévus entre juin et septembre. Le chanteur accusé de violences sexuelles avait déjà annoncé renoncer à participer aux Enfoirés. Deux TGV en direction de Paris de la compagnie Trenitalia sont restés bloqués en pleine voie toute la nuit. Il y avait 841 passagers à leur bord. Une panne due à un problème d'infrastructure, nous dit la SNCF, survenue vers 23h45 entre Lyon et la Côte d'Or. Un nouveau record de la population carcérale en France. Les prisons françaises comptent 88 654 détenus. C'est 500 000 de plus que l'année dernière, alors que dans le même temps, seules 750 places supplémentaires sont disponibles. Et puis à Roland-Garros, une dernière journée sous la canicule. Il va faire bien meilleur demain. Et deux Français qui peuvent passer en huitième de finale. Chez les hommes, le jeune Moïse Kouamé, 17 ans, qui enflamme les réseaux sociaux, est opposé à Alessandro Tabilo, le 36e joueur mondial. Et puis chez les femmes, Diane Paris joue la 6e joueuse mondiale, l'américaine Amanda Anis.
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2: Je vous le disais, dernier jour de forte chaleur, les températures en baisse sur la façade atlantique avec de la grisaille. Sur le reste du pays, période ensoleillée et passage de nuages élevés parfois denses. Paris et sa petite couronne sont maintenus en vigilance orage canicule jusqu'à ce soir. Localement, des orages en montagne et en plaine du Poitou. Aux frontières du Nord en fin de journée, prévoyez au niveau des températures 22 à 27 degrés sur la côte atlantique et près de la Manche. 26 à 31 au sud de la Garonne, 30 à 34 ailleurs.
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0: Tracy Chapman avec Talking About a Revolution, dernier samedi du mois de mai. Et oui, le temps file, hein. Mais ici, sur votre radio, on savoure chaque minute, que vous soyez en plein samedi actif ou en mode détente totale. Sophie Nolvaux pour vous servir, avec dans un instant des conseils utiles près de chez vous et vos trois chansons françaises à la suite.
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0: Avec la plus mythique des chansons de Diane Tell, Gauvin Serres et Alain Bachung.
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1: Notre point de départ, c'est la magnifique porte principale du Mont-Saint-Michel, avec son pont-levis, ses meurtrières, ses tours, car depuis le Moyen-Âge, le Mont-Saint-Michel a dû se protéger des envahisseurs. 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
2: On vient de grimper en haut de la tour panoramique du Mont Bessou. 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On voit loin, très loin, puisqu'on peut apercevoir les monts du Cantal, le Puy de Dôme et la vallée de la Dordogne. 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

0: Maroon 5 avec This Love. Il faut s'imaginer faire un bond de 24 ans en arrière pour comprendre la jeunesse de cette chanson. Adam Levine, le leader du groupe, 23 ans à l'époque, est bouleversé. Il vit une grosse rupture sentimentale et vous le savez, c'est dans ce genre d'épreuve que les artistes produisent leur plus grand tube pour notre plus grand bonheur. Bientôt 15h et toute l'info en France et dans le monde en 90 secondes. D'ici là, on va repartir en musique avec Laurent Voulzy, Taylor Swift et Gérard Blanc. Je vous souhaite un excellent après-midi.
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2: Le PSG a quelques heures de rentrer dans la légende du foot européen. Les Parisiens opposés à Arsenal en finale de Ligue des Champions espèrent remporter un deuxième trophée consécutif. Match à horaire inhabituel à suivre à 18h. La disparition d'Edgar Morin, saluée par de très nombreuses personnalités. Le philosophe de 104 ans était l'humanisme fait personne, selon Emmanuel Macron. Un esprit qui est vraiment exceptionnel et qui inspire d'abord de la gratitude. Salue l'actrice Juliette Binoche. Une nuit sans électricité, ni vivre ni ventilation. Les 841 passagers de deux trains en direction de Paris de la compagnie Trenitalia se sont retrouvés bloqués toute une nuit en Côte d'Or. Ils sont repartis ce matin. Un jeune homme de 19 ans se trouve dans un état critique à Metz en Moselle. Il a été pris à partie dans une violente bagarre entre deux groupes de jeunes hier soir. Trois personnes ont été interpellées. Après 50 ans d'existence, l'enseigne française de chaussures Minelli ferme aujourd'hui ses portes, placées en redressement judiciaire depuis mars. L'entreprise qui emploie 86 personnes n'a pas retrouvé de repreneur. Une baleine de 10 mètres de long s'est échouée avant de mourir sur une plage de l'île de Ré dans les Charentes-Maritimes. Le cétacé de 12 tonnes s'est échoué hier soir. Son cadavre est évacué cet après-midi avant d'être autopsié pour identifier les raisons de l'échouage. À Roland-Garros, la Française Diane Paris, la bien nommée, tente de se qualifier pour la deuxième semaine du tournoi. Elle est opposée à Amanda Anisimova, tête de série numéro 6, et la Française qui mène 1-7-0.
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2: Un temps très chaud et lourd cet après-midi avec de la chaleur étouffante et pas de vent. Des orages isolés qui sont possibles au nord de la Loire, de la Normandie à l'Île-de-France et aux Ardennes en fin de journée, ainsi que sur les Alpes et les Pyrénées. Il fait encore de 30 à 34 degrés dans les terres, mais 23 à 24 degrés en bord de Manche et le long de l'Atlantique, 28 à Bordeaux, 29 en bord de Méditerranée. La soirée reste chaude et lourde, inconfortable. Le faible risque orageux disparaît au nord de la Loire cette nuit.
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0: écoutez Lionel Richie avec Hello. Merci de nous avoir rejoints, c'est Sophie Nolveau avec vous. Dans quelques minutes, on accueillera quelques infos bien utiles près de chez vous. Je vous ai également préparé une belle sélection de titres pour accompagner votre samedi après-midi, dont vos trois chansons françaises à la suite.
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0: Avec Eddie Mitchell, le tout nouveau single de Zazie, mais aussi Axel Bauer. Bel après-midi.
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0: Si vous aimez les belles pierres taillées au bord de la Loire, on a un bon plan pour vous.
1: Notre point de départ, c'est le château d'Amboise qui surplombe la cité. C'est un château typique de la Renaissance, ses façades blanches, avec de larges fenêtres, qui donnent sur des grands jardins et sur la Loire. D'ailleurs, si vous passez par là, au milieu de ce jardin, il y a un buste en marbre blanc qui trône là. C'est celui d'un certain Léonard de Vinci. On avance de quelques pas, en suivant le regard de Léonard, et on arrive à la chapelle Saint-Hubert. C'est un petit édifice en pierre de tuffeau qui éclate par sa blancheur et la finesse de ses détails sculptés. Elle n'est pas très grande, cette chapelle, mais c'est une prouesse architecturale à la hauteur de la dernière demeure de Léonard de Vinci. Parce que c'est ici que se situe la stèle sous laquelle se trouve la dépouille de ce génie.
0: Mais si vous préférez les falaises crayeuses et la côte d'Albâtre, on peut aussi vous en parler.
2: 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Face à moi, il y a cette mer à la couleur bleu-verte si particulière. 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

0: Duo éblouissant en 87, Sirima et Jean-Jacques Goldman avec Là-bas. Et forcément, on a toujours un petit pincement au cœur quand on écoute ce titre, puisque le destin de la jeune chanteuse est tragique. Le 7 décembre 1989, elle est assassinée par son mari, jaloux de son succès. Et c'est le cœur meurtri que Jean-Jacques Goldman décidera de ne plus interpréter seul cette chanson. Quant à moi, je vous rappelle le numéro d'écoute gratuit pour les victimes de violences, c'est le 3919. L'après-midi continue sur votre radio ici, avec à 16h l'info en France et dans le monde en 90 secondes. Mais avant, Elton John, Amir et No Doubt.
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2: Un dispositif de sécurité digne des Jeux Olympiques à Paris aujourd'hui autour de la finale du PSG contre Arsenal en Ligue des Champions. 22 000 policiers et gendarmes sont mobilisés dans toute la France, dont 8 000 à Paris. Il y a également 48 000 fans au Parc des Princes pour suivre la retransmission du match. Les équipes de ICI Paris-Île-de-France sont évidemment mobilisées sur place et l'ambiance commence à monter. Le coup d'envoi est dans 2 heures. Le sociologue et philosophe Edgar Morin est mort hier à l'âge de 104 ans. On l'apprend ce matin. Edgar Morin était l'humanisme fait personne, lui rend hommage Emmanuel Macron, qui évoque également ce soldat de la résistance, écrivain et penseur du siècle. La France en pole position du nombre de piscines en Europe avec l'installation de 90 000 nouveaux bassins à usage familial l'année dernière. Au total, c'est 3,7 millions de foyers français qui sont équipés malgré le défi croissant de la sécheresse, selon des chiffres publiés aujourd'hui par la Fédération des professionnels de la piscine. Un homme armé de 2 couteaux se montrant menaçant a été tué par un policier à Bobigny en Seine-Saint-Denis aujourd'hui. L'homme aurait blessé 2 de ses voisins et 1 des policiers présents lors de l'intervention. Il a été contraint de faire usage de son arme. En sport, à Roland-Garros, la Française Diane Paris a remporté le premier set 6-3 face à Amanda Anisimova, tête des séries numéro 6 de ce tournoi. Elle a ensuite perdu le deuxième 6-4 et il y a un partout dans la troisième manche. Et puis dans quelques instants, le jeune Moïse Kouamé, qui s'est entraîné ce matin avec le maillot du PSG, fera son entrée sur le court Suzanne Lenglène.
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4: La météo, on attend une fois plus de grosses chaleurs. Le ciel qui reste voilé en journée avec même un risque d'averse hein, sur une moitié sud ligérienne. De même qu'en Haute-Loire sur le secteur du Vivarais pour les températures 27 degrés attendues à Saint-Bonnet-le-Château, 29 degrés au Puy-en-Velay et Monistrol, 30 degrés à Bouin-sur-Lignon ainsi qu'à Saint-Galmier et Montbrison, 31 à Saint-Étienne-Feur, Saint-Chamond et jusqu'à 32 degrés attendus cet après-midi à Roanne ainsi qu'à Charlieu.
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0: Police, doudoudou, dadada. Bel après-midi à toutes et à tous. Je suis très heureux de vous retrouver en plein cœur de ce week-end, en plein cœur de ce samedi après-midi pour faire le plein de tubes, de bonnes infos pratiques et loisirs. Et puis également pour vous donner une petite leçon de gaga. Enfin, je dis vous donner. En fait, c'est Olivier Glin qui nous a rejoint, qui va vous donner une leçon de gaga. On va l'accueillir tout de suite. Salut Olivier. Alors, vous nous faites un petit défilé de mode d'ailleurs en plein cœur de l'après-midi.
1: Belette, belette. Aujourd'hui, on va voir comment on s'habille à la mode gagasse. C'est ce que l'on pourrait appeler le gagabillement. Eh bien, dans les parlers d'ici, pour s'habiller, on a toute une garde-robe de mots, des pleins de paillas, quoi. Commençons par les brailles, qui désignent les habits chez nous. Rien à voir avec quelqu'un qui ne voit pas, justement, et pour qui on a mis au point un système d'écriture en point, le braille. Mais c'est comme ça qu'on disait en ancien français, braille. Quand on s'habille, on peut donc se brailler. Et si nos habits sont mis tout de traviole, il conviendra de se rebrailler ou de se rembrailler. Rembraille-toi, badabeu, que tu montres ton du fils devant le monde. Maintenant, quand on veut bien se soigner au niveau vestimentaire, on pourra dire qu'on va se reblanchir. Mais va te reblanchir, Olivier, qu'on a leur nez psan, le maire de Gagaville qui vient à la maison. Synonyme, se relinger, quand on met de beaux habits. Bref, avec ça, on sera beau comme un litre. Mais parfois, on se fringue n'importe comment. Chez nous, on peut dire qu'on s'habille à la Milazzo. C'est un peu souvent mon cas, j'avoue, et c'était mieux pire quand que j'étais jeune. Quand on s'habille de façon ridicule, on peut aussi dire qu'on se poutringue. Quand on s'est poutringué comme ça, il faut pas s'étonner d'être pris pour un badourla, mon Jeannot. Chez nous, un tablier, ça peut être une basane ou un devantier. Quand on a de vieilles chaussures aux pieds, on parle de grolle ou de grolon, de jarolle, voire de talot. Et si on marche beaucoup, on peut finir par marcher sur la France, c'est-à-dire avoir des trous dans ses semelles parce que des pleins paillas de kilomètres à pied, ça use les souliers. Et ce qu'on appelle un traîne savate, en français standard, c'est-à-dire une personne qui ne fait pas grand-chose, on appelle ça un traîne grolle ou un traîne jarolle par chez nous. Exemple de Dico Gaga, des traînes la grolle et des traînes jarolle, c'est du pareil au même, dès qu'ils savent pas s'arrendre à virer leur fierge jusqu'à des points d'heure qui font tirer peine au monde. Bon, je me rends compte qu'il nous faudra une deuxième chronique pour finir de parler du gagabillement. On n'a pas tout vu, on n'est pas encore habillé pour l'hiver. Je sais, ça n'a rien à voir et c'est pas la saison, mais j'ai pas de meilleure chute là, c'est bon.
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0: L'autre Finistère vient de s'écouter Les Innocents à l'instant sur votre radio locale ici Saint-Étienne-Loire. Très très bel après-midi à toutes et tous, excellent week-end avec ces chaleurs. Pensez à bien vous hydrater, à hydrater également vos animaux de compagnie, hein. Ça c'est hyper important et on ne vous le dira jamais assez. Allez, on marque une petite pause et puis dans un instant le retour de la musique, c'est avec Les Enfoirés.
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1: Allez, on ne va pas manquer de vous parler de la journée du vélo. C'est à Saint-Julien-Molin-Molette. Plusieurs animations autour du Biclou proposées aujourd'hui par l'association Du Vent dans les Mollets. Une bourse au vélo se tient donc sur la place de l'ancienne bascule. L'atelier de la rue Perronnet est aussi ouvert pour réaliser des défis mécaniques, des révisions et des réglages. Sur place, plusieurs types de vélos seront mis à disposition pour vous permettre de tester. Puis retenez bien aussi que les journées nationales de la Croix-Rouge se tiennent jusqu'à demain. Une action en partenariat avec votre radio ici Saint-Étienne-Loire. L'objectif est vraiment de financer toutes les actions locales pour aider celles et ceux qui en ont besoin. Un don de 4 euros par exemple permet à la Croix-Rouge de distribuer un panier repas, 20 euros de financer 100 couvertures de survie. Pour participer à cette belle action, rendez-vous directement auprès des bénévoles qui sont là dans vos rues ou en ligne, hein, en quelques clics seulement.
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0: Amel Bent, pourquoi tu restes? Bonne question. Nous, on reste parce que Fred Ballard nous a rejoint. Alors, petite question. Comment lutter contre notre asservissement à la publicité? Vaste question posée aujourd'hui par Fred, justement, dans l'humour en tube. Et pour cause, la pub, c'est rigolo, finalement, quand on y pense.
1: Moi, j'avais l'ancien Omout, il avait plus blanc. Et il avait bien, déjà, hein. Et maintenant, il y a un nouvel Omout qui l'avait encore plus blanc. Moi, j'ose plus changer de lessive, j'ai peur que ça devienne transparent après.
2: Ah, mais on comprend la ménagère Coluche, hein, parce que c'est vrai qu'à force d'aller toujours plus loin dans les superlatifs et les super enzymes gloutons, il y a de quoi se poser des questions.
1: Parce que moins blanc, je sais ce que c'est comme couleur. C'est blanc. Moins blanc que blanc, je me doute. Ça doit être gris clair. Mais plus blanc que blanc, qu'est-ce que c'est comme couleur? C'est nouveau, ça vient de sortir.
2: Oh. Ah bah oui, on n'arrête pas le progrès. Au siècle dernier, les lessives étaient au cœur du programme publicitaire et les pubs étaient décapantes. Mais on commençait aussi à nous préparer aux fameux 5 fruits et légumes par jour.
3: Allez au bureau très tôt, décidez qu'il fait beau. C'est très jus de raisin.
4: Alors, la première chose qui frappe dans cette publicité, c'est bien sûr l'utilisation de jus de raisin comme adjectif. Je suis sûr que comme des cons, vous pensiez que aller au bureau très tôt, c'était dynamique, ambitieux. C'est jus de raisin, ok?
2: Ben oui, ok, mais du coup, se bidonner avec nos potes le week-end, ça aussi c'est très jus de raisin. Un jus de raisin légèrement rosé, que nous consommerons bien sûr avec modération, mais avec des rires à foison. Ben oui, il faut que ça rime.
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0: On a du soleil dans le ciel, on a du soleil également dans la radio avec Johnny Clegg et Savuka, Scartlin South Africa et ce petit bonbon des années 80 qu'on vous aura joué en plein cœur de ce samedi après-midi. Bon shopping hein, si vous êtes actuellement en train de faire vos courses. Pensez à la petite pièce hein, ou au jeton hein, qui sert pour aller prendre son caddie. Nous, on s'arrête quelques instants et on revient en musique avec Gaëtan Roussel dans la radio. Ne bougez pas.
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1: Merci d'être avec nous, très bel après-midi. Ici Saint-Étienne-Loire, il est 17h. 17h, c'est le retour de l'info, l'actu en 90 secondes, c'est maintenant.
2: C'est dans une heure et les supporters sont surexcités. Les 20 000 fans du PSG...

0: Maison à Budapest, tout comme les 48 000 au Parc des Princes pour suivre cette finale de Ligue des Champions face à Arsenal. Les forces de l'ordre mobilisées en nombre également avec 22 000 policiers et gendarmes sur tout le territoire français. Le match qui est évidemment à suivre sur ici.fr et ici Paris, Île-de-France pour les commentaires un peu chauvins pour les Français. La disparition d'Edgar Morin, saluée par de très nombreuses personnalités artistiques et politiques. Le philosophe de 104 ans était l'humanisme fait personne, selon Emmanuel Macron. Un esprit qui est vraiment exceptionnel et qui inspire d'abord de la gratitude. Salut de son côté l'actrice Juliette Binoche. Après 50 ans d'existence, l'enseigne française de chaussures Minelli tire le rideau aujourd'hui. Placée en redressement judiciaire depuis mars, l'entreprise qui emploie 86 personnes n'a pas retrouvé de repreneur. Un homme tué par un policier à Bobigny en Seine-Saint-Denis. L'homme a foncé sur des policiers, appelant pour un différend entre voisins. Il était armé de deux couteaux et se montrait menaçant. L'un d'eux a tiré dans son abdomen. Deux trains à grande vitesse de la compagnie Trenitalia sur la ligne Lyon-Paris restaient bloqués en pleine voie toute la nuit en Côte d'Or. Les 841 passagers qui rejoignaient Paris ont tout de même pu passer la nuit avec la climatisation. Les deux trains sont arrivés ce matin avec 12 heures et 13 heures de retard. L'incident serait dû à un problème d'aiguillage. Beaucoup de sport aujourd'hui, on vous parlait tout à l'heure évidemment de cette finale de Ligue des Champions, mais il y a également Roland Garros, la sensation française du tournoi. Moïse Kouamé, 17 ans, joue pour une place en 8e de finale face au Chilien Alexandro Tabilo. Il mène 5-3. Chez les femmes, le match à suspense est très accroché entre la Française Diane Paris, bien nommée aujourd'hui, et Amanda Anisimova. C'est en 3-7. On joue le super tie-break et il y a 6-3, parce que la télévision est allumée dans le studio, mais on ne voit pas le score. Il y a 6-3 pour la Française, donc elle a plusieurs balles de match.
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2: La météo, on garde ce léger voile dans le ciel en région dans les prochaines heures avec un risque d'orage par endroit pour demain. Le ciel est partagé entre nuages et éclaircies. Dès la fin de matinée d'ailleurs, les nuages vont devenir menaçants par endroit. Ils vont donner quelques averses qui peuvent parfois tourner à l'orage. Pour les températures, 26 degrés au Puy-en-Velay et Monistrol, 27 degrés à Bois-sur-Lignon, à Saint-Galmier, à Montbrison, 28 degrés attendus à Saint-Étienne et jusqu'à 30 degrés à Roanne.
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0: Paradis Blanc, c'était Michel Berger sur votre radio locale, ici Saint-Étienne-Noir. Excellent week-end à toutes et à tous. On va retrouver Lucie l'Ermite. Lucie s'est baladée avec un Stéphanois qui s'est fait connaître sur les réseaux sociaux avec une vidéo très provoque et qui n'a pas également sa langue dans sa poche. On va les retrouver tous les deux dans les rues de Saint-Étienne.
1: On est devant la fac de droit.
2: C'est pile alors, là, vous voyez là.
1: À l'angle là.
2: Là où il y a les poubelles.
1: Ouais.
2: Qu'on m'a annoncé que j'étais pas pris au concours d'avocat à 0,5 points près.
1: Et j'avais alors là, il se passe quoi dans votre
2: j'avais
1: tête?
2: J'avais passé tout l'été
1: à bûcher,
2: à rien foutre. et je l'ai loupé à 0,5. Je me souviens très bien de cette date parce que deux semaines avant, mon père, qui était assez dur quand même, m'avait dit, si tu loupes, tu vas voir ce qui va se passer pour ton matricule. Et moi, le problème, c'est que ce qu'il savait pas, c'est que j'étais parti faire le con tout l'été, évidemment, et j'avais été filmé par les caméras de TF1, mais ça, je savais pas. Et j'avais été dans un documentaire qui s'appelle Vie ma vie de Jet Setter à Saint-Tropez.
1: Ah oui!
2: Et là, mon père était tombé dessus. Il a vu son con de fils. Debout sur un comptoir en train de se verser des cocktails avec des Américaines au lieu de rebosser son concours d'avocat. Donc là, il a fallu que je l'appelle pour lui expliquer que je ne l'avais pas. Donc il n'était pas très, très étonné. Et là, il avait fallu que je descende toute la rue Michelet pour essayer de trouver le plan B.
1: Et alors là, c'est quoi le plan B?
2: Je lui ai dit, je vais refaire une maîtrise, je vais avoir une mention. Je vais choper un DESS diplômant, comme on appelle ça, etc. Bon, il avait validé. Et j'ai fait tout comme... voilà, parce que quand j'ai un projet, je tiens parole.
1: Ouais.
2: J'ai tenu parole.
1: Ça a été jusqu'au bout.
2: Ouais, j'ai tenu parole.
1: Et 8 ans d'études plus tard, poum, notaire.
2: Notaire.
1: Ça fonctionne, quoi.
2: Ouais, ça a fonctionné. Vous voyez comme ça a fonctionné, quoi.
3: Le lundi, on récupère du week-end, voilà. On bosse le mardi, éventuellement le mercredi. Un bout du jeudi, mais on commence à prendre l'après-cuite quand même le jeudi, donc à partir de 17h quand même, faut tailler les stylos. Et après, on est bleu. On est métal. C'est ça qu'on sait faire, merde.
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0: Shakira qui a signé d'ailleurs l'hymne officiel de la Coupe du Monde 2026 qu'on aura l'occasion de suivre bien évidemment sur les antennes d'ici Saint-Etienne-Var. Du foot et encore du foot, hein, ça va arriver d'ici à peu près une petite dizaine de jours. Allez, vous restez avec nous. On revient dans un instant avec le dernier titre, dernier single de Bruno Mars. C'est ce que je vous ai calé juste après la pause.
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1: Et on va peut-être vous l'apprendre, mais le Centre de Culture Scientifique Stéphanois Explora fête ses 5 ans aujourd'hui avec l'événement Soufflé. Au programme, une grande journée d'animation gratuite avec des jeux, des ateliers dès l'âge de 3 ans, également des courses d'orientation à vélo et un spectacle de clôture avec cracheur de feu dès 18h, restauration sur place. Rendez-vous au 8 et 10 rue Calixte Plouton, c'est à Saint-Étienne pour vivre cet événement. Et puis, profitez aussi aujourd'hui de l'insolite rendez-vous de l'histoire. Ça se passe du côté d'Ambierle. C'est une grande journée d'animation qui se déroule dans le cadre de la candidature du village comme site clunisien au patrimoine mondial de l'UNESCO. Un marché de livres anciens, une démonstration de reliure, la visite du site clunisien, une représentation théâtrale également, des temps d'échange, une exposition rigmorant le reste de la journée. Une journée d'ailleurs déjà bien chargée.
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0: Un soleil bien particulier, le soleil bleu, celui de Louisa, c'est ce qu'on vient d'écouter en plein cœur de l'après-midi, ici Saint-Étienne-Loire, très belle après-midi, très bon week-end. On va rejoindre à présent Stéphane Bern. Stéphane nous fait voyager dans l'histoire, et ce, tout au long de la semaine, tous les matins. On va le retrouver en plein cœur de ce samedi après-midi, avec lui on va voyager dans le temps, au cœur de la Grande Guerre aujourd'hui.
1: Vaillant est un soldat décoré pour son courage durant la Première Guerre mondiale. Sa particularité, c'est un pigeon. On est à la fin du mois de mai 1916, en pleine Première Guerre mondiale dans la Meuse. La bataille de Verdun fait rage. L'armée allemande veut prendre le contrôle du fort de Vaux, une position stratégique. Elle réussit à l'encercler. Les soldats français sont assiégés, les communications téléphoniques interrompues. Pour les gens présents sur place, c'est une catastrophe. Pire que pour un ado dans une maison de vacances sans Wi-Fi. Dans ce marasme, le commandant Reynal doit pourtant appeler à l'aide. Mais comment faire ? Il peut compter sur un soldat, le Vaillant. Robe grise, plumage soyeux, matricule 787. Sa responsabilité est de taille. Plusieurs pigeons sont déjà partis, mais le premier a perdu le message en route et les deux autres ont été abattus. Vaillant est notre dernière chance. Il s'envole le 4 juin avec l'ultime message de son commandant.
2: Nous tenons toujours, nous subissons en ce moment une attaque par les gaz et les fumées asphyxiantes. Il y a urgence à nous dégager, c'est notre dernier pigeon.
1: Au bout de 17 heures de vol, Vaillant arrive à destination agonisant. L'oiseau succombe, mais il aura rempli sa mission, il aura réussi à pigeonner les Allemands. Même si le fort de Vaux se rend 3 jours plus tard, Vaillant va recevoir la bague d'honneur et une citation à l'ordre de la nation. Plusieurs monuments commémoratifs rendent d'ailleurs hommage aux 60 000 pigeons mobilisés durant la Grande Guerre, morts pour la patrie. Ironie de l'histoire, aujourd'hui, ces fameux monuments aux morts sont très souvent souillés par les fientes de leurs descendants.
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0: dans la série Ça fait du bien par là où ça passe. C'était les années 80 et c'était également un énorme tube au tout début des années 80, signé par les Alan Person Project. L'œil dans le ciel, The Eye in the Sky, très belle après-midi. Et puis bonne balade hein, si vous profitez un petit peu de ces conditions météo printanières hyper agréables en ce moment. Pensez à bien vous hydrater tout au long de l'après-midi, puis également à hydrater vos animaux de compagnie hein. C'est hyper important. On s'arrête quelques instants en break et puis on revient très très vite en musique et avec le plein de fraîcheur. À tout de suite.
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1: Très bel après-midi, bon week-end à toutes et à tous, il est 18h. 18h, c'est le retour de l'info, l'actu en 90 secondes.
2: Et si c'était un signe, Roland Garros, la Française Diane Parry, l'a bien nommée, a fait chuter la 6e joueuse mondiale, Amanda Anisimova. Elle se qualifie en 3-7 pour les 8e de finale. Pour la première fois de sa carrière, la Niçoise qui a été félicitée par le public qui s'est mis à entonner le chant des supporters parisiens. Un signe car la finale de la Ligue des Champions entre le PSG et Arsenal va débuter dans quelques secondes à Budapest. Ousmane Dembélé et Achraf Hakimi qui reviennent de blessures sont titulaires. C'est l'équipe type qui a déjà remporté le trophée la saison dernière, qui est aligné. Un match à suivre en direct sur ICI Paris-Île-de-France pour les commentaires et sur ICI.fr bien évidemment. Un match également sous haute surveillance.

0: Des centaines de milliers de personnes sont attendues dans les rues de Paris, selon la préfecture de police qui communique. Un très gros dispositif policier est mis en place avec 8000 agents sur le terrain. C'est 2500 de plus que l'année dernière afin d'éviter les scènes de violence d'il y a un an. Entre 3000 et 4000 personnes pour le premier grand meeting de campagne de Gabriel Attal. L'ancien Premier ministre d'Emmanuel Macron s'est présenté à Paris en candidat de l'espoir, opposé aux marchands de haine, les apôtres du déclin, à savoir la France insoumise et le Rassemblement national, selon le candidat à la présidentielle de 37 ans. Le leader de la France insoumise qui était lui devant la mythique salle de l'Olympia cet après-midi, il manifestait à l'appel de la CGT Spectacle pour s'opposer à la mainmise de Vincent Bolloré sur les médias et la culture. Le candidat insoumis à la présidentielle qui promet, s'il est élu, de faire voter une loi anti-concentration pour démanteler le groupe du milliardaire. Un homme armé de deux couteaux et se montrant menaçant a été tué par un policier à Bobigny cet après-midi en Seine-Saint-Denis. L'homme aurait blessé deux de ses voisins et un des policiers présents lors de l'intervention. Et puis, à Roland-Garros, il y a une autre sensation française. C'est le jeune Moïse Kouamé, 17 ans, qui joue lui aussi pour se qualifier en 8e de finale face au Chilien Alessandro Tabilo. Il a remporté la première manche, 6-4, et il vient de perdre le deuxième set, 6-3.
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2: La météo en région garde ce léger voile dans le ciel ce soir avec un risque d'orage par endroit pour demain. Ce ciel va être partagé entre nuages et éclaircies. Dès la fin de matinée d'ailleurs, des nuages vont devenir menaçants. Ils vont commencer à donner quelques averses et même parfois quelques coups de tonnerre. On attend 26 degrés au Puy et Monistrol, 27 à Bouin, Saint-Galmier et Montbrison, 28 degrés sur la métropole stéphanoise ainsi qu'à Feur et Saint-Chamond, et jusqu'à 29 degrés attendus à Rouen, mais aussi à Charlieu.
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0: Bom dia Brasil, mas que nada. C'était Sergio Mendes. Et le soleil brésilien en plein cœur de l'après-midi. Et ça, ça nous fait du bien. Ce qui va nous faire du bien également, c'est de retrouver Lucie l'ermite. Lucie, tout au long de la semaine, s'est baladée avec Chicandier dans les rues de Saint-Etienne. Et le moins ce qu'on puisse dire, c'est que ce dernier a des avis tranchés sur sa ville.
1: Là, on arrive sur la place de l'Hôtel de Ville.
2: Alors, la place de l'Hôtel de Ville à Saint-Etienne. Alors là, que ce soit tous les maires successifs, ils n'ont jamais su quoi faire de cette place.
1: Ouais, vous la trouvez comment?
2: Bah, on dirait une dent creuse. Et déjà, cette mairie est à chier.
1: Vous êtes dur quand même.
2: Non, elle est moche. Elle n'a jamais été refaite. Et elle a un côté soit soviétique, mal réhabilité, soit faudrait raser, refaire, soit mettre plus de vitres. Mais non, elle est moche.
1: Carrément.
2: Ouais, la mairie, je la trouve moche.
1: Ouais.
2: Par exemple, la préfecture, je la trouve belle. Mais la mairie, je la trouve moche. Puis alors, la place d'Hôtel de Ville, elle a toujours été à chier.
1: Bah, là, quand même, je vous trouve dur. Il y a de beaux espaces verts qu'ils ont créés. Il y a ce fameux carrousel indétrônable.
2: Mais le carrousel qui est là depuis toujours. À un moment donné, ils avaient mis une sorte de vulve au milieu. Je ne sais pas si elle est toujours.
1: Je vois ce que la fontaine. Ouais, la fontaine.
2: Voilà. Ils ont mis une sorte de vulve qui n'a aucune allure. Mais alors, aucune allure au milieu de cette
1: Sauf
2: place.
1: Sauf quand ils mettent du vert, du colorant vert dedans, quand les verts gagnent.
2: Oui.
1: Éventuellement.
2: Oui, bon, bah, c'est une fois tous les 5 ans alors.
1: Alors, vous êtes dur.
3: Il est pas de la mettre, mon Dieu, il ne respecte rien. Il a douillou dominette.
2: Mais regardez ça, le Glasgow. Le Glasgow, c'était un endroit extraordinaire. Bon, bah, qui dépérit un peu, on va pas se mentir. Casino, bah, c'est un des derniers casinos qui reste, hein, c'est symbolique. Et ce carrousel, oui, mais on va dire que cette place, elle aurait pu être géniale. Ça, c'était superbe. À un moment, il y avait le cercle.
1: L'immeuble
2: ici.
1: En face de nous.
2: Ah oui, ça, c'est beau.
1: L'immeuble, opposé à l'autre bout de la place de l'Hôtel de Ville.
2: Eh bien, cet immeuble, il est magnifique. Et à un moment donné, il y avait un restaurant qui s'appelait le cercle, qui était superbe, etc. Donc, il y avait des belles choses. Mais je trouve que cette place, non, ils ont jamais su quoi en faire.
1: Mais vous en feriez quoi, vous, Chicandier?
2: Bah, je suis super urbaniste, hein, mais...
1: non, mais dans vos rêves les plus fous, là, comme ça, mettons.
2: Bah, je trouve que, par exemple, la place Jean Jaurès, quand j'étais petit, c'était, ou la place Marengo, qui est la même, mais c'était pas considéré comme une jolie place. Et bah, ils ont réussi à en faire un truc super. Ils ont mis des kiosques, ils ont mis des terrasses, ils ont mis des beaux restaurants, ils ont mis de l'animation commerciale. Et ça fonctionne. Ici, bah, ça fonctionne pas. C'est comme la place d'Orient, elle fonctionne pas non plus.
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1: Le champ est libre, Patrick Fiori sur votre radio locale ici Saint-Étienne. Je vous souhaite un très très bel après-midi à toutes et tous. Et puis un excellent week-end, j'espère que vous en profitez comme il faut. Si vous êtes à la maison tranquillement, installé à la fraîche, ou sinon dehors en train de faire vos courses, hein. Et quand arrive le week-end, c'est souvent le cas. Allez, vous restez là avec nous. Le retour de la musique, c'est juste après la pause.
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1: À la rescousse des retardataires, ceux qui n'ont toujours pas de cadeaux à offrir demain pour la fête des mères, à moins de se rendre aujourd'hui peut-être à Montbrison pour profiter de l'événement Créateurs et Créations organisé par la GEF Forêt. L'idée est de venir faire quelques emplettes auprès de créateurs locaux, des sacs, des bijoux, des cartes pour gâter votre maman tout en profitant d'ateliers de création, d'un moment jeu de société, de la buvette, d'une bonne petite crêpe, un bon plan à vivre toute la journée. C'est rue des Lavoirs, hein, rue des Lavoirs et des Moulins, et c'est à Montbrison. En revanche, si vous cherchez une ambiance plus, on va dire, rock, direction Île Saint-Jean, où le son des guitares et de la batterie résonne pour la bonne cause, ce soir dès 20h30, deux groupes vont se relayer pour proposer un concert rock au foyer rural, dans le but de récolter des fonds pour les restaurants du cœur. Comptez 5 euros seulement pour profiter de bonne musique, tout en soutenant une cause solidaire.
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0: Voilà l'été. C'est ce qu'on appelle un titre de circonstance avec ces chaleurs actuellement. C'était les Négresses Vertes. On va parler télévision à présent. On va retrouver Patrice Gascon et ses fameuses coulisses télé. Et aujourd'hui, Patrice, eh bien, vous êtes un petit peu notre lumière puisque vous allez nous parler de divertissement. Et ça se passe ce soir sur France 2. Et cette émission de divertissement s'intitule « Qui restera dans la lumière ».
1: Alors si vous n'avez pas encore testé ce jeu de France 2, je laisse Bruno Guillon vous mettre dans l'ambiance de ce soir.
2: Qui restera dans la lumière, c'est le seul jeu où les candidats peuvent choisir leurs questions.
1: Après le succès des précédentes éditions, le jeu de culture générale le plus stratégique du PAF fait son retour à 21h10 sur France 2. Ils sont 100 candidats venus de toute la France à venir participer à ce quiz. Quiz où savoir répondre aux questions ne suffit pas. Encore faut-il choisir les bonnes questions. Au bout du jeu et de cette mécanique intense où les candidats sont prêts à tout pour éliminer leur adversaire, il y a 100 000 euros à gagner. Mais pour cela, il faut être la seule personne qui restera allumée. Mais dites-moi, Bruno Guillon, est-ce que pour cette nouvelle salve de Qui restera dans la lumière, diffusée le samedi soir sur France 2, est-ce qu'il y a des petites nouveautés dans la mécanique du jeu ?
2: Alors, s'il y a une nouvelle salve, ça veut dire que l'émission marche. Pour cette troisième saison, on va garder évidemment les bases, à savoir c'est le seul jeu où les candidats peuvent choisir le niveau de difficulté de leurs questions. Ensuite, la nouveauté, ça vient vraiment des candidats, de leur énergie, de leur connaissance. Le fait que ces candidats aient des tranches d'âge différentes, viennent de régions différentes, et j'aime du coup pouvoir interréagir avec eux, avec ces 100 candidats. La mécanique a prouvé jusqu'à maintenant que ça marchait, donc évidemment on a gardé les fondamentaux.
1: Bruno Guillon, est-ce que vous avez une petite anecdote de tournage à nous confier ?
2: Disons que quand on anime plusieurs jeux, et notamment des jeux en quotidienne, on a la possibilité parfois de voir des visages que l'on connaît. Et oui, c'est vrai que sur cette session d'enregistrement, j'ai revu un ou deux visages que je qualifierais d'iconiques de Chacun son tour, qui est un jeu qui cartonne le matin. Et je suis sûr que les téléspectateurs de samedi soir seront heureux de revoir ces deux ou trois candidats de Chacun son tour.
1: Le décor de Qui restera dans la lumière participe beaucoup à l'ambiance de l'émission. On ressent quoi au pied du mur, Bruno Guillon ?
2: Être au pied des candidats, ça me permet d'être à ma juste place, puisque c'est la place qu'on doit avoir quand on est animateur. Ce qui est important, ça reste les candidats et les téléspectateurs.
1: Bruno Guillon à sa place ce soir sur France 2 dans Qui restera dans la lumière. Pas moi, demain, ici, avec de nouvelles coulisses télé.
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0: Le moins ce que l'on puisse dire pour elle, c'est que les tubes s'enchaînent un petit peu comme les perles sur un collier. C'était Taylor Swift avec Opelite. On va se quitter avec ça. C'est terminé pour les après-midi 100% musique, les fins d'après-midi du week-end. Je vous souhaite de passer un très très bon week justement avec nous. Et puis gardez l'écoute et restez avec nous sur ICI Saint-Etienne. C'est que du bonheur. Salut tout le monde.
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1: Merci de nous avoir choisi, excellent week-end et bon début de soirée à toutes et à tous, il est 19h. 19h, c'est le retour de l'info, tout de suite c'est le flash.
2: C'est la mi-temps à Budapest et c'est la mélasse, comme le dit notre journaliste Bruno Salomon qui commente sur Ici Paris, Île-de-France et Ici.fr la finale de la Ligue des Champions entre le PSG et Arsenal. On va immédiatement en Hongrie retrouver Romain Bédouc. Vous êtes dans la fan zone des Parisiens, pas très loin du stade, et on imagine que les supporters sont inquiets après ce début de match, on peut le dire manqué, et ce but à la 6e minute de Kai Havertz pour les Anglais.
3: Oui, bonjour Benjamin, et je suis même pas dans la fan zone, je suis dans le stade, dans la Puskás Arena, mais je suis vu sur les supporters parisiens qui sont également inquiets après cette première période manquée du Paris Saint-Germain. Le PSG surpris par Kai Havertz, l'attaquant allemand d'Arsenal, et ensuite on a eu droit à un bloc défensif des Anglais ancré dans leur première moitié de terrain. Arsenal qui a défendu, le Paris Saint-Germain qui a essayé de se montrer dangereux, d'abord par Fabian Ruiz, une frappe à côté à la 13e minute, puis ensuite vers la fin de la mi-temps ça s'est un peu décanté, une tête de Fabian Ruiz encore au-dessus et deux frappes lointaines d'Ousmane Dembélé et de Désiré Doué. Pour le moment pas de grosses occasions pour le Paris Saint-Germain, quelques situations peut-être de pénalty pendant la première période qui n'ont pas été

0: sifflé par l'arbitre allemand monsieur Sieber, mais le PSG est bien mené 1-0 par Arsenal à la mi-temps dans cette finale de Ligue des Champions. Paris qui va devoir réaliser une grande seconde période s'il veut conserver son titre en Ligue des Champions.
1: Merci beaucoup Romain. On part cette finale qui est évidemment suivie par des millions de Français en Ile-de-France et dans toute la France. On va retrouver notre reporter Nicolas Joly. Vous êtes à Saint-Germain-en-Laye au Camp des Loges. Bonsoir Nicolas.
2: Bonsoir Benjamin, bonsoir à tous.
1: Le camp des Loges, bien évidemment, c'est l'ancien camp d'entraînement du PSG, hein, tous les fans le savent. Il y a 10 000 personnes avec vous, tout le monde est à fond, mais j'imagine que l'ambiance est un petit peu redescendue dès le début du match. Hein.
2: Eh bien, détrompez-vous, elle est finalement en train de repartir, écoutez ça, les supporters qui entonnent des chants, qui se réchauffent après effectivement avoir pris une petite douche en première période. Et ils entonnent des chants, ils tapent des mains comme une promesse à leur club. C'est pas parce que vous en avez pris un qu'on vous abandonne. Ils sont là, les supporters parisiens. Vous l'avez dit, 10 000 personnes. La jauge est atteinte. 10 000 personnes qui sont ici pour soutenir le club avec leurs tambours, avec des drapeaux offerts par le Paris Saint-Germain. 2 000 drapeaux qui flottent sous mes yeux. Et des supporters de tous les âges, hein, je vous le disais, des personnes un peu plus âgées, mais aussi des jeunes pousses qu'il faut arroser. On les arrose comment ? Avec un tuyau d'arrosage, car il fait encore bien chaud ce soir. Donc tout le monde se rafraîchit, mais en même temps, l'ambiance repart. Et Paris, ici, c'est Paris, même si on est à Saint-Germain.
1: Eh ben, écoutez, c'est une bien belle ambiance. On espère que ça va motiver les Parisiens au retour des vestiaires pour remettre un petit but et pourquoi pas des prolongations. Côté sécurité, des centaines de milliers de personnes sont attendues dans les rues de Paris, selon la préfecture de police. Un très gros dispositif est mis en place avec 8000 agents sur le terrain. C'est 2500 de plus que l'année dernière afin d'éviter les scènes de violence d'il y a un an. Laurent Nunez, le ministre de l'Intérieur, annonce que les forces de l'ordre ont déjà effectué 1600 contrôles de supporters dans les rues de Paris. Alors que 48 000 supporters sont au Parc de Princes pour vivre cette finale qui est retransmise sur écran géant, eh bien, à quelques centaines de mètres à peine, porte d'Auteuil, ce sont les internationaux de France avec la grosse performance de la Française Diane Paris. Et vous allez l'entendre, la Niçoise qui a été acclamée par la foule et qui ont même chanté des chants de supporters parisiens. Voilà, vous l'entendez, c'était cet après-midi sur le Suzanne Lenglen, la Française qui a fait chuter la 6e joueuse mondiale Amanda Anisimova. C'est une grosse performance et évidemment très heureuse, mais garde la tête froide.
3: Extrêmement heureuse aussi, c'était un énorme objectif pour moi d'être capable d'arriver en deuxième semaine de Grand Chelem, de pouvoir le faire ici à la maison, c'est que du bonheur de pouvoir le partager avec ma famille aussi. J'espère que c'est pas fini, que ça va encore continuer, mais pour l'instant savourer un petit peu et concentrer sur la suite. Je savais qu'il fallait s'accrocher, être à la recherche de chaque moindre opportunité que je pouvais avoir dans le match et essayer de les saisir quand je pouvais. Ça n'a pas été le cas tout le temps, mais physiquement je me sentais bien, je sentais qu'au niveau tennistique j'avais toutes mes chances aussi, donc ça a été de rester positive, d'effacer tout ce qui a pu être mauvais dans le match et d'essayer de rester dedans pour aller chercher.
1: Et l'autre sensation française à Roland-Garros, c'est le jeune Moïse Kouamé, 17 ans, qui joue lui aussi face au Chilien Alessandro Tabilo. Il a remporté le premier set, mais c'est beaucoup plus dur depuis. Il a perdu les deux sets suivants, 6-3, 6-4, et il est actuellement mené 3-2 dans le quatrième set. Et puis, à savoir, des lots de lardons vendus par plusieurs marques en France, notamment Lidl, Auchan et Intermarché, sont rappelés à cause d'un défaut d'étanchéité. Vous pouvez consulter ça sur le site Rappel Conso.
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5: La météo, on garde ce léger voile dans le ciel en région dans les prochaines heures avec un risque d'orage par endroit pour demain. Le ciel sera partagé entre nuages et éclaircies. Dès la fin de matinée d'ailleurs, les nuages vont devenir menaçants. Ils vont commencer à donner quelques averses, voire quelques coups de tonnerre pour les températures. 26 degrés attendus au Puy et Monistrol, 27 à Bouin, Saint-Galmier et Montbrison, 28 à Saint-Étienne, Feur et Saint-Chamond, jusqu'à 29 degrés attendus à Roanne, mais aussi à Charlieu.
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7: Bonsoir à tous, merci d'être fidèles à notre rendez-vous. Une fois de plus, on est allé chercher dans notre discothèque le meilleur des années 80. Il y en aura pour tous les goûts, vous aurez sans doute envie de chanter. Surtout n'hésitez pas, on est là pour ça. Et ça commence comme ça.

0: Le jerk, c'était Thierry Hazard. Pour lui, l'histoire a commencé à Sèvres, où il a grandi. Son premier groupe s'appelait GPS, Garage Psychiatrique Suburbain. Ben ouais, ça s'invente pas. Ensuite, il a bifurqué, revenant à des sons très années 60. Il a eu l'idée du jerk, bingo, la chanson est devenue un tube. Et je vous ai entendu la chanter. Ne mentez pas, ne mentez pas, je vous ai entendu d'ici. Allez, pour la suite, ce sera le retour du roi de la pop, Michael Jackson, Dirty Diana.
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1: Allez, on ne va pas manquer de vous parler de la journée du vélo. C'est à Saint-Julien-Molin-Molette. Plusieurs animations autour du Bicou proposées aujourd'hui par l'association du Vent dans les Mollets. Une bourse au vélo se tient donc sur la place de l'ancienne bascule. L'atelier de la rue Perronnet est aussi ouvert pour réaliser des défis mécaniques, des révisions et des réglages. Sur place, plusieurs types de vélos seront mis à disposition pour vous permettre de tester. Puis retenez bien aussi que les journées nationales de la Croix-Rouge se tiennent jusqu'à demain. Une action partenariat avec votre radio ici Saint-Étienne-Loire. L'objectif est vraiment de financer toutes les actions locales pour aider celles et ceux qui en ont besoin. Un don de 4 euros par exemple permet à la Croix-Rouge de distribuer un panier repas, 20 euros de financer 100 couvertures de survie. Pour participer à cette belle action, rendez-vous directement auprès des bénévoles qui sont là dans vos rues ou en ligne, hein, en quelques clics seulement.
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0: argent trop cher, c'était téléphone.
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0: 1980 sort le troisième album Au cœur de la nuit, enregistré entre New York et Boulogne-Billancourt. Le seul titre extrait, c'est Argent trop cher, qui devient un tube. Le groupe entame ensuite une énorme tournée, puis mai 81, François Mitterrand est élu président de la République. Un grand concert est organisé, place de la République. Téléphone fait partie du spectacle. Un petit peu d'histoire, ça fait du bien. On avance dans le temps, 1987, le monde entier tombe amoureux de Luca, Suzanne Vega.
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0: patois, c'était Jean-Jacques Goldman. Un de ses plus grands succès, ce titre est resté dans le top 50 du 21 avril au 15 septembre 1986. Dans un instant, dès 20h, comme tous les samedis, vous allez retrouver Émilie Mazoyer et la playlist d'Adrien Gallo, son invité ce soir. Mais restons un petit peu dans les années 80. Dans un instant, avec le groupe Visage, Fade to Grey, et je vous souhaite une très belle soirée.
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1: Sur votre radio ici, à 20h, c'est Décibel, avec ce soir les chansons préférées d'Adrien Gallo.
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1: En 2007, à l'âge où d'autres partaient en Erasmus, Adrien Gallo faisait le tour des zéniths de France avec son groupe de lycée Bébé Brune. Énorme succès avec leur premier album Blonde comme moi. Auteur, compositeur, chanteur, Adrien Gallo s'apprête à sortir son troisième album solo qui signe ses retrouvailles avec ses premières amours musicales, le rock à guitare. Il y en aura forcément des guitares ce soir puisque c'est lui qui choisit les chansons de l'émission, mais pas que. Vous allez être surpris. Et Décibel, c'est parti.
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1: Salut à toutes, salut à tous et merci de nous avoir choisis pour passer votre samedi soir. Décibel qui confie la programmation musicale de l'émission ce soir à Adrien Gallo. Des surprises, il va y en avoir. Et puis beaucoup de voix de filles aussi. C'est agréable et appréciable par les temps qui courent. D'ailleurs, on y court. Salut Adrien.
4: Salut.
1: Comment tu vas?
4: Super, et toi?
1: Ça va très très bien. Adrien, en remontant le fil de ta carrière et en repensant donc au début des Bébés Brunes, je me suis dit que oui, ça va faire 20 ans maintenant que je te pose des questions à la radio.
4: C'est vrai.
1: Ça va pas tarder. Et pourtant, même si ça fait 20 ans que je te connais, que je suis ton parcours, ta musique et tout, et ben il y a des choix musicaux que tu as fait pour ce soir qui m'ont étonné.
4: Ah, tant mieux.
1: Donc voilà, tu es un homme plein de mystères. On va aussi écouter ce soir alors des chansons que tu as choisies, mais aussi ta nouvelle chanson à toi, voilà, qui s'appelle Horror Show. J'ai pas dit de bêtises, hein, ça annonce ton album.
4: Mon EP, en vérité. C'est pas vraiment un album, c'est 5 titres. Et en fait, c'est la suite, tu sais, de Premier Souvenir du Futur, qui est sorti il y a 5 mois.
1: T'étais venu dans l'émission pour en parler.
4: 5-6 mois. Ouais. Et donc, c'est un peu la suite, c'est la part 2, tu vois, de ça.
1: Ok, donc tu préfères 2 EP de 5 titres plutôt qu'un album
4: Pour l'instant, j'aime bien faire ça. Et ça me permet de sortir de la musique un peu plus régulièrement. Et en fait, pour moi, c'est comme un album, finalement, ces 2 EP. Enfin, tu vois, ça se répond, quoi.
1: D'accord. Ouais. Bon, très bien. On en parlera tout à l'heure. Pour le moment, plongeons donc dans la liste de tes choix musicaux. Et la première qui arrive, c'est une chanteuse, mais qui aimait par-dessus tout jouer du piano, Nina Simone.
4: Ouais.
1: Voilà. Elle fait partie de tes fondamentaux depuis toujours ou c'est plus récent?
4: Je pense que c'est assez récent finalement, mais bon, je pense que je l'ai entendu petit sans m'en rendre compte. Mais il y a un côté, cette chanson, elle me subjugue, je l'adore et je l'ai découverte, tu sais, dans le film de P.T. Anderson, Licorice Pizza.
1: Ok.
4: C'est le plan séquence de début et il y a cette chanson qui passe et j'ai tout de suite flashé sur cette chanson que je connaissais pas et que je trouve vraiment merveilleuse, assez éblouissante, quoi.
1: La voix de Nina Simone est incroyable aussi. Ouais. Elle avait une voix comme ça très grave et puis avec beaucoup de mélancolie, parfois de la peine dans sa voix. Alors quand on s'intéresse à son histoire, on voit que oui, effectivement, parce qu'en fait, elle rêvait d'être pianiste classique,
4: c'est ça. Ouais.
1: Sauf qu'elle était noire et née à une époque aux États-Unis où les noirs ne devenaient pas concertistes simplement. Et donc finalement, elle s'est tournée vers le jazz. Et je pense qu'elle était heureuse de sa carrière, mais il y avait déjà un gros regret au départ.
4: Ouais, c'est clair, une sorte de revanche aussi qui est assez belle, mais ça a dû être très dur pour elle, quoi.
1: Il y a tout ça dans sa voix. July Tree, Nina Simone. Premier choix, 4 étoiles de notre invité ce soir qui s'occupe de vos oreilles, Adrien Gallo, et dans Décibel.

0: Simone. Et c'est un début d'émission. Attention qu'à la classe. Merci Adrien. Tu nous gâtes ce soir dans Décibel. Alors au rayon chanteur mort et qui nous manque, Nina Simone, c'est fait. Christophe.
1: Ouais.
0: Qui est mort pendant le Covid, je me souviens. C'était en 2020. C'était comment pour toi cette période Covid?
1: C'était très spécial parce que, je pense pour tout le monde, hein, mais j'avais assez peur. Et puis moi, en plus, c'est la naissance de mes fils, donc 2019. Donc ils sont
0: tout petits. Ah ouais.
1: On est confinés avec eux et voilà. Et on est un peu, on est un peu livrés à nous-mêmes, quoi. Donc c'était un peu spécial. C'est un mélange d'immense bonheur et d'immense peur.
0: Ouais.
1: Et de qu'est-ce qui se passe, quoi. Et Christophe, pour revenir à Christophe, c'est vrai que c'est une rencontre hyper importante pour moi. On avait partagé des chansons avec lui.
0: Tu l'as rencontré quand à l'époque Bébé Brune,
1: ouais,
0: après.
1: Ouais, à l'époque Bébé Brune, on avait repris Aline ensemble.
0: Ah, trop bien.
1: Et après, il m'avait carrément invité chez lui. On avait passé toute une nuit ensemble à écouter de la musique. Il était hyper généreux. Il avait ce côté. J'ai vraiment envie de vieillir comme lui, dans le sens où il reste hyper naïf, hyper émerveillé tout le temps. Et je pense que c'est un peu le but aussi de réussir à rester un peu enfant et émerveillé et hyper curieux de ce qui se passe, des nouvelles choses. Et ça, c'était vraiment assez estomacant de voir ça, quoi.
0: Ouais.
1: Il avait quand même un certain âge et il restait. J'avais l'impression qu'il était plus jeune que moi, vraiment dans sa tête, quoi. Donc c'était une grande source d'inspiration, quoi.
0: C'est génial que tu dises ça, parce que quand je suis allée chez lui, moi, pour l'interviewer, j'ai ressenti exactement la même chose.
1: Ouais.
0: Je me suis dit... Alors, il passait... C'est marrant, hein, quand il parlait comme ça, du coq à l'âne, comme s'il y avait mille idées en même temps et tout, et il voulait tellement partager les nouveautés musicales qu'il trouvait. Il avait cette espèce d'ordinateur qui était collé tout le temps, un ordinateur portable, et il te faisait écouter sur iTunes telle chanson. Est-ce que tu connais cette chanteuse? Est-ce que tu connais ce titre? Oui, mais telle version et tout.
1: Exactement.
0: Un enthousiasme qui est merveilleux, parce que c'est vrai que quand tu penses aux vieilles gloires de la musique, tu te dis, ils sont un peu en haut de leur montagne.
1: C'est ça.
0: Mais lui, non, il était
1: un adolescent,
0: passionné,
1: quoi.
0: Ouais.
1: Et puis généreux au point où j'aimais ses enceintes, tu vois, de studio. Il fait, mais j'ai les mêmes, je te les file et tout, repars avec et tout. Enfin, un truc assez lunaire, quoi.
0: Oh, waouh!
1: Ouais, vraiment la classe.
0: Alors, t'aurais pu choisir tout un tas de tubes chez Christophe. T'as choisi une chanson qui passe moins à la radio, qui s'appelle Daisy. Pourquoi celle-ci?
1: Je l'ai beaucoup écoutée, notamment. L'été dernier, et je sais pas, je la trouve hyper belle dans les arrangements, dans le son. Il y a un solo complètement lunaire à un moment.
0: Ouais.
1: Je sais
0: libre,
1: pas,
0: hein.
1: C'est vrai qu'effectivement, elle est peut-être un peu moins connue, donc, moi, je la trouvais hyper, hyper belle, cette chanson, j'adore.
0: C'est Christophe, c'est Daisy, c'est un très beau souvenir.

0: Mais quel solo! Oh là là, Daisy, Christophe. Alors, Adrien Gallo est avec nous et vous vous souvenez de Premier Souvenir du Futur, un EP sorti l'année dernière au mois d'octobre. La suite, très logiquement intitulée Dernier Souvenir du Futur, c'est-à-dire si les deux EP marchent en miroir, va arriver dans pas très longtemps, début juillet. On entendait les guitares là chez Christophe. Les guitares, c'est toujours important pour toi ?
1: Ouais, complètement. Là, c'est vraiment sur cette EP, ça revient fort.
0: Tu as eu ta période piano.
1: Ouais, j'ai eu une période vraiment chanson où j'avais vraiment envie de faire du piano et les influences étaient vraiment moins rock. Et là, j'ai un peu eu envie de ça, de retrouver un peu cette spontanéité, guitare, batterie. Franchement, je pense que ça c'est assez nouveau. En tout cas, ça fait longtemps que j'ai pas fait la musique comme ça et je suis content de sortir des trucs un peu comme ça, quoi.
0: T'es remonté sur scène il y a pas longtemps au Festival de Cannes.
1: Ouais.
0: Alors pour le coup, c'était en plus à la route, hein, c'est guitare-voix.
1: Ouais, grave.
0: Donc tu t'es...
1: Mais les nouveaux morceaux s'y prêtaient, quoi.
0: Ouais.
1: Tu vois. Du coup, c'était parfait et de pouvoir jouer tous les nouveaux morceaux qui sont très rock. Et du coup, ça faisait quoi, 3-4 ans que j'avais pas joué, que j'étais pas monté sur scène.
0: T'avais les miquettes un peu.
1: Ouais, complètement. Et ça s'est trop bien passé. C'est comme le vélo, quoi. C'est revenu.
0: Ouais.
1: Et j'ai surtout pris énormément de plaisir, quoi. J'avais oublié quel kiff c'était que de faire de la scène, quoi. Donc je pense que la scène va revenir dans ma vie à grands pas, quoi.
0: Alors ça, c'est une très bonne nouvelle. Nous noterons les rendez-vous, évidemment. Mais là, Dernier Souvenir du Futur, donc qui va sortir dans quelques semaines. T'as dévoilé un premier extrait, une chanson qui s'appelle Horror Show. Et alors moi, quand j'ai vu ce nom de chanson, je me suis dit, ça me rappelle Horror Show sur le premier album des Libertines.

0: Ça, c'est ton groupe d'adolescence, hein, ouais, les
1: clairement,
0: Libertines.
1: Clairement, clairement. Ouais, je me suis vraiment construit avec ce groupe. Et même le groupe s'est construit, c'était une des influences principales.
0: Les de Bébé Brune.
1: Ouais, ouais, Bébé Brune et tout. Donc, clairement, ouais, il y a un clin d'œil.
0: Et, ouais. Alors, c'est pas une reprise.
1: Non, c'est pas une reprise. C'est une autre chanson, quoi, ouais, qui a le même titre. Alors, qui est en français.
0: Prépare-nous, voilà, psychologiquement, à découvrir ton son version 2026 et cette chanson Horror Show. Qu'est-ce que tu pourrais dire avant qu'on l'écoute?
1: Bah, c'est un peu le sentiment que j'avais de parfois regarder les infos et me sentir complètement impuissant et, ouais, et triste et ne pas trop savoir quoi faire et voilà, être un peu désespéré parfois et attristé, quoi, par ce qui se passe dans le monde et en même temps essayer de faire, voilà, d'écrire d'une manière assez personnelle aussi et un peu intime. Donc voilà, j'ai essayé de faire ça et dans le son, c'est très rock et c'est franchement, les Libertines, c'est un peu influencé par, ouais, il y a un côté Strokes aussi, je trouve.
0: Ouais, donc, je suis voilà, d'accord. Que du bon, Adrien Gallo est de retour et Horror Show est dans vos oreilles. 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

0: Mais ouais, eh. Vivement la suite.
1: Merci.
0: Dernier souvenir du futur qui sort début juillet. Premier extrait, Aurore Show, Adrien Gallo. Aujourd'hui, quand t'écris de la musique, du coup, ton instrument instinctif que t'attrapes, c'est plus une guitare que le piano.
2: Ouais, pour ces chansons-là, complètement. Ouais. Ouais, je suis passé à la guitare et j'avais besoin de retrouver vraiment cet instrument. Enfin, c'est pas mon premier instrument, mais en vrai, c'est le piano.
0: C'est
2: le piano.
0: Mais quand t'étais petit.
2: Mais quand j'étais petit, c'était du classique. Mais en vrai, je considère la guitare plus comme mon vrai premier instrument. Et ouais. Et en fait, j'étais dans une urgence. J'avais envie d'aller vite, donc j'ai tout fait vraiment un peu tout seul, quoi, dans mon petit studio.
0: Et je pense que ton producteur.
2: Ouais, voilà. Ouais. Ouais,
0: bravo.
2: Et je pense que l'urgence, c'était ça m'a aidé aussi à pas trop me poser de questions et à retrouver un peu ce truc un peu brut des débuts, quoi.
0: Bon,
2: que j'ai pris beaucoup de plaisir à le faire.
0: On va écouter ça et puis après, évidemment, des concerts, etc., etc.
2: Ouais.
0: On vous tiendra informés, les amis. On continue ta sélection de chansons, Adrien. Et là, pour le coup, on est sur de la mélancolie pure. C'est Lana Del Rey.
2: Ah ouais.
0: Alors Lana, grande histoire Lana Del Rey, les gens adorent ou détestent parce que faut vraiment se baigner dans ce spleen et ben voilà, faut l'embrasser quoi. Si on écoute Lana Del Rey,
2: ouais, faut être un peu nostalgique,
0: ouais.
2: Faut être un peu triste.
0: Voilà, faut pas avoir envie de lui dire mais non ma grande, reprends-toi.
2: C'est vrai qu'il y a pas trop de morceaux de dansant, ouais.
0: Ah non.
2: Il y en a pas tant.
0: C'est pas tellement
2: de Lana. Je sais pas, elle a trop la classe quoi. Moi je suis vraiment un immense fan et ça me rappelle un souvenir, je l'avais vu au Hollywood Cemetery. Genre à Los Angeles, donc c'était vraiment dans un cimetière quoi.
0: Tu t'attends.
2: Et je l'avais vu en concert
0: dans un cimetière.
2: Ouais, c'était fou.
0: Waouh.
2: C'était ouf, c'était très intense.
0: Oui.
2: C'était très intense.
0: Je veux bien te croire. Mais l'intensité est dingue. Moi, je l'ai vu aux Vieilles Charrues, Lana.
2: Ouais.
0: Alors, elle ne m'a pas vue, puisque nous n'avions pas le droit de la croiser en coulisses. Il y a quand même tout un truc, un parcours, etc. Tu vois, on sentait qu'elle avait besoin de se concentrer très fort avant le concert, mais ok, moi, je respecte. Et en fait, les fans la regardait et elle s'approchait d'eux et parfois elle posait sa main sur leur joue ou sur leur front. Et là, les gens étaient, je peux pas te dire, transfigurés. Enfin, il y avait vraiment une expérience mystique.
2: Ouais, mystique, mais elle est un peu comme ça, je crois.
0: Bah, le cimetière, là,
2: ouais,
0: oui. C'est...
2: Elle a un côté hyper spirituel, je crois. Ouais. Donc, mais ça s'entend dans sa musique. Et c'est vrai que cet album, pour moi, c'est son meilleur. Et surtout les trois premiers titres, je les trouve vraiment. Splendide, quoi.
0: Donc là, t'as choisi une chanson qui s'appelle Did You Know That There's a Tunnel Under Ocean Boulevard. Ce qui est vrai, hein, il y a un tunnel sous le Ocean Boulevard à Los Angeles.
2: Ouais.
0: T'es allé là-bas, toi?
2: Ouais, j'ai vécu un an là-bas. J'ai trop kiffé. C'était trop bien. Ouais. Et ça, ce genre de chanson, ça me parle vraiment. Ça me rappelle les paysages là-bas, quoi.
0: Ouais.
2: Donc, ouais, Lana Del Rey Forever.
0: Et avec vue sur le Pacifique, s'il vous plaît.
2: Ouais.
0: Ah, mais c'est grand luxe, hein, l'émission ce soir. Adrien Gallo vous a gâté. Voici Lana Del Rey.

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1: Oui, c'est un titre de chanson à rallonge, mais c'est pas grave, elle a le droit. C'est Lana Del Rey. Elle a tous les droits. Adrien Gallo qui passe ce samedi soir avec nous. D'habitude, tu fais quoi le samedi soir?
2: Souvent, en ce moment, je suis à la maison avec mes enfants parce que je les garde, quoi. Mais sinon, je vais boire des verres avec des copains.
1: Ah, et tu leur fais écouter, eux, ils ont écouté tes petits derniers souvenirs du futur qui
2: ouais,
1: sortent début juillet.
2: Bien sûr.
1: Ça va, ils sont fans,
2: ils soutiennent, c'est cool. Ils sont pas trop durs.
1: C'est parfait. Restez dans le coin, les amis, ce samedi soir, on le passe ensemble jusqu'à 21h. Adrien Gallo a choisi pour vous plein de belles chansons. Avenir, Carole King, Nino Ferrer ou encore Vanessa Paradis. 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
1: Ah, et je l'adore, mon invité de ce soir. Il est auteur, il est compositeur pour lui-même et pour les autres. Il est chanteur, il est guitariste et pianiste. Et puis, il n'arrête pas de nous enchanter depuis maintenant un certain nombre d'années. Je n'ose pas refaire les maths que j'ai fait tout à l'heure, mais je pense qu'à un moment, tu vas célébrer tes 20 ans de carrière à Gallo sans avoir aucune ride.
2: Oups.
1: C'est incroyable.
2: Oupsie.
1: Exactement. Adrien Gallo, je vous rappelle que le nouvel EP Dernier Souvenir du Futur sortira début juillet et que pour vous y préparer, en fait, pour bien faire les choses, il faudrait écouter là, rapidement, Premier Souvenir du Futur, le EP qui date de octobre 2025. Comme ça, voilà, on se fait les deux ensemble comme un album, en fait.
2: Très bonne idée.
1: Voilà, on va faire ça.
2: Ouais, c'est ça.
1: Et tu vas nous faire découvrir aussi des artistes ce soir, enfin... Peut-être que certains connaissent déjà, mais Geez ou Geez, je ne sais même pas comment prononcer le nom de ce groupe. Geez,
2: moi
1: je
2: non
1: pense.
2: Plus, je pense que c'est Geez, ouais.
1: Ouais, Geez.
2: Je dirais.
1: Ouais, parce que Geez, ça fait bizarre.
2: Ouais, Geez. Et Geez, c'est vraiment un groupe de la nouvelle génération, n'est-ce
1: ouais.
2: pas? Et, et je les trouve vraiment trop, trop, trop forts. Et je sais pas, c'est des super musiciens. Lui, c'est un super parolier, Cameron Winter. Et il a fait un album solo qui est fou aussi, qui est fabuleux. Et voilà, je les ai loupés en plus. Ils jouent à Paris, là, je suis vert. Mais je les trouve. Enfin, cet album-là, Getting Killed, je le trouve incroyable, quoi. Donc.
1: À quel point la musique des autres, elle peut nourrir la tienne? Tu t'en tiens éloigné quand toi tu composes? Ou alors au contraire, tu t'écoutes tout ce qui passe?
2: Non, j'écoute énormément et même pendant que je compose et tout, ça me dérange pas du tout, quoi. J'ai pas du tout besoin de m'isoler pour voilà. Et puis j'ai l'impression que ma musique, elle est vraiment aussi assez référencée et j'assume ça totalement, tu vois, de dire voilà, ça c'est très Strokes, machin. Enfin, c'est des, à chaque fois j'assume mes influences, donc voilà, j'ai pas la prétention de créer un truc si nouveau que ça. Enfin voilà, c'est ce que j'ai envie de faire sur le moment et tout, et c'est personnel bien sûr, et honnête, mais voilà, c'est très référencé aussi, quoi.
1: Oui, de toute façon, le rock a 70 ans, donc ouais. Là, c'est un peu tard si on veut vraiment inventer un truc, bon courage.
2: Mais Geez, je trouve qu'il y a quand même un vrai truc, quoi. Ils ont vraiment ouais. mélangé plein d'influences qu'on mélange pas forcément au premier abord, et ils ont vraiment créé un truc, et je trouve qu'il y a un truc très très frais, quoi, très, très intéressant.
1: À découvrir, les amis, si c'est pas déjà fait, la chanson s'appelle Half Real. Premier encart pour certains d'entre vous, avec Geez, ce soir, dans Décibels.

0: Guise. C'est incroyable. Alors, pour celles et ceux qui écoutent pour la première fois, vous êtes peut-être un peu fatigués après cette écoute.
1: C'est intense.
0: C'est parce que c'est intense. Parce que la voix est toujours à la limite. Tu dis, ah, c'est faux. Ah non, c'est bon, c'est pas faux. Mmh. Et pareil pour le rythme. Ouais. On dirait un concert de jazz.
1: Ouais,
0: tu
1: surtout,
0: sais
1: surtout
0: pas.
1: Celle-là, ouais.
0: T'essayes, tu dis, ah oui, attends, ça y est, je le fais. C'est ta-ta-ta. Eh ben non, c'est pas ça.
1: Elle est un peu free jazz,
0: pam,
1: celle-ci.
0: Pam. Non, c'est pas ça non plus et tout. C'est incroyable.
1: C'est ouf, hein. Ouais.
0: Comme quoi, en fait, tous les codes qu'on croit obligatoires pour faire du rock, il suffit de les casser, de décider qu'on s'en fiche, et puis on peut faire sa chanson rock comme on veut.
1: Ouais, c'est ça. Et là, il crée un truc assez neuf, quoi.
0: Mais c'est vraiment.
1: Ouais. Mais celle-là, c'est pas la plus évidente. Je t'ai pas fait de cadeau.
0: Non. Mais, quitte à découvrir, c'était bien de nous lancer dans le bain de Guise. Alors là, en revanche, tiens, on parlait de cadeau. T'en as fait un sacré à Vanessa Paradis avec la chanson Mis à mort.
1: C'est elle qui m'a fait un cadeau de la chanter plutôt.
0: Raconte-moi l'histoire.
1: J'étais à New York et.
0: Mais il n'arrête pas de bouger. Le bilan non, carbone d'Adrien Gallo, c'est dégueulasse.
1: Et
0: t'étais à New York.
1: Ouais. Et j'écrivais le troisième album du groupe Long Courrier. Et en fait, j'ai vraiment cette chanson. Elle est arrivée hyper rapidement, quoi. Et vraiment, je pense que je l'ai écrite en, je sais pas, en une demi-heure, tu vois.
0: Et tu t'es dit, c'est pas une chanson de Bébé Brune, je peux pas la chanter.
1: Non, et du coup je lui ai envoyé et elle a je pense qu'elle a tout de suite bien aimé, quoi, et on s'est écrit par mail et puis elle l'a enregistré ensuite avec Benjamin Biolay et du coup c'était incroyable pour moi, enfin c'était surréaliste, je l'ai écouté toute mon enfance et qu'elle chante une de mes chansons, ça m'a tué, quoi.
0: C'est-à-dire que quand t'es née, Vanessa Paradis, ouais, t'es déjà une star.
1: Ouais.
0: Elle est en tournée en ce moment, évidemment. Hein, voilà, dans tous les zéniths, les festivals d'été et tout, c'est un peu une déesse. Elle fait peur ou pas?
1: Pas du tout. Enfin, si, on a très peur de la rencontrer. Une fois qu'on la rencontre, elle met tellement à l'aise, elle est tellement humble et, enfin, c'est vraiment la classe ultime, quoi. Ouais. Humainement, je trouve que c'est très impressionnant parce que son niveau de notoriété est évidemment immense, ouais, mais elle est très très cool, quoi. Et donc, t'es plutôt à l'aise et ça, voilà, le courant est hyper bien passé et donc c'était vraiment comme un rêve, quoi.
0: Et ta chanson lui va comme un gant. Mis à mort, Vanessa Paradis. Et dans Décibels. Là, on suit bien le rythme. C'est plus facile. Tac.
1: C'est clair.
0: Tac.

0: Quel astre, Vanessa Paradis, mi amor, elle est en tournée et on la retrouvera au festival Sœurs Jumelles à Rochefort à la fin du mois de juin. Décibel sera sur place pendant le festival. Évidemment, Vanessa est invitée. Toi aussi t'es invitée, Adrien.
1: Merci.
0: Quand tu veux. Ça te manque ça, les étés de festival?
1: Ouais, complètement.
0: C'est là tu disais, donc t'es remontée sur scène pour la première fois depuis 3-4 ans pour comme ça jouer quelques chansons, mais c'était un peu en mode festival de Cannes, etc., concert privé. En vrai, tu t'es déjà mis une date en tête pour une tournée?
1: 2027, c'est sûr.
0: Ok.
1: Ouais, et j'ai effectivement les festivals l'été. Enfin, il y a un côté où tu rencontres plein d'artistes aussi. Ouais. Tu joues avec plein d'artistes. Tu rencontres parfois des idoles et tout. Donc c'est assez ouf à faire. Et j'ai hâte de m'y remettre. C'est clair.
0: Très bien. Alors cette chanson donc que tu as signée pour Vanessa Paradis, c'est pas la seule hein, que tu as offert à d'autres artistes. T'as écrit pour Vendredi sur Mer, pour Ulysses, Barbara Pravi, Marine aussi.
1: Ouais,
0: voilà. Est-ce que tu te mets dans la peau de la personne pour qui tu écris, pour écrire, ou bien est-ce que tu restes toi?
1: Non, j'essaie de me mettre un peu dans la peau de la personne effectivement et j'aime bien être au service aussi de la personne quoi, justement m'oublier un peu totalement et il y a un côté hyper inspirant de voilà d'essayer de mais c'est dur hein, ça marche pas tout
0: c'est
1: le temps
0: c'est de la psychologie
1: quoi.
0: Quand même là.
1: Ouais, il y a un peu de psychologie et aussi vachement de feeling quoi, c'est des heures passées en studio à essayer voilà de s'effacer le plus possible aussi quoi pour laisser place à ce qu'a envie de dire l'artiste et tout donc moi j'adore faire ça et puis parfois on envoie une chanson on se rend compte même pas et ça marche quoi donc c'est un peu magique, il y a pas vraiment de recette quoi.
0: Alors avant d'écouter Nino Ferrer, je vais te poser la question, est-ce que toi t'as déjà été malheureux en dans ta vie de musicien parce que Nino qui a mis fin à ses jours en 1998, lui ça a jamais été un mystère, il a été très malheureux à des moments de sa vie de musicien, quand par exemple il était cantonné à l'image de chanteur rigolo, quand on le comprenait pas, etc. Sentiment vraiment d'être incompris qui l'a bouffé. Est-ce que toi ça t'est arrivé à un moment de ta carrière d'être malheureux et de te dire faut que je change des trucs quoi?
1: Non, malheureux, non, pas malheureux. Après sentir que parfois il y a un décalage entre la perception qu'ont les gens de toi et ce que tu voudrais
0: dégager
1: et tout. Ouais, ça c'est sûr. Et parfois on est un peu déçu. Enfin, même je pense au début du groupe où on était presque pris pour un boys band. Il y avait
0: les débuts de bébés brunes où on disait les bébés rockers.
1: Ouais. Mais bon, après moi j'étais à chaque fois je suis quand même hyper. Je me sens hyper chanceux et heureux de pouvoir faire ce que j'aime tous les jours et de me réveiller. Et voilà, c'est mon activité quoi. C'est génial, c'est ma passion et tout. Donc en fait, malheureux, j'irai pas jusque là, tu vois. Parfois, oui, un peu déçu, et oui, un peu frustré, mais en vérité, ça reste quand même beaucoup de kiff et de reconnaissance, quoi.
0: Et qu'est-ce qui te touche alors chez notre Nino Ferrer, qu'on va écouter chanter en anglais, car telle est ta volonté, Looking for You.
1: Déjà, je crois qu'il a un peu réalisé mon rêve il avait une maison de campagne, il est parti dans cette maison de campagne vivre il a créé un studio et genre,
0: il a dit ciao,
1: c'est ça. Ciao tout le monde et je vais juste faire de la musique à la campagne et j'adore ce move.
0: Donc on n'est pas à l'abri tu fasses ça. Une ferme studio,
1: bah, en vrai, c'est le rêve, quoi.
0: Bah oui.
1: C'est assez kiffant de faire ça. Et juste, c'est cette chanson que je trouve incroyable, que j'ai découvert un peu sur le tard. Bon, bien sûr, il y a Le Sud qui est une des plus belles chansons françaises, quoi. Mais cette chanson en anglais et tout cet album d'ailleurs, il est assez fascinant. Et je sais pas, cette chanson, elle est magique, quoi, non?
0: C'est
1: j'adore.
0: Vrai, elle est magique. Nino Ferrer, qui était un grand du rock progressif aussi. Quoi.
1: Ouais.
0: Ouais. C'est vrai.
1: Il est là où on l'attend pas, justement.
0: Ouais. Beauté. Looking for You, Nino Ferrer est dans Décibel. Et sachez qu'il est au musée aussi, Nino, au musée à Cahors, une grande expo qui s'appelle Nino Ferrer peintre, qui a ouvert au début du mois de mai et qui continue jusqu'au 31 décembre. Donc si vous passez par Cahors, n'hésitez pas à aller voir cette expo, elle est complètement

0: C'est sûr que si on ne connaît que Mirza et Gaston, il y a le téléphone qui sonne, on passe à côté d'une grosse partie du boulot de Lino Ferrer.
1: Ouais, qui est en plus incroyable. Quoi.
0: Quelle beauté, Looking for You. Alors, ça c'est quand même la chanson du samedi soir, quand t'es plutôt en rancard et pas vraiment à la radio. Hein. Bravo. Hein. Notez-la dans vos playlists, les amis, parce que alors là, on est... Il fait chaud, quoi. Bref, on approche de la fin de l'émission et il faut que tu nous parles d'une artiste qu'on connaît pas encore, mais toi tu connais très bien. Elle s'appelle Billy.
1: Ouais, clairement. Billy, je l'ai rencontrée il y a quoi, il y a 2 ans, par l'intermédiaire des Kids Return avec qui j'ai fait des chansons. Et elle est venue me voir.
0: Kids Return, c'est plutôt électro, on va dire.
1: Pop, t'as un peu des deux. T'as un peu d'électro, mais ils enregistrent beaucoup de trucs organiques. Donc, okay. Mais ils sont trop forts d'ailleurs, je vous invite à les écouter, j'aurais pu les mettre. Et Billy, elle est venue me voir parce qu'elle avait besoin, elle n'avait encore rien sorti, elle avait besoin d'écrire des paroles. Et du coup, on s'est fait des cafés où on s'est mis à écrire et elle bossait avec les kids, donc ça faisait un peu team, quoi. Donc c'était assez cool.
0: Ouais.
1: Et en fait, elle a presque rien gardé de ce qu'on a fait, mais c'est pas grave. Et en fait, elle est venue chanter sur Sahara Sahara, une chanson de l'EP Premier Souvenir du Futur.
0: Le tien, ouais.
1: Et elle a vraiment sublimé la chanson et tout. Et après, elle est venue la chanter avec moi pour la release party et tout. Et on est devenus amis, quoi. Et là, elle a sorti des chansons qui sont, je trouve, hyper fortes, quoi, hyper pertinentes. Et elle apporte vraiment une sorte de vente fraîcheur sur le rock français. Voilà, c'est, je trouve qu'elle a une vision hyper nouvelle et elle réinvente le truc. Encore une fois, je trouve il y a vraiment un truc très intéressant dans la prod, dans les paroles, dans la manière de chanter tout.
0: Alors, vous avez peut-être déjà entendu sa voix si vous avez écouté la chanson de M qui s'appelle Super Chérie.
1: Ouais,
0: parce que
1: carrément.
0: C'est la fille de Mathieu Chédid, donc ouais. C'est elle, la super chérie des chœurs dans cette chanson. Et on sentait voilà qu'il y avait quelque chose, en tout cas un attrait, c'est sûr, pour la musique. Mais là, ce qui est sûr, c'est que je pense pas qu'elle cherche à capitaliser tellement sur la notoriété de son père ou de son papy, Louis Chédid, parce que vraiment, elle est dans un style ça va si je dis niche.
1: C'est hyper rock indé, quoi.
0: Ouais. Moi, la première fois que je l'ai vue sur scène, Billy, c'était en première partie de Clara Luciani à l'Olympia.
1: Ah, bah voilà, ouais.
0: Voilà, au début de la tournée de Clara. Et ouais, il y avait vraiment un côté très un peu punk dans le garage, même.
1: Ouais,
0: quoi.
1: Ouais, clairement. Il y a un parti pris.
0: Ouais.
1: Que j'adore personnellement.
0: La chanson s'appelle Les Adieux et elle, c'est Billy avec 2 L et IE à la fin. Jolie découverte dans Décibels grâce à Adrien Gallo.

0: c'est le genre de chanson qu'on entend très peu en français. Belle trouvaille, ouais. Adrien.
1: Ça te plaît, ouais.
0: Ah ouais, Billy, la chanson Les Adieux. Et nous, c'est déjà l'heure de la fin de l'émission. Alors, avant d'écouter la dernière chanson, je vous rappelle les informations essentielles pour Monsieur Gallo. Avec moi en studio, Adrien Gallo, déjà disponible. Premier souvenir du futur. Si vous voulez tout savoir sur cette EP, bah, réécoutez l'émission de Décibel en octobre 2025, hein, qu'on avait fait ensemble. Ouais. Tu nous avais voilà, tout expliqué. Et puis, dernier souvenir du futur, la suite, qui sortira au début du mois de juillet. Et notez dans vos agendas 2027 que vous allez pouvoir aller l'applaudir en concert. On se réjouit, yeah. Adrien. Dernière chanson, MGMT. When you die, quand tu meurs, quand tu vas mourir, je ne sais pas. Sympa pour terminer.
1: Ça tombe bien, ouais.
0: Ça tombe
1: pour
0: très
1: la
0: bien.
1: Fin de l'émission.
0: Ils t'inspirent, tu les aimes depuis toujours.
1: Bah, je trouve que c'est un des groupes les plus talentueux de leur génération, quoi. C'est assez fou. Et nouveau, et ils ont inventé un truc, quoi, je trouve, pareil.
0: Les synthés qui sont là avec les guitares, et en fait, personne ne se dispute, quoi. En fait, on peut vivre ensemble.
1: On peut vivre ensemble en harmonie, dans la paix et le bonheur. Mais, et cette chanson, particulièrement, elle est complètement psychée, quoi. Complètement psychédélique, et le thème, je le trouve assez fou aussi. Bref, je suis assez transporté par cette chanson à chaque fois que je l'écoute, quoi.
0: Alors, on part en voyage avec toi. Et merci d'avoir passé ton samedi soir.
1: Merci, Emily.
0: Salut, Adrien.
1: Merci beaucoup.
0: À bientôt.
1: À bientôt.

0: MGMT, dernière chanson de la soirée, grâce à Adrien Gallo, son bon goût et ses découvertes. C'était un grand moment, surtout Guise, hein. Vous n'oublierez pas ça, Guise, ça s'écrit G-E-E-S-E. J'ai encore mal à la tête d'avoir essayé de suivre le rythme de ce groupe. Allez, merci les amis d'avoir écouté Décibel en ce samedi soir. L'équipe qui était avec nous, Iris Guitoni, Elorie Roussillon, Elodie Bianca Maria, Alexandra Sackberg et Franck Moilier. Samedi prochain, c'est Tété qui viendra partager avec vous sa playlist, ses chansons préférées. Tété qu'on avait découvert il y a plus de 20 ans avec À la faveur de l'automne. Et puis demain, bah oui, on a rendez-vous demain aussi. On a rendez-vous tout le temps, vous le savez, Décibel, c'est 7 jours sur 7 à 20h. Demain dimanche, vos chansons à vous, les chansons préférées des auditrices et des auditeurs. Il est encore temps de participer. Il suffit de nous envoyer un email avec votre chanson préférée et votre numéro de téléphone. Notre adresse est Décibel, avec un S à la fin, @radiofrance.com.
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0: Imaginez une chambre d'hôtel, un piano et une seule nuit pour changer le cours d'une carrière. Ce sont les coulisses d'un tube de Gilbert Montagnier.
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0: En 1984, Gilbert Montagnier et le parolier Didier Barbelivien s'enferment avec une mission, créer le tube ultime. Au petit matin, les sunlights des tropiques est né. Barbelivien a jeté les mots sur le papier en quelques minutes, inspiré par l'optimisme débordant de Gilbert. Le résultat, un mélange parfait de disco à l'italienne et de chaleur tropicale.

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2: 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Une voix qui explore avec finesse les émotions qui traversent nos vies, les élans, les fragilités, les reconstructions.

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0: Saviez-vous que le titre « Tu ne m'as pas laissé le temps » de David Hallyday n'est absolument pas une chanson dédiée à une femme ?
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0: L'année 1999 va changer le cours des choses pour David Hallyday. Il sort son premier album, Un paradis, un enfer, entièrement écrit en français. Sur celui-ci, on retrouve un single bouleversant, Tu n'as pas laissé le temps. Il s'agit d'un hommage à son grand-père bulgare, Georges, le père de Sylvie Vartan, décédé en 1970, alors que David n'avait que 4 ans.

0: Une chanson hommage écrite par Lionel Florence qui s'écoule à plus d'un million d'exemplaires.
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